0: Oh, ils sont costauds. Enfin, ceux qui ont le signe astrologique taureau, ils sont peut-être très forts.
1: Et les balances, alors?
2: Quand on était le signe astrologique balance, c'est-à-dire que quand il y a quelqu'un qui nous dit quelque chose, on va le balancer.
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4: Saviez-vous qu'en France, une grande partie des voitures de police que vous voyez dans les séries n'ont jamais arrêté personne? Non, non, elles viennent parfois d'un hangar très discret en Alsace. Oui, oui, ici, entre deux zones industrielles, on fabrique l'illusion du cinéma avec plus de 90 000 objets différents. Aujourd'hui, je teste pour vous Ciné-Régie à Geispolsheim. Nous sommes dans une zone d'activité en périphérie de la ville. Assez classique, hein. Sauf que sur le parking, on peut apercevoir plusieurs voitures de police qui attendent tranquillement. Intriguant, hein? Et là-bas, j'y retrouve Mickaël. C'est le directeur fondateur de Ciné-Régie. C'est une compagnie d'ici, hein, qui propose à la location des uniformes, des costumes, des véhicules, des armes et même de la décoration pour le cinéma et la télévision. Mickaël m'accueille avec un super sourire et une phrase plutôt rassurante. Tu verras, ici, tout est faux, mais tout doit paraître vrai. Et il n'a pas tort, hein? En poussant la porte de l'immense hangar, je comprends que je viens d'entrer dans un monde littéralement parallèle où se mêlent des uniformes à perte de vue. Police nationale, gendarmerie, pompiers, militaires, chaque uniforme correspond à une époque précise. Une couture, un écusson, une nuance de bleu, tout compte parce qu'un détail faux, eh bien, peut ruiner littéralement la crédibilité d'une scène. Alors, comme le veut la chronique, eh bien, j'ai évidemment tenté d'en porter un, mais je découvre immédiatement un problème. Ah bah oui, oui, marcher avec assurance quand on porte un uniforme officiel, ah bah ça s'improvise pas. Ah non, non, non, je ressemblais davantage à un agent de sécurité un peu paumé plutôt qu'au commissaire Moulin, si vous voyez ce que je vais dire. On poursuit en changement littéralement d'ambiance, hein. Place aux fusils, aux flingues et autres lance-roquettes. Méga impressionnant. Mais Mickaël insiste, hein. Toutes les armes sont neutralisées ou adaptées pour le cinéma. Ah oui, ici on rigole pas avec la sécurité, hein. Elle est maximale pour une illusion absolument totale. Et je vous le confirme, ici, on n'est pas avec des petits jojos en plastoc. Non, non, non. Et Mickaël a déjà fourni des tournages de films assez balèzes, hein. Si je vous dis Fury avec Brad Pitt ou encore Sherlock Holmes avec Robert Downey Jr. Et même le film Les Rivières Pourpres. La classe quand même, hein. Ciné-Régie peut même livrer ses véhicules et ses équipements sur des tournages partout en France et même en Europe. Alors je vous laisse imaginer la scène, hein. Lorsqu'il y a un contrôle routier disons banal, la tête de l'agent quand il réalise que le véhicule de police n'est pas un officiel et qu'à l'intérieur on y trouve un bazooka, 10 mitraillettes et 12 fusils à pompe. Et heureusement, hein, avec l'attestation très spéciale que présente Mickaël, ah bah tout est réglé, hein. Mais il faut le dire, la scène reste quand même très cocasse. Comme quoi, à Geispolsheim, on peut vivre un polar sans même commettre de délit.
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5: Des circuits courts, je privilégie ça. Je me dis qu'on de la richesse, il y en a partout, mais il y en a chez nous aussi.
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5: Il travaille le chêne ou le frêne pour redonner vie, notamment au jeu des staminets dans son atelier. Il s'appelle Damien et avant de parler de vos créations, de l'amour du bois, d'ailleurs cet amour, il est rentré comment dans votre vie ?
7: Difficile à dire comment c'est rentré dans ma vie, en tout cas je suis quelqu'un curieux de nature. Et le travail du bois, je trouve que c'est assez noble en fait, c'est une activité assez noble. Et puis il y a l'amour du jeu aussi là-dedans. Et finalement, en étant curieux, en s'intéressant aux choses, j'ai vu ces jeux en bois, hein, ces jeux d'estaminets qui existent depuis très très longtemps. Et puis ben, j'ai eu envie de les faire moi-même. Donc il y a l'envie de créer et une fois que c'est créé, il y a aussi l'envie de partager.
5: Bon, il faut le dire, entre l'envie, la réalisation, il y a quand même un pas, Damien. Il faut être sacrément bricoleur pour transformer une pièce brute en un jeu fonctionnel, non ?
7: Clairement, oui. Curieux déjà, oui. Bricoleur beaucoup, mais j'aime toucher à tout. Ça fait longtemps que je bricole un peu tout et n'importe quoi. Et puis, on voit un jeu, on le teste, on l'essaye, ça nous plaît. Donc, voilà, la curiosité, ça anime cette flamme de la curiosité. Et du coup, je cherche à comprendre comment il a été conçu. Et je me penche sur la question. Et puis, de fil en aiguille, on fait des essais. Ça marche pas forcément du premier coup, hein. Ça, c'est normal. C'est le jeu aussi. Et puis, au bout du compte, on arrive à créer quelque chose. On teste ce jeu. Finalement, il marche. Ça donne envie d'en créer d'autres, de s'intéresser à ce qui a été créé, ce qui existe déjà. Et puis, par là aussi, on a des idées sur des choses qui n'existaient pas. Alors, on a envie d'apporter sa petite touche, sa petite patte personnelle. Et puis, de fil en aiguille, on produit, on continue. Et puis, je pense qu'il y a une certaine addiction là-dedans, mais c'est une bonne addiction, en fait.
5: Vous travaillez surtout en circuit court avec du bois local, des produits naturels. Est-ce que c'est essentiel pour vous que le jeu reste un objet sain ?
7: La démarche, elle est complètement... on est vraiment là-dedans. Enfin, je suis là-dedans parce que je suis seul dans cette aventure. Mais le bois, oui, est local aussi bien sur les éléments de jeu que je vais créer aussi. Enfin, les plateaux de jeu, on va dire. Mais aussi les éléments, voilà, comme je disais tout à l'heure, que je vais faire autour à bois. Mais des circuits courts, je privilégie ça. Je me dis qu'on de la richesse, il y en a partout, mais il y en a chez nous aussi. Donc, ça serait dommage d'aller chercher trop loin ce qui existe déjà chez nous. Donc, oui, je reste local. Et puis, en dehors de ça, il y a aussi une volonté de rester sur quelque chose de naturel. Le bois est un élément naturel. En transformant le bois, en le travaillant, on peut faire des choses magnifiques. Moi, je crois beaucoup en ça, mais je crois aussi en tout ce qui va sublimer le bois. Ce que je vais utiliser pour teindre le bois, pour cirer le bois, pour le huiler. Je vais vraiment rester sur des produits naturels parce que pour moi, ça fait sens.
5: Damien Lefèvre, créateur de jeux en bois, a retrouvé sur les réseaux sous le nom Il était un petit atelier. 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
1: Et voici Patrick Citeau pour Nom de Nom, aujourd'hui direction Montmorillon, dans la Vienne. Un musée du macaron y raconte l'histoire de cette petite pâtisserie ronde.
2: Situé boulevard de Strasbourg, ce musée ouvert en 2003 par la maison Ranoux-Métivier rend ainsi hommage aux générations d'artisans qui ont bâti la renommée de Montmorillon. Ce musée de l'amande et du macaron vous dévoile ainsi l'histoire et les coulisses de la fabrication de ce célèbre et délicieux biscuit aux amandes. La recette du macaron a a priori été rapportée par Catherine de Médicis au XVIe siècle. À partir de cette époque, ce biscuit fait d'amandes, de sucre et de blanc d'œuf s'est répandu dans de nombreuses villes. On le retrouve ainsi progressivement à Nancy, Amiens ou Saint-Émilion. Il faut remonter au XVIIe siècle pour trouver les premiers macarons sur les étals des marchands de Montmorillon. Le petit biscuit au cœur tendre d'amande est ensuite devenu la spécialité incontournable de Montmorillon. Aujourd'hui, la maison Ranoux-Métivier perpétue cette tradition culinaire. C'est la plus ancienne fabrique de macarons de Montmorillon. Les savoir-faire se transmettent en effet dans cette famille depuis 5 générations. La recette traditionnelle des macarons demeure ainsi inchangée depuis ses débuts.
1: Et notre musée du macaron, en fait, c'est l'occasion de nous plonger au cœur de l'histoire de cette spécialité culinaire fierté de la région.
2: Une spécialité qui doit tout à l'amandier. L'histoire de cet arbre fruitier à travers les continents et les siècles est ainsi une des thématiques proposées. Les défis environnementaux liés à la production de l'amande sont aussi au programme de la visite. L'histoire et la fabrication du macaron a bien entendu toute sa place au cœur de l'espace d'exposition. Les gestes et les outils du biscuitier font également partie de cette immersion au pays du macaron. Un parcours ludique et gourmand qui fera le bonheur des enfants comme des plus grands. Concernant les origines du nom de la commune de Montmorillon, on peut s'appuyer sur une théorie ancienne. Elle précise que la bourgade, située sur une colline, aurait été investie par des Maures en 732, avant ou juste après la fameuse bataille de Poitiers. D'où la déclinaison en Mont de Morillo ou Colline du Mort. Mais le nom d'un des premiers barons de la ville a tout aussi bien pu inspirer cette dénomination. Hugo Banse se fait ainsi appeler Moro Loco, qui dictour Morillo, ou seigneur de la localité mauresque qui se nomme Morillo. Toujours est-il que de Montmorillo au XIe siècle, puis Montmorlhomme au siècle suivant, la bourgade endosse finalement son nom actuel au XVe siècle.
1: Et ben voilà, alors ça c'est quand même fou parce qu'on remonte le temps grâce à Patrick Citeau qui nous apprend toujours des détails qu'on ignore souvent d'ailleurs sur le nom de nos rues, de nos communes également. 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
3: Ah, le matin, on fait la toilette et il faut nous prendre pour des gobettes.
4: En périchon dans le texte.
3: La gobette, c'est la truie ou la métreux, qu'elle est de ses petits gouris. Ah, par chez nous, c'est pas comme chez les Bertans, j'en pas de gros élevages de cochons. Dans le temps, dans les fermes, on engraissait un verra, en que des truches et puis les yeux grasses. Puis, on y faisait sa fête. C'était la Saint-Cochon. Tout le monde venait aider la famille, les voisins, pour éplucher les oignons, faire le boudin puis les saucisses, saler la viande, et puis casser la croûte. On buvait une goutte, puis bien souvent une deuxième. Celle-là, on l'appelle le rince-cochon. Même si on l'élève pour le manger, ça n'empêche pas de l'avoir de la tendresse pour le cochon. Écoutez donc ce qu'en dit Jules Gilbert.
4: En périchon dans le texte.
3: Ah, oh, je l'avais acheté sur le champ de foire, le 1er de septembre à Saint-Martin. Oh, il était vif, c'est à pas croire. Deux grandes oreilles, le museau mutin. Le soir, un coup formé dans les tables, il a bien dû trouver le temps long. Il a

0: regretter ses bamantiabs, tous ses petits frères, les autres laitons. Oh, doucement, il s'est fait à Sounoge, ou qu'il y avait du boire à gogo, à la paille fraîche qui fait sa bauge, ou qui ronflait comme un sous l'eau. On pourrait le pousser, je peine à un gère. Toute la journée, il dévorait. Puis un soir, j'ai dit à ma vieille, c'est temps, faut qu'on tue notre bestiaux. Eh ben, ça nous a fait quelque chose, à la Mélipi à Moué. Ça l'a pas empêché de faire la fête. Ce chagrin-là, c'est vite passé. J'en fais des pâtés en clatette, des grands boudins que j'en épicé. J'en ai mangé de la couchouna et que j'en arrosé en que du vin gris. Des andouillettes et des tripoilles, des saucisses et du boudin frit. Le soir, hein, j'étais ben tout un peu pompette. Ouais, émotionné pour de bon, j'ai ben failli gâter la fête. Comme un vieux, je pleurais mon cochon.
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2: Monsieur le jardinier, ce nom vous dit peut-être quelque chose. Il donne de nombreux conseils sur les réseaux sociaux pour tenter de garder nos plantes en bonne santé et surtout en vie. Elle vient de publier un livre qui va vous intéresser si vous aimez le jardinage. Tout le monde peut jardiner. Bonjour monsieur le jardinier.
3: Et bonjour.
2: À quel moment vous avez compris que le jardinage allait devenir un petit peu plus qu'un loisir?
3: Dès que j'ai goûté mes premières récoltes, la qualité qui était incomparable et c'était vraiment des produits d'exception, j'ai été piqué.
2: Vous expliquez avoir commencé avec des échecs comme tout bon jardinier qui se respecte. Qu'est-ce qui a changé dans votre approche entre vos premières frustrations et la méthode actuelle que vous avez pour jardiner?
3: Alors, je n'ai pas une méthode en particulier pour jardiner et c'est pour ça que ce livre il est intéressant parce qu'il y a plusieurs méthodes et chacun va pouvoir utiliser les méthodes qui sont adaptées à sa situation, que ce soit un climat qui est différent, un sol qui est capricieux, peu importe, une exposition particulière. En fait, il n'y a pas une vérité, il y a des vérités. Donc, il n'y a pas une méthode, mais des méthodes à mettre en pratique en fonction de sa situation.
2: Vous parlez du jardinage comme d'un art de vivre. Ça veut dire quoi concrètement dans le quotidien?
3: Le jardinage, c'est vraiment un art de vivre. Pourquoi? Parce qu'on va récolter nos propres produits, on va consommer de saison, on va vivre en harmonie avec la nature. C'est pas juste cultiver des plantes, c'est un véritable art de vivre. Après, tout le monde peut jardiner, mais c'est vrai que tout le monde n'y parvient pas.
2: Vous avez grandi en Moselle, dans les jardins ouvriers. Ça vous a donné des sources d'inspiration?
3: Oui, on a tous en Lorraine une grand-mère ou une arrière-grand-mère qui cultivait son jardin et qui nous a nourris quand on était petits avec des bons petits plats faits maison.
2: Dans ce livre, vous affirmez que la main verte, justement, elle n'existe pas. C'est un mythe un peu qu'on essaie d'entretenir?
3: Oui, parce qu'en réalité, tout le monde peut jardiner. Du moment où on a les bonnes compétences. C'est pour ça que ce livre a été créé. Je l'ai découpé en deux parties. La première partie, c'est 7 règles qu'on doit respecter pour pouvoir jardiner en harmonie avec la nature. Et la deuxième partie, c'est un calendrier mois par mois que pour pouvoir suivre et savoir quoi faire.
2: Est-ce qu'on peut vraiment nourrir une famille toute l'année avec un potager, même ici en Moselle?
3: Si on prend par exemple mon arrière-grand-mère, elle nourrissait 9 enfants avec son potager. Donc nous, justement, on a une histoire culturelle où vraiment, je pense qu'on est les meilleurs jardiniers en France hein, parce que le climat, il est vraiment pas facile. Plus être sur les légumes du soleil. Donc tout ce qui va être tomates, aubergines, melons, ça, on va avoir des difficultés. Mais pour le reste, au contraire, vu qu'on a quand même pas mal d'eau, on va pouvoir se nourrir plus facilement qu'à Marseille, par exemple.
2: Vous fédérez plus d'un million de personnes sur Instagram, c'est assez énorme. Qu'est-ce que ça change dans votre manière de transmettre?
3: Je me rends compte surtout qu'il y a de plus en plus de gens qui veulent se mettre au jardinage, qui veulent retrouver une nourriture qui a vraiment du goût. Et en fait, justement, c'est ce million d'abonnés qui m'a permis de savoir un peu les questions que les débutants se posent. Je suis passé par là aussi. Mais toutes les questions, toutes les semaines, j'ai des questions, et j'y ai répondu dans le livre.
2: Tout le monde peut jardiner, c'est le livre que vient de sortir Monsieur le Jardinier, notre star du potager ici en Moselle. Je vous conseille de vous le procurer et de l'offrir même à ceux qui n'ont pas la main verte. Ça pourra peut-être fonctionner. Merci à vous.
3: Merci, à vous aussi.
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1: Itinéraire bis à Saint-Fargeau cette semaine. Aujourd'hui, j'ai décidé de m'arrêter chez Europe Militari. Antoine Guyot, bonjour.
2: Bonjour.
1: Europe Militari, c'est quoi, Antoine ?
2: Europe Militari, c'est une entreprise que j'ai créée il y a plus de 15 ans, l'année de mes 20 ans, et où nous rachetons du matériel militaire aux armées françaises, que nous reconditionnons et que nous vendons majoritairement à l'export.
1: Ici, on ne parle pas de surplus militaire. Hein.
2: Non, on ne parle pas de surplus militaire parce qu'on ne vend pas d'accessoires, d'habits, de treillis ou autres. Nous, on stocke des véhicules et de la pièce détachée.
1: On peut donner une idée à nos auditeurs, combien de véhicules, qu'est-ce qu'on a comme véhicule également ?
2: La gamme de véhicules va de la moto au blindé, en passant par les véhicules logistiques. Tout dépend des flux entrants et sortants, mais on peut stocker en moyenne entre 500 et 800 véhicules.
1: Voilà. Qui sont vos clients ?
2: Pour les petits véhicules, on a beaucoup de clients, agriculteurs, chasseurs, résidents secondaires pour ce qu'on appelle les Peugeot P4, un petit véhicule polyvalent 4x4. Ça, on en vend, c'est constant, on en vend une soixantaine par an en France depuis une quinzaine d'années. Et tout le reste, c'est l'export. C'est l'export hors Europe, donc pour des pays souvent en voie de développement, majoritairement en Afrique, où les routes sont totalement impraticables et où on a besoin de véhicules rustiques, à forte motricité, donc 4x4, 6x6, et qui ont fait leurs preuves pendant leur service aux armées pendant maintenant plus de 35 ans. Et que, d'ailleurs, l'armée française a toujours ces véhicules-là, qu'elle reprolonge sans cesse parce que ce sont de bons véhicules.
1: Voilà. Vous fournissez en temps de guerre ? Mais vous fournissez également après, en temps de paix.
2: Oui, effectivement, nous avons plusieurs clients, dont l'ONU, qui a plusieurs bataillons et détachements partout dans le monde, et notamment en Afrique. Et effectivement, on intervient, on leur vend des véhicules, sont sans électronique, à forte motricité, qui peuvent aller partout, et y compris la pièce détachée.
1: L'armée française est client également chez vous ?
2: Oui, absolument. Alors nous, on achète depuis longtemps à l'armée française, quand elle vend, donc on achète, on stocke beaucoup de choses, et il arrive quand même parfois, effectivement, elle ait besoin, alors pas forcément de véhicules, mais de pièces détachées, parce que le véhicule ne va pas sans la pièce détachée, et on a développé, on a fait fabriquer énormément de pièces détachées, et quand on peut rendre service à l'armée, on le fait, voilà.
1: Oui, ça c'est un autre marché, c'est la pièce détachée également chez vous.
2: Hein. Et oui, vous pouvez pas décemment dire à un client, quel qu'il soit d'ailleurs, français ou à l'export, qu'on vous vend un véhicule et que vous pas la pièce pour le réparer, ça n'a pas de sens. Donc il faut ce qu'on a développé depuis 6 ans, une vraie infrastructure avec du palettier, un magasinier, et donc on a un vrai service de pièces détachées, on exporte tous les jours, on envoie palettes, petits colis, ainsi de suite.
0: Voilà. Itinéraire bis, Catherine Marchesin.
1: Itinéraire bis à Saint-Fargeau cette semaine, et aujourd'hui j'ai décidé de m'arrêter à la boutique Ardici. Aurélie Boulomier, bonjour.
3: Bonjour.
1: Cette boutique Ardici, Aurélie, expliquez-moi, elle est juste à côté ou dans l'office de tourisme de Puisaye-Forterre ?
3: Elle fait partie intégrante de l'office de tourisme de Puisaye-Forterre depuis 2021. Anciennement, c'était un espace d'exposition et on a décidé de créer un espace dédié à l'artisanat d'art local qui est une réelle identité de la destination touristique et de la Puisaye-Forterre. On compte plus de 130 artisans d'art installés en Puisaye-Forterre, ferronniers, encadreurs d'art, céramistes évidemment. Évidemment, hein, c'est l'identité artisanale locale, des luminaires en papier, des travaux de couture, récemment découvert du dessin à la loupe et le mobilier en béton.
1: Comment vous choisissez les artisans que vous exposez ici ?
3: On lance un appel de candidature à la base de données des artisans d'art qu'on a créé avec la communauté de communes. Et à cet appel de candidature répondent environ une quarantaine d'artisans d'art. Et on les insère soit dans la boutique de Saint-Fargeau, soit dans la boutique de Saint-Amand-en-Puisaye.
1: Alors ici par exemple, autour de nous, quels sont les artisans d'art ? Allez, on va en citer quelques-uns. Je vois de très très beaux luminaires juste en face de moi.
3: Effectivement, Ale Casanova, qui est basée à Toussy, l'atelier galerie, est là en permanence avec ses luminaires. Elle est la seule sur le territoire à créer ce type d'objet d'art. On a également Isabelle Delin, céramiste en Puisaye-Nivernaise et formatrice au CNIFOP. Coralie Rago, qui est couturière sur le petit village de Trény. Pour la première fois, nous accueillons Annie Carcaillon, qui fait du dessin à la loupe.
1: Et puis des meubles en béton, c'est étonnant ça.
3: C'est assez étonnant, c'est assez exceptionnel. C'est Rudy Baucher, la bétonnerie à Aiglonie.
1: J'imagine que les expositions ventes qui se font ici, elles tournent.
3: On décline 3 sessions d'exposition par an. On a novembre, mars, avril, juillet et août, octobre.
1: On est à quelques jours de Noël. Ici, on peut trouver un cadeau original et à tous les prix.
3: Oui, effectivement. Et réalisé localement, c'est ça l'important.
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1: Itinéraire bis à Saint-Fargeau cette semaine et c'est la pause gourmande comme chaque semaine. J'ai choisi de m'arrêter chez Fléchet, pâtissier, chocolatier, glacier, biscuitier. Mélanie, bonjour.
5: Bonjour.
1: Cette maison, est-ce que vous pouvez nous la présenter ?
5: Alors, c'est mes beaux-parents qui ont créé donc la maison Fléchet, donc Monsieur Patrick Fléchet et Madame Lucette Prost. Donc il y a 34 ans de ça. Ensemble, ils ont tout d'abord repris le côté juste pâtisserie. Ça s'est agrandi après en salon de thé et dernièrement, en 2019, ils ont ouvert donc le côté boutique des spécialités où là on peut retrouver tous nos produits ainsi que des produits locaux, régionaux pour agrémenter un peu, faire des paniers garnis, tout ça.
1: Nous sommes dans cette boutique qui est magnifique, avec, on a quelques jours de Noël, pas mal de chocolat et autres gourmandises. Il y a des pièces très particulières que vous faites pour Noël ?
5: Oui, alors bon, la pièce maîtresse que j'adore, c'est le sapin qu'on fait en chocolat au lait ou chocolat noir dans sa belle petite boîte avec son beau petit nœud. Après, on fait toujours les bonbonnières de différentes manières, en forme de cabosse, en forme de bonbonnières rondes et ovales, qui ont chacune leur particularité de garniture. Après, on peut retrouver le croquet phare des fêtes, c'est le croquet de Noël. C'est un biscuit, donc comme les croquets qu'on fait habituellement, qui est très tendre et friable en bouche, mais avec des épices de Noël dedans, des amandes, de l'abricot et de la figue. Et ça peut très bien accompagner le foie gras, comme un petit thé ou un petit café.
1: Vous parlez des croquets, c'est l'une des spécialités de la maison, avec le macaron de puisée, c'est ça ?
5: C'est ça. Alors, on a les croquets tendres qui sont sur différentes versions, noisettes raisin, mandes orange, citron, chocolat, cranberry ou noix. Et on a le macaron de puisée qui est là vraiment, elle est le produit phare de la maison. Donc, une macaronade à l'ancienne aux amandes, très moelleuse, sur un petit biscuit sablé.
1: Et on ne donne pas la recette, c'est un secret de fabrication.
5: C'est ça, c'est un secret de fabrication. À part Monsieur Fléchet, donc père et fils qui connaissent la recette, sinon personne ne la sait, même pas moi. Je sais juste les ingrédients, mais je ne sais pas la recette exacte.
1: Dites-moi Mélanie, quand on vit dans un univers aussi gourmand, est-ce qu'on résiste encore ?
5: Pas toujours, ça dépend. Bien sûr, on a tous nos petites faiblesses. Moi, ça va être le chocolat, ça va pas être forcément les biscuits. Mais bon, après, il faut quand même goûter un peu pour pouvoir conseiller le client.
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1: Itinéraire bis à Saint-Fargeau cette semaine et à quelques jours de Noël. Eh bien, il fallait que je vous parle. Je suis à Château de Cartes, la boutique Château de Cartes à Saint-Fargeau. Yanis, bonjour.
6: Bonjour.
1: Le Château de Cartes, Yanis, c'est quoi ?
6: Le Château de Cartes, donc, c'est une boutique où vous trouverez des jeux de société, principalement, des jouets, un peu de jouets pour les petits, pour le premier âge. Vous trouverez également aussi quelques produits cadeaux, comme des bougies de charroux.
1: Ces jeux de société, moi je suis restée à l'époque du Monopoly. Il y a eu une grosse, grosse avancée dans ces jeux de société.
6: Ah oui, complètement, effectivement. Donc l'avancée a commencé dans les années 2000 déjà, où de nouveaux jeux comme Catan, qui ont révolutionné le genre, sont arrivés. Et depuis, en fait, ça n'a pas arrêté de s'accroître, en fait. À chaque année, on a une quantité phénoménale de jeux de société qui sortent. Ça n'arrête pas. Donc maintenant, il y en a pour tout le monde. En fait, ça qui est bien, c'est qu'il y en a pour tout le monde, tous les âges, des joueurs, des non-joueurs, des enfants, des personnes âgées. Tout le monde y trouve son compte en fait maintenant.
1: Il y a combien de jeux ici dans cette petite boutique sous la porte d'entrée de Saint-Fargeau ? Est-ce que vous les avez comptés, Yanis ?
6: Il y en a environ dans les 400 ou 500, ça dépend du roulement en boutique, mais oui, on doit être dans ces eaux-là. En tout cas, du nombre de références depuis le début qu'on a ouvert cette section, oui, il y en a eu beaucoup en tout cas.
1: Et ça veut dire que chaque jeu, vous le connaissez. Vous connaissez les règles, à qui il peut s'adresser.
6: Alors, on essaie d'en connaître le maximum possible. Une grosse partie des jeux qu'on propose, effectivement, on essaie de les connaître. On en a testé une partie. On ne peut pas tout tester non plus, c'est impossible. Mais évidemment, ce qu'on ne peut pas tester, on se renseigne dessus, on regarde des vidéos, on se renseigne vraiment sur les jeux, qui nous permet après, effectivement, de conseiller au mieux tel jeu pour telle personne.
1: En fait, les jeux qui sont là devant moi, j'ai l'impression que je ne les vois qu'en boutique et dans des boutiques comme la vôtre, qui sont spécialisées.
6: Alors oui, effectivement, ce qu'on essaie de faire en boutique, dans la nôtre, comme la nôtre, c'est de proposer des jeux qu'on ne trouve idéalement pas en hypermarché ou dans, on va dire, les boutiques un peu, voilà, hypermarché classique. On essaie de proposer des jeux qui ne sont pas forcément connus du public et qui, justement, méritent de l'être.
1: il y a des jeux pour tout le monde.
6: Il y en a pour tout le monde, c'est ça qui est bien maintenant, c'est qu'en fait, tout le monde peut y trouver son compte.
1: Contrairement à Internet, le jeu, ça rassemble. C'est ça qui est important à dire aussi.
6: Ah, complètement, oui. L'avantage, c'est qu'on passe de très bons moments en famille, entre amis. Alors, on vit des sacrés moments qu'on ne vivra jamais forcément sur Internet.
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1: Itinéraire BIS à Saint-Fargeau cette semaine. Et aujourd'hui, eh bien, j'ai décidé de m'arrêter dans un endroit totalement merveilleux. C'est le théâtre du Picuccio. Florent Amar, bonjour.
7: Bonjour.
1: Ce théâtre, racontez-moi son histoire.
7: Son histoire, elle a démarré maintenant, oh là là, il y a 20 ans. En ce qui me concerne, j'ai repris cette salle qui était une salle de cinéma à l'époque et je suis arrivé avec l'envie de transmettre du livre, théâtre. Et du coup, on a commencé à monter une pièce, deux pièces, trois pièces, quatre pièces. Ça a touché des enfants, des adolescents et des adultes. Et aujourd'hui, je suis plus axé sur les adultes, c'est vrai. Mais ce théâtre est merveilleux parce qu'il est parti de zéro. Et que maintenant, il a une petite histoire et qu'il y a des gens qui l'envient.
1: Effectivement, là, on est juste derrière le château, dans un endroit assez magique. Lorsque vous avez poussé la porte de ce tout petit théâtre, qu'est-ce que vous vous êtes dit ?
7: Tout de suite, il y a une harmonie entre le bois, l'ambiance et la disposition de la salle qui offrait, juste pour celui ou celle qui avait un peu d'imagination, de quoi faire, puisque ça fait 20 ans que ça existe. Voilà. Et qu'il y a eu 21 comédiens qui déambulaient sur cet espace qui est magnifique, qu'on appelle la scène.
1: Vous avez commencé avec des ateliers pour les enfants. Aujourd'hui, vous m'avez dit que ce sont plutôt les adultes qui viennent à vos ateliers. Que viennent chercher ces gens dans vos cours de théâtre ?
7: Au début, le plus souvent, ils venaient chercher, régler un peu des comptes avec une certaine timidité. Pour les parents, il y avait deux versions. Ils me prenaient pour un orthophoniste, pour être honnête, pour certains. Et en plus, je pouvais permettre de sortir d'une inhibition, de bouger, de calculer, de mieux phraser, de mieux s'exprimer. Donc, du coup, voilà, il y avait cet aspect-là. Pour d'autres parents, c'était plus radical. C'était, c'est moins cher que le cheval, c'est moins cher que le tennis. C'était aussi bête que ça. Mais c'était génial parce qu'il permettait quand même à des gamins d'aller voir une activité. Par contre, pour les adultes, eux, ils venaient chercher quelque chose de différent. Déjà du plaisir.
1: Au bout de 20 ans, Florent, vous avez créé de vraies générations.
7: Ouais, il y a eu de tout. Il y en a qui sont devenus artistes, d'autres qui ont ouvert des portes du conservatoire, d'autres qui produisent, d'autres qui font de la scénographie. Puis j'en ai qui deviennent des merveilleux comptables, des merveilleux bouchers. Il y a eu de tout, mais ça a permis vraiment d'impulser, de gagner en assurance pour certains, de découvrir le plaisir du mot, du verbe. Si jamais un jour je devais faire la fête avec tous ceux qui sont passés au Picuccio Théâtre, je crois que ça ferait une bonne moitié du village.
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8: 10e étage au CHRU de Nancy, service médecine légale, unité médico-judiciaire. Ah bah elle est là.
9: Bonjour.
8: Bonjour Élodie. D'habitude, quand on voit un médecin, bon, ça peut être qui tout double, c'est pour se faire soigner ou pour avoir de mauvaises nouvelles. Mais comme vous êtes dans les coins, vous, c'est pas bon.
9: Alors généralement, non, c'est assez mauvais signe de venir chez le médecin légiste. Mais il y a des gens qui pensent qu'ils ne viennent chez le médecin légiste qu'une fois décédé, ce qui n'est pas vrai. Puisque là, actuellement, vous êtes dans le service de l'unité médico-judiciaire où on prend en charge les victimes vivantes.
8: On vous connaît plus en tant que médecin légiste quand vous intervenez dans les feuilletons sur les scènes de crime, par exemple.
9: On va dire du point de vue du grand public, on nous voit à travers les séries télé, dans sa salle d'autopsie, parfois un petit peu lugubre pour rajouter, mais on intervient finalement beaucoup plus en fait auprès des victimes vivantes.
8: D'accord. Les victimes vivantes représentent plus de votre temps de travail.
9: Oui, alors sur Nancy par exemple, on voit à peu près 5000 victimes par an et on va faire 500 autopsies par an.
8: C'est qui une victime ?
9: Alors une victime, c'est une personne qui a été victime, mais de violence. Alors on pense aux violences volontaires, bien sûr, aux agressions dans la rue, malheureusement aussi des faits de violence sexuelle ou des maltraitances à enfants, mais aussi les personnes qui ont été victimes de violences dites involontaires, accidents de voie publique, accidents du travail, même un accident domestique.
8: Toutes les victimes passent par chez vous ?
9: Alors oui, sur Nancy, en fait, à partir du moment où elles souhaitent déposer plainte, elles vont au commissariat ou à la gendarmerie, et ensuite l'enquêteur va prendre contact avec notre service pour prévoir un rendez-vous sur cette unité.
8: Et c'est vous qui les recevez ?
9: Et c'est les médecins légistes qui les reçoivent pour pouvoir les examiner.
8: Vous, c'est une vocation ?
9: Oui, j'ai fait médecine pour faire médecine légale. Bon, je suis de l'ancienne génération où j'avais quand même une spécialité. Je suis médecin du travail de formation, mais je n'ai exercé que dans le cadre de la médecine légale.
10: Pourquoi ?
9: C'est une excellente question, souvent posée. Pourquoi on en arrive à la médecine légale ? Donc déjà, pas du tout par rapport aux séries télé ou autres.
10: Est-ce que vous avez quel âge ?
9: Alors moi, j'ai 38 ans.
10: Donc votre génération, elle a regardé quoi comme séries télé médicales ?
9: Bon, à l'époque, c'était Urgence. Moi, j'ai connu aussi les débuts de Bones à l'époque. Et je fais, d'ailleurs, on pourra en parler, de l'anthropologie médico-légale dans mon activité.
10: Qu'est-ce que c'est, ça ?
9: Alors ça, c'est l'examen des ossements qui sont découverts, soit par exemple à l'extérieur, soit dans une habitation, dans la nature, mais ça peut être aussi l'examen d'ossements au décours d'une autopsie d'un corps qui a pu être très altéré, justement pour rechercher des lésions et aussi pour établir ce qu'on appelle le profil biologique pour essayer de comparer aux personnes disparues.
10: Oui, là on rigole, mais c'est pas drôle en fait. Hein.
9: Non, c'est pas drôle, mais c'est assez satisfaisant parce que ça permet aussi de pouvoir identifier des ossements et ça c'est toujours satisfaisant de pouvoir rendre, on va dire, un défunt à sa famille.
10: Bon, on revient au pourquoi du comment. Pas du tout inspiré par les séries, votre vocation ?
9: Non. Alors moi, de base, je pense que mon inspiration vient surtout de mon père, qui était paléontologue. Donc, depuis toute petite, j'étais bercée dans les ossements. Plutôt australopithèque. Hein, on était plutôt sur l'ancien humain. Et beaucoup, voilà, sur l'archéologie, anthropologie. Et je voulais être égyptologue quand j'étais petite, mais pour découvrir des momies. Donc maintenant, je fais des momies, mais dans un cadre plus récent que de l'Antiquité. Et je pense que c'est ce qui m'a donné en fait ce plaisir, cette curiosité vis-à-vis de l'humain, de l'humanité. Et puis après, d'autres m'ont fait découvrir en fait ce qu'était la médecine légale par le biais d'amis de mes parents qui étaient médecins légistes et médecins généralistes. Et quand j'ai assisté à ma première autopsie, quand j'étais en troisième année de médecine, j'ai su que ma place était là.
10: On peut aller visiter un peu le service ?
9: Oui.
10: Il y a des victimes à toute heure et tous les jours qui viennent ici.
9: Alors en fait, l'unité médico-judiciaire, c'est un service de consultation. Donc on est ouvert de manière fonctionnelle du lundi au vendredi, aux horaires classiques de consultation. Mais on a aussi une permanence de médecine légale. C'est-à-dire que les nuits et les week-ends, un médecin légiste peut être contacté pour justement soit voir des victimes en urgence, soit aller faire des levées de corps, donc examiner des défunts sur des lieux de découverte.
10: Oui, c'est ça. De toute façon, si quelqu'un décède, on fait appel à vous. Vous vous déplacez, vous venez forcément.
9: Non. Alors, non. Si quelqu'un décède, c'est un médecin qui va faire le constat de décès. S'il y a quelque chose de suspect, si on est dans le cadre de mort violente, à ce moment-là, la justice sera informée par un obstacle médico-légal sur le certificat de décès et demandera à ce moment-là au médecin légiste de se déplacer, éventuellement sur place, ou décidera directement de faire amener le corps à l'Institut de médecine légale pour les autopsies.
10: Donc, les autopsies, elles ont lieu ici, au 10e étage ?
9: Non, c'est pas dans ce bâtiment. C'est un bâtiment qui est excentré au fond du CHU, à côté d'une petite chapelle, en continuité de la chambre mortuaire.
10: Bon, là, le service, c'est quoi ? C'est un couloir, des portes et des bureaux, quoi.
9: Exactement.
10: Il n'y a rien à voir.
9: Donc, effectivement, ça, c'est un service de consultation. Donc, il y a des consultations classiques de bureaux. Et en fait, à l'unité médico-judiciaire de Nancy, comme dans maintenant une grande majorité de centres hospitaliers universitaires, il y a en fait un dispositif qu'on appelle audition Mélanie. Donc ça, c'est cette salle où l'enfant va être en présence d'un enquêteur qui est formé à recueillir la parole d'un enfant victime de violence. Et pendant ce temps-là, donc, il va être à la fois filmé et puis enregistré à l'aide d'un micro. Et donc, il y a une vitre sans teint qui sépare d'une salle qu'on appelle la salle de régie où va se faire l'enregistrement et où un autre enquêteur sera également présent derrière la vitre pour voir un petit peu ce qui se passe et poser éventuellement des questions complémentaires par la suite.
10: Bon, quand vous avez choisi cette voie, vous saviez qu'il y avait cette partie-là ?
9: Oui. Oui. Quand j'ai fait médecine, je voulais faire médecine légale. Et quand j'ai fait mes stages, en fait, en tant qu'étudiant en médecine, j'ai découvert ce que je n'avais pas eu l'occasion d'appréhender, le côté victime vivante. Donc oui, j'ai choisi la voie en sachant quelle était la globalité du travail.
10: C'est un quotidien très intense, j'entends. Hein ?
9: Alors, très intense et très varié surtout. Et c'est ça qui est très agréable aussi, nous, dans notre travail, je pense, pour justement même si ce sont pas des choses joyeuses dans tout ce qui se passe, mais voilà, on va être le matin auprès des victimes vivantes, on peut être l'après-midi au niveau de l'Institut de médecine légale. Ça nous arrive d'être appelés pour faire ce qu'on appelle les reconstitutions. Donc quand on a fait des autopsies ou des examens de victimes, un juge d'instruction peut demander à ce qu'on soit présent quand il va essayer de refaire ce qui s'est passé pour demander notre avis par rapport à ce qu'on avait constaté, aux déclarations de la personne qui est entendue. Et puis après, comme ça arrive, je l'ai fait ce matin, aller aux assises également, enfin devant des cours criminels, pour pouvoir être entendu par rapport à nos constatations faites, et donc pouvoir apporter, en fait, suivre le dossier jusqu'au bout.
10: Ouais, c'est ça. Vous avez une vie comme dans une série, quand même, j'ai l'impression. Hein.
9: Oui, on a quand même des éléments qui sont repris dans les séries télé.
10: Bon, on va refermer cette porte. Bon, souvent, un médecin soigne. Il peut être porteur de mauvaises nouvelles, mais aussi de guérison. Vous êtes plutôt dans un aspect morbide, sordide, plus difficile. Comment vous le vivez finalement au quotidien ?
9: Alors moi, je ne le vois pas en tant que morbide. Je suis un médecin de constat, d'expertise, pour apporter des choses objectives à la justice. On a quand même une pierre à apporter justement aux victimes pour faire reconnaître les préjudices qu'elles subissent et apporter un éclairage factuel à la justice.
10: Bon, bah merci de nous avoir accordé un petit peu de temps entre deux autopsies. Je rigole, mais
9: c'est pas tout à fait faux.
10: Merci bien, bonne fin de journée.
9: Merci, vous aussi.
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1: Peut-être que vous connaissez, vous, la place du village. Sur les réseaux sociaux, Jean-Noël et Philippe de Paris parcourent les Savoies avec leurs caméras et ils vous racontent leurs rencontres tous les jours au micro de votre radio. Ici, aujourd'hui, Jean-Noël, on s'arrête dans l'ouest du département de la Savoie. C'est ce qu'on appelle l'avant-pays.
2: Nous sommes à Nance, du côté du lac d'Aiguebelette. Et on va parler, on va rencontrer quelqu'un qui a un métier rare, un métier d'art. C'est celui de sellier, tapissier, décorateur. Et on va en parler avec Jean-Pierre Ancel, dans cette région bien paisible autour du lac d'Aiguebelette. Et Jean-Pierre commence par nous dire « J'ai choisi de m'installer à Nance parce que je voulais du calme ». Et là-bas, il est servi et il nous dit qu'il a longtemps vécu en ville et il nous explique que là-bas, au moins, à Nance, on peut se garer. On connaît Nance au nord du lac d'Aiguebelette, c'est vraiment la campagne, et il est heureux de travailler là-bas. Et il travaille dans un métier dont il dit qu'il est un peu l'héritier du bourrelier, puisque lui-même est sellier garnisseur, des bourreliers qui ont quasiment disparu. Lui, il va utiliser beaucoup de cuir, beaucoup de crin animal, donc très naturel, la ouate qu'il préfère, le tissu et la mousse. Et tout ça sur des supports extrêmement variés, notamment les vieilles chaises. Il nous dit qu'il aime bien travailler sur les vieux objets, les vieilles chaises. Il faut les recoller, il faut faire les vernis, il faut les retinter. Mais il travaille aussi sur l'automobile. Il va notamment refaire une vieille De Dion Bouton de 1902 à l'ancienne avec justement eh bien du cuir et puis du crin animal. Donc il aime ce travail, il en est passionné et en particulier il va travailler d'une drôle de façon puisqu'effectivement il utilise des petits clous qu'on appelle des semences et ces petits clous eh bien il les met dans la bouche pour une bonne raison, c'est que c'est plus facile pour travailler. Et là c'est original et on le voit faire. Il met une poignée de clous dans la bouche, c'est des petits clous qui sont pas très longs quand même et il a un marteau aimanté, s'il vous plaît. Donc, il prend avec la main droite le marteau et il va choper le clou dans la bouche. La main gauche est disponible. Et il nous dit, c'est comme si j'avais trois mains. Ça, c'est formidable. Et il nous explique qu'il a des clous dans la bouche très souvent et que il prend son clou et il tape dessus et paf, le clou. Incroyable. Il enfonce ça avec une dextérité énorme. C'était un bonheur de le rencontrer du côté de Nance.
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3: La Mecque de la course landaise, c'est ainsi que sont surnommées les arènes de Pomarez, arènes qui accueillent des spectacles taurins, sportifs, artistiques et qui se visitent. Notre guide, la présidente de l'association Pomarez, Arènes et Traditions, Danielle Campistron.
4: Les premiers écrits que l'on a retrouvés faisant acte d'arène à Pomarez remontent à 1848. Ensuite, en 1895, il y a eu des arènes en bois avec tribunes et gradins. Ensuite, il faut arriver en 1931-32 pour que la municipalité décide de construire des arènes en ciment sur les plans d'un architecte dacquois, M. Pomade, qui a fait également les arènes de Dax. Elles avaient à peu près la forme qu'elles ont actuellement, avec un immense portique qui a disparu lorsque la décision de couvrir les arènes de Pomarez a été prise.
3: Pourquoi surnomme-t-on les arènes de Pomarez la Mecque de la course landaise?
4: La Mecque. Plusieurs origines à cette expression. Un chroniqueur coursaire de l'époque qui écrivait dans un magazine de course landaise qui s'appelait La Tuile, qui a comparé le flot des spectateurs qui arrivaient le 15 août, qui arrivaient en masse pour voir la course du 15 août à Pomarez, où ils arrivaient à pied de la campagne environnante. Il a comparé ce flot de spectateurs au flot des spectateurs qui vont à la Mecque pour leur pèlerinage annuel.
3: Il y a l'arène à proprement parler, il y a le contour des arènes. Est-ce qu'il y a là quelque chose qui attire l'attention?
4: Depuis 2017, donc année de création de notre association, on a installé un petit musée sur la vache landaise.
3: Y a-t-il a-t-il eu des moments forts, incroyables, qui se soient déroulés dans les arènes ?
4: Oui, dès l'instant qu'elles ont été couvertes, elles ont été le théâtre de beaucoup, beaucoup d'énormes manifestations, ces arènes. Elles ont été connues pour le marché au gras, pour de grands spectacles de music-hall. Et le dernier qui a clôturé cette série de music-hall, c'est Jean-Jacques Goldman en 95. Les autres grands événements qui font la renommée des arènes de Beaumarais, ce sont les rencontres de basket. C'est une autre ambiance survoltée.
3: Et les Harlem Globetrotters et la garde républicaine, si les arènes pouvaient parler. Les arènes de Beaumarais se visitent toute l'année pour les groupes. Renseignements auprès de la mairie. 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
2: 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C'est bien comme ça.
1: Originaire de Normandie, c'est à Concarneau que Grégoire Théry, alias Havre, a décidé de poser sa guitare. Le chanteur, auteur et compositeur signe son premier 5 titres où se mêlent pop-rock et poésie. Nord en est le premier extrait.
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4: Salut à toutes, salut à tous et bienvenue dans Décibel. Vous l'avez compris, ce soir, je suis joie et bonheur avec mon invité Angélique Kidjo. On fera aussi, dans la deuxième partie de l'émission, un petit tour de l'actu musicale avec l'anniversaire de Jackie, le coup de cœur du jour, un duo entre Zaoui et Stéphane, et puis le blind test d'aujourd'hui. Un petit thème mystère que je vous révélerai plus tard, mais si vous voulez jouer, il faut me faire confiance et vous inscrire dès maintenant au standard. C'est Yanis qui vous attend, 0810 055 056. Angélique Kidjo est dans le studio, bonsoir.
5: Ah, oh, moi je danse déjà sur le...
4: Ah, sur la musique de l'émission.
5: Ah ouais, c'est bien.
4: J'aime bien la musique dans la peau. Angélique Kidjo, moi ce que j'aime, c'est qu'à chaque fois que je vous vois, j'ai l'impression de recevoir une dose d'énergie incroyable. Vous communiquez ça dès que vous êtes dans une pièce. Et alors parfois la pièce est très grande, hein, puisque vous jouez évidemment dans
5: heureusement, un endroit
4: immense.
5: Heureusement.
4: Et voilà, que ce soit dans le petit studio ou sur la grande scène de Solidays, par exemple, j'ai le souvenir de vous avoir vu là-bas, vous rayonnez de la même manière. Il y a quand même des moments où vous faites un peu la gueule, où vous êtes un peu éteinte?
5: Ah, j'aime pas la colère, j'aime pas faire la gueule parce que ça me fatigue.
4: Ah oui. Oh.
5: Ça me plombe. Moi, je peux pas. Voilà. Me mettre en colère, c'est ce que je déteste le plus.
4: Ou alors juste être un peu boue.
5: Ah oui, mais quand je suis décalée, moi, je parle plus à personne. Ah, il y a deux choses. Quand j'ai faim et quand je suis fatiguée, il faut pas me parler. Les Anglais disent hungry.
4: Ouais, c'est ça.
5: Moi, quand je suis hungry, là, il faut pas me parler du tout, là.
4: Tout à l'heure, je parlais de votre rayonnement international. Et c'est vrai, hein, vous êtes quand même récompensé 5 fois aux Grammy Awards, qui sont les Oscars de la musique. Et puis, cette année, vous devenez la première chanteuse africaine à recevoir une étoile sur le Hollywood Walk of Fame. Cette fameuse étoile là au sol. Est-ce que les honneurs de ce type, comme les statuettes, les récompenses ou les étoiles, ça vous touche?
5: Ben, ça me touche surtout cette étoile parce que je m'attendais pas à ça. Je me suis réveillée le matin. Mon mari me dit, ah, tu auras une étoile sur le Hollywood Boulevard. J'ai dit, écoute, si c'est une blague, ça m'énerve. Ça m'intéresse pas. Hein. Je viens de me réveiller. Ne commence pas avec tes blagues à la mort moelleux, là. Et il me dit, mais non, tu me crois pas. Regarde, c'est sur Internet. J'ai dit, encore, c'est encore pire. Internet, j'y crois pas non plus.
4: C'est vrai que tout n'est pas vrai sur Internet. Mais là, c'est vrai.
5: Et là, c'était vrai. Et là, il a fallu un moment pour que je l'absorbe. Je l'ai pas encore complètement absorbé, mais, en fait, c'est des gens qui vous proposent et ça veut dire que les gens écoutent et ouais, prêtent attention. Et je ne peux que dire qu'une chose, je suis honorée de le recevoir et j'espère que ça va ouvrir la porte à d'autres artistes du monde entier.
4: Hope, espoir, c'est une notion, l'espoir et une énergie qui est partout sur le disque. Parfois, c'est aussi simple que dans les paroles et dans le titre de la chanson, You Can, tu peux.

0: The Voice, je vous dis, Angélique Kidjo dans le studio d'ici, qui chante avec elle-même hein, cette chanson You Can. Ça donne effectivement de l'espoir, de l'énergie. Est-ce que c'est quelque chose qu'on vous a beaucoup répété quand vous étiez petite? Est-ce que c'est quelque chose que vous vous répétez à vous-même, à chaque défi, à chaque épreuve?
1: Mon père avait l'habitude de dire, si tes rêves ne sont pas assez grands, ferme-la. On n'a pas envie de t'entendre.
0: Ok, papa. Okay.
1: Et cette chanson, en fait, a été... C'est l'inspiration de cette chanson, c'est ma fille, qui un matin, je crois que c'est en octobre, novembre dernier, elle se réveille le matin, elle descend pour le petit déjeuner et elle me fait « Maman, tu sais, je viens de réaliser que je dois faire le deuil du monde qui nous a été promis. » Et ça, c'est quelque chose qui m'a plombée.
0: Oh, wow.
1: Ça m'est tombé sur la tête comme une pierre. Et ma fille n'a pas l'habitude de parler comme ça et je me suis dit « Tu ne peux pas parler de ça. » Elle dit « Non, les mots, j'en veux pas. » Parce que c'est ce que je ressens en ce moment. Donc pour moi, la seule solution, c'était d'écrire une chanson pour elle et pour les jeunes d'aujourd'hui, de ne pas perdre espoir parce qu'ils sont capables, ils ont la possibilité de créer le monde dans lequel ils ont envie de vivre. Et que s'ils ne le croient pas maintenant, ce monde n'existera jamais.
0: You can, vous pouvez. Alors, c'est carrément un message à une génération. Et puis, quand je parlais tout à l'heure de transmettre l'espoir, ce fameux hope, le titre de l'album, c'est parfois juste par le fait que vous existez, Angélique Kidjo, et que vous rayonnez. La jeune chanteuse nigériane Aera Star, par exemple, petite fille, elle vous regardait à la télévision recevoir un Grammy et elle se disait « Ah, bah alors, moi aussi, peut-être, un jour, je serai sur cette scène-là. » Et elle partage avec vous une chanson sur l'album.

0: encore plus fou ça qu'une étoile sur le Walk of Fame d'Hollywood, de se dire il y a une grappe d'artistes, garçons, filles, de tout plein de pays différents, qui ont cru en leur rêve de musique en vous voyant.
1: Ça c'est dément.
0: Ouais. Hein.
1: Ça,
0: vous pouvez être fière de ça.
1: Ça c'est dément.
0: C'est beau.
1: Mais en fait, je m'en suis rendu compte en 2002 quand je suis devenue ambassadrice de l'UNICEF et quand j'ai commencé à aller en-delà des pays que je connais, le Togo, le Ghana, le Nigeria, le Bénin, que j'ai commencé à aller vers l'est, le centre, partout. C'est que t'arrives dans les villages, les gens arrivent et ils t'appellent pas par ton prénom ni ton nom. Ils t'appellent par les titres de tes chansons.
0: Oh wow.
1: Je dis alors là, si je porte les titres de mes chansons, la vie est belle. Et là, tout d'un coup, c'est un moment de reconnaissance de ce qu'on a fait. Et ça vous rend humble. Parce que je n'ai jamais pensé à ça. Je me dis, bon, mais chez moi, on me connaît. Bon, mais c'est à l'Afrique de l'Ouest, tout va bien, quoi. Et en dehors de l'Afrique de l'Est, de l'Ouest, tout le continent africain connaît ma musique. Et ça, c'est une responsabilité. C'est une joie. C'est une célébration de tous les instants pour moi, parce que chaque fois que je monte sur scène, je sais que je porte ce continent sur mes épaules.
0: L'Afrique, je vous avais interviewé par téléphone, puisqu'à l'époque, on n'avait pas le droit de se voir pendant le Covid, où vous aviez, pour l'UNICEF, enregistré une version d'un classique, hein, Pata Pata, pour faire passer le mot à toutes celles et tous ceux qui n'avaient pas forcément accès à Internet, etc., à propos du Covid et des mesures d'hygiène, et se laver les mains, etc. Quand vous parlez de responsabilité tout à l'heure, c'est ça, prendre vos responsabilités aussi, c'est utiliser votre voix parfois pour des messages qui ne sont pas artistiques.
1: Moi, je suis responsable de ma vie et ma vie dépend des autres. Donc, la responsabilité doit être commune. Donc, Quand les filles de ma fondation Batonga en panique disent qu'est-ce qu'on fait, c'est quoi, comment on peut se sauver, comment on peut sauver nos communautés, je leur explique ce qui se passe et on leur donne de l'argent pour fabriquer des masques. Déjà au départ, elles fabriquaient des savons. Donc qu'est-ce qu'elles ont fait? Elles ont fabriqué les masques, le savon, elles ont mis de l'eau à disposition et elles ont pris d'assaut toutes les radios locales de leur communauté, dans les langues différentes, pour leur dire, gardez de votre distance, lavez-vous les mains, ne vous touchez pas le visage. C'est-à-dire qu'elles ont sauvé leur communauté parce que, pour moi, mon rôle en tant que grande sœur dans cette histoire, c'est de leur donner les outils pour qu'elles puissent se protéger.
0: Et la chanson faisait partie des outils aussi.
1: Ah ouais, c'est clair.
0: Et voilà, parce que même quand on lit pas le journal ou même si on n'est pas connecté à Internet, bah la chanson qui passe à la radio,
1: ça fait plus d'effet.
0: Ça fait plus d'effet, exactement. Bah tiens, on va en passer une chanson à la radio. Immense tube de ces dernières années, justement. Moi, j'ai beaucoup dansé là-dessus après le Covid, une fois qu'on a pu ressortir de chez nous. C'est la chanson Jérusalemma. Pourquoi vous avez choisi de la chanter sur votre nouvel album?
1: J'ai commencé à un projet qui s'appelle African Symphony. Où après la pandémie, je me suis dit, il y a des gens qui sont venus avant nous. Il y a des artistes qui m'ont ouvert les portes, qui ont fait des musiques fantastiques. Il faut que je puisse leur rendre hommage. On oublie les gens qui sont partis alors qu'ils sont encore avec nous. Et c'est dans cette optique-là que Jérusalem est rentrée dans les chansons que je voulais faire avec un orchestre classique. Et aussi, c'est un chant qui invite les gens. Oui. Allons tous ensemble. S'il y a un royaume des dieux, allons-y ensemble. Et c'est ça qui est le plus important pour moi. Comment on fédère? Comment on arrive avec ce qu'on fait? Quel que soit le métier qu'on fait, on peut tendre la main à quelqu'un.
0: Alors là, on vous tend la main et vous avez le droit de monter le son, chanter, danser, profiter, puisqu'Angélique Kidjo est avec nous. L'album Hope vient de sortir. Dessus, il y a cette très belle version de Jérusalemma. Et puis, vous pouvez aussi en profiter là, maintenant, pendant la chanson. Vous réservez vos tickets pour aller applaudir Angélique Kidjo le 6 mai prochain à Bordeaux, au Rocher de Palmer. Ouais. Paris l'Olympia,
1: oui.
0: Le 12 mai, et puis le 25 juin au New York Jazz Festival, ou encore le 6 juillet au très beau Jazz à Vienne. Angélique Kidjo.

0: Sur le nouvel album d'Angélique Kidjo, Hope, il y a cette merveille, cette nouvelle version de Jérusalemma. Et vous me confiez, pendant qu'on l'écoutait là en studio et que vous chantiez, j'ai eu un concert privé d'Angélique Kidjo, les enfants, je peux vous dire, je me suis régalée. Vous adorez cette chanson, mais vraiment, vous avez une passion pour ce titre.
1: Ouais, et parce que pendant la pandémie, c'est sorti et c'était un moment où tout le monde, dans le monde entier, les gens ont dansé.
0: Ouais, sur la même chanson.
1: Sur la même chanson, mais c'est ça le pouvoir de la musique. Rien n'est plus fort que ça.
0: C'est vrai, c'est un pouvoir rassembleur qui donc évidemment est très important, notamment à l'époque où nous vivons. Et sur votre album, Angélique, vous avez rassemblé des artistes d'origines différentes, de générations différentes aussi. En fait, comme point commun, ils ont que bah, vous les aimez beaucoup et qu'ils ont énormément de talent. Alors par exemple, sur Oyaya, je ne vais même pas vous dire qui est le guitariste, vous allez entendre trois notes et vous allez comprendre. Eh oui, c'est monsieur Nile Rodgers. Et il y a aussi une artiste qui s'appelle Isa.
1: Du Brésil.
0: Nile, tout le monde le connaît, vous aussi. Isa, pas encore.
1: Ah, mais
0: c'est ça aussi
1: incroyable.
0: Le kiff, c'est de faire découvrir des artistes.
1: Absolument, moi j'ai rencontré Isa il y a longtemps, elle devait avoir 15 ans, elle est venue voir mon concert à Rio et on a parlé. Moi, je m'en souvenais plus. Elle me l'a rappelé. Tout d'un coup, ça fait tilt dans ma tête. Et on s'est rencontrés aussi il y a pas longtemps ensemble. Et on a parlé avec plein d'artistes. Un ami à moi avait rassemblé des acteurs de très connus, de la nouvelle vague. C'était incroyable ce moment-là.
0: Ouais.
1: On a passé ensemble l'art qui nous réunit, la musique qui nous réunit. Bon, forcément, je me suis dit avec Niles, je parle de la joie. Comment on célèbre la joie? Comment au Brésil on célèbre la joie? Par le carnaval.
0: Bien sûr.
1: Alors, donc, on va mettre le carnaval en plein dedans. Voilà.
0: On va parler des mamans. Avant de parler de la vôtre, on va parler de la maman de Dadju. Dadju, c'est un des artistes les plus populaires en France aujourd'hui. Franco-congolais. Dadju, c'est sa maman qui lui a fait découvrir votre musique. Et vous partagez une chanson ensemble sur l'album. Une chanson qui s'appelle Superwoman. Qui a

Woman sur Hope avec Dadjo. Donc, votre maman, Angélique Kidjo, qui est un personnage hyper important. Alors ça, vous allez dire, c'est pour tout le monde, mais pour vous particulièrement, il y avait une connexion très très forte avec votre maman qui a quitté ce monde, effectivement. Et

0: Pour ses obsèques, vous vouliez chanter sa chanson préférée, c'est Malaïka. Vous étiez terrassé par le chagrin, vous n'avez pas réussi à la chanter ce jour-là. Mais vous l'avez réenregistrée, cette chanson, et elle est sur l'album Malaïka. Et vous avez choisi de la partager avec qui ?
1: Florent Pagny.
0: Florent Pagny. Vous pouvez m'expliquer votre parcours avec cette chanson et du moment où vous n'arrivez pas à la chanter jusqu'au moment où vous allez en studio la réenregistrer ?
1: Cette chanson, je la chante pour maman depuis que j'ai 9 ans. C'est sa chanson préférée. Et elle me l'a dit à plusieurs reprises. Le jour où je partirai de cette terre, avant qu'on me mette en terre, j'aimerais que tu chantes cette chanson. J'ai pas pu. Et comme je sais que maman est amoureuse des chanteurs et des chanteuses à voix, et je me suis dit, elle connaît forcément Florent. Malheureusement, elle n'est plus là pour qu'on ait cette conversation, parce que si elle était encore là, et que j'ai fait ça, elle m'aurait demandé le numéro de Florent pour l'appeler. Ça, c'est ma maman, ça. Pour lui dire, mais bien fait, mon garçon. Maman, c'est le numéro, je te dis. Moi. Donc, c'est vrai que je suis fan de la voix de Florent. C'est pas seulement qu'il a une voix, c'est que ce qui transmet avec sa voix est plus que sa voix. En fait, quand on chante, même on se rend pas compte de ce qu'on donne. Moi, c'est ce que je reçois de la part de Florent. Et on avait envie de faire quelque chose ensemble. Donc, on a regardé dans le répertoire et cette chanson, c'était son coup de cœur. Et je vous assure, je dis, si ma maman n'est pas aux manettes, il y a un truc qui va pas. Parce que je me demandais comment réinventer aussi Malaïka sans me répéter. Et qu'est-ce que je peux amener de plus pour que ça touche l'âme de ma maman qui n'est même plus là. Et donc c'était la voix de Florent. Et quand on était en studio, à chaque instant, j'ai senti la présence de ma mère. Et c'est pour ça que j'ai voulu que l'album finisse par Malaïka. Parce que c'est que comme ça que je peux dire, faire un clin d'œil à mon maman en disant hey, « Tu vois, tu voulais que je te la change, j'ai pas pu, mais j'ai ramené du renfort là.
0: » C'est beau et c'est maintenant gravé pour toujours sur l'album « Hope » d'Angélique Kidjo, ce duo avec Florent Pagny, Malaïka.

0: Malaika, cette nouvelle version sur votre album Angélique Kidjo, cette chanson que vous chantiez pour votre maman depuis l'âge de 9 ans, là ça y est, elle est dans une version qui peut tout traverser là.
1: Ouais, bravo. L'entendre toujours, c'est émouvant parce que...
0: Oui. Je sens que vous êtes touchée, émue, et à la fois vous avez dépassé, finalement, en enregistrant, vous avez dépassé ce blocage que vous aviez.
1: Donc il fallait
0: le faire.
1: Il fallait le faire.
0: Ouais. Il faut écouter Hope, l'album d'Angélique Kidjo, si justement vous trouvez qu'on traverse une période où l'espoir n'est pas forcément facile à toucher du doigt. Un truc important que vous dites, Angélique Kidjo, et vous connaissez bien le sujet, hein, je rappelle que vous êtes ambassadrice de bonne volonté pour l'UNICEF, donc vous avez fait le tour du monde pour l'UNICEF, vous êtes très très consciente de tout ce qui va mal dans le monde. Vous dites, l'espoir, c'est pas de la naïveté. L'espoir, en fait, c'est un muscle, on choisit de l'activer ou pas. C'est ça que vous dites.
1: Exactement. L'espoir est l'ennemi de la peur. Mmh. Et quand on a le courage de s'accrocher et de s'approprier l'espoir, on est invincible. C'est-à-dire que la peur, c'est très facile de se construire une prison de peur. C'est beaucoup plus compliqué de se construire une maison d'espoir. Parce qu'avec l'espoir, personne ne peut vous atteindre. Et c'est ça qu'il faut qu'on comprenne. De ne pas dire l'espoir, c'est un mot, c'est non. Parce que quand on commence à dire ça, on est déjà cynique. Et quand on devient cynique, on n'a plus de perspective d'avenir qui est brillant, qu'on peut partager avec l'autre. L'espoir, c'est la vie. L'espoir, c'est l'amour. Il faut se lever tous les jours en se disant, eh ben, aujourd'hui, ça peut être une journée pas mauvaise, mais il y aura quelque chose que je pourrais apprendre de cette journée. Il faut toujours voir la beauté dans tout. Même dans les moments les plus difficiles.
0: Je vous laisse méditer là-dessus, les amis. On vous retrouve avec Angélique Kidjo dans moins d'une minute. À tout de suite.
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0: Et merci d'avoir choisi ici pour passer votre jeudi soir. On a de la chance, on est en compagnie d'Angélique Kidjo, je vous le disais tout à l'heure, récompensée déjà par 5 Grammy Awards. Et moi, je pense que ce 6e Grammy, Oscar de la musique, il vous pend au nez, Angélique, avec
1: si
0: ce nouvel album.
1: Si vous le dites.
0: Il s'appelle Hope et il est sorti il y a quelques jours. On est fan. Comme son nom l'indique, est un disque qui va vous donner de l'élan.

0: Ensemble, rien ne nous arrête, on est inarrêtable. Alors c'est dingue parce que évidemment vous pouviez pas le savoir d'avance, mais c'est le nouveau slogan de la Fondation des femmes en France.
1: Hey, c'est cool.
0: Voilà, ensemble, on est inarrêtable, rien ne peut nous arrêter. Vous y croyez, vous le mettez en musique, en chanson, et vous allez propager donc cette bonne parole d'espoir partout dans le monde et notamment en France. Vous serez Angélique Kidjo le 6 mai à Bordeaux au Rocher de Palmer, le 12 mai à Paris à l'Olympia, le 25 juin au Niort Jazz Festival et le 6 juillet au Jazz à Vienne avec une autre artiste que nous aimons beaucoup, Fatoumata Diawara. Ça, c'est pour votre emploi du temps. Maintenant, il y a des
1: gens qui va me sortir encore
0: qui vous inspirent. Dans l'album, il y a une chanson qui s'appelle Big Heart et qui vous a été inspirée par une phrase de Michelle Obama. Alors vous, Angélique Kidjo, qui est un espoir pour tout un tas de gens, on en a parlé depuis le début de cette conversation. Quelqu'un qui vous donne à vous de l'espoir, c'est genre une Michelle Obama.
2: Mais parce que elle, c'est une femme incroyable. Moi, je l'ai rencontrée, on s'est rencontrés souvent, on s'est parlé beaucoup.
0: Ouais.
2: Elle a une mère aussi forte que la mienne. En fait. Et c'est ça qu'on retrouve chez les femmes qui ont été nourries par l'amour de leur père et de leur mère, qui arrivent dans des positions très très difficiles et qui puisent dans cet amour et dans cette force qu'on leur a donnée pour tout se transcender et être absolument au-dessus de la mêlée. Et ça, c'est quelque chose qui est pas facile, surtout quand on est la première dame des États-Unis. Et quand on est noire, bonjour les dégâts. Dès le départ, on a commencé à regarder comment elle s'habille. Toutes les mesquineries, elle dit, when they go low, I go high.
0: Et oui. Plus ils sont petits et par le bas, plus moi, je m'élève.
2: Voilà, exactement. Ouais. Et c'est ça qui est dans ça. Moi, je dis, quand il devient cruel, moi, je deviens gentille. Et quand ils vont en bas, moi, je vais en haut.
0: Ça s'appelle cette chanson Big Heart.

0: J'adore cette chanson.
1: Vous pouvez, nous aussi, on a craqué sur Big Heart. Angélique Kidjo, chanteuse exceptionnelle, dans tellement de langues, en français, oui, en anglais, en espagnol, en italien, en yoruba, en swahili. Voilà, qu'on entend d'ailleurs en swahili sur cet album. On va terminer en allant faire un tour à Soweto, avec le Gospel Choir de Soweto, donc, qui vous accompagne, Angélique, sur une chanson qui s'appelle Sunlight to My Soul. Alors là, voilà, c'est la lumière du soleil sur mon âme. On touche encore une fois à cet espoir, hein, que vous déclinez dans plein de chansons sur ce nouvel album. Est-ce que vous pouvez me raconter l'histoire de cette chanson et de votre collaboration avec cette chorale incroyable ?
2: Mais la première fois que je les ai rencontrés, c'était pour le premier concert de la fondation de Nelson Mandela, qui s'appelait 4664. C'était le numéro de sa cellule de prison. Et c'était à Cape Town. Et c'est un truc, un moment, je m'en rappellerai toujours, où Nelson Mandela est venu saluer la main de tout le monde. Il y avait Peter Garber, il y avait plein d'artistes. Et moi, je ne sais pas pourquoi, peut-être parce qu'avant qu'on fasse le concert, on a été visiter sa cellule à Robben Island. Et on était beaucoup dans une petite pièce. C'est vrai que quand on rentre dedans, on est en colère ou on a envie de pleurer, parce que c'est tellement un traitement inhumain qu'on se dit comment est-ce qu'il a passé 27 ans là. Et ce qui est dingue, c'est que au moment où on était tous dans l'émotion et tout, il nous dit welcome to my palace, et tout le monde a commencé à rigoler.
1: Bienvenue dans mon palais.
2: On a commencé à rigoler. J'ai dit mais il est fou, il a un humour pas possible. Donc on est sorti pour prendre la photo, tout le monde était là en train de, moi j'essayais de me planquer, il est venu me chercher. Il m'a pris dans sa main, il m'a mis à côté. Et il est venu le soir du concert, il m'a pris dans ses bras. Et quand je suis montée sur scène, j'étais sur des ailes. Je ne savais pas, j'étais là, ouais, j'ai vu Nelson Mandela. Oh d'accord, bon, je vais me calmer.
1: Et en même temps, quelle icône Nelson Mandela,
2: ah oui.
1: Évidemment.
2: Et puis ce qu'il a dit ce jour-là a résonné en moi, il nous disait, la personne qui vous fait du mal, si vous ne lui pardonnez pas, il vous possède toute votre vie. Donc, quand je suis montée sur scène avec le Soweto Gospel Choir, et quand j'ai commencé à chier maman, j'ai dit aux filles, allez-y, donnez-moi tout ce que vous avez. Les filles, les hommes, et puis la chorale, c'était comme un mur de son. C'était incroyable, j'adore. C'est un des moments les plus touchants pour moi.
1: Alors on vous écoute avec ce Soweto Gospel Choir et avec donc le souvenir de Nelson Mandela dans un coin de la tête. Sunlight to my soul. Eh bien merci Angélique Kidjo.
2: Merci
1: pour
2: de m'avoir invité, c'était super.
1: Merci beaucoup.
2: Merci.

0: Angélique Kidjo sur son nouvel album Hope qui est sorti il y a 6 jours maintenant et que je vous avoue, je me passe en boucle. Il y a cette collaboration donc avec le Soweto Gospel Choir, Sunlight to My Soul. Si vous avez l'occasion en concert ou en festival de croiser Angélique Kidjo, franchement allez-y les yeux fermés, les oreilles grandes ouvertes. Vous en sortirez un peu plus heureux, c'est promis.
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0: Les caprices de stars, est-ce que c'est un thème qui vous intéresse? Si c'est le cas, les amis, il faut absolument que vous lisiez le nouveau livre d'un journaliste spécialisé musique qui s'appelle Laurent Charliot. Il y a consacré tout un ouvrage. On y apprend, par exemple, que Jacques Dutronc, dans les coulisses d'un festival et avant de monter sur scène, avait exigé que sa loge soit repeinte en noir. Oui, je sais, ça fait un peu Maria Carré, mais pourtant c'est vrai, c'est aussi le cas de Jacques Dutronc. On nous cache tout, on nous dit rien, sauf Laurent Charliot qui lui raconte tout des caprices de star dans son nouveau bouquin.

0: sait rien. On nous informe vraiment sur rien.
1: Caprice de rock et pop star, c'est le nom du nouveau livre de Laurent Charliot que je vous recommande, sorti aujourd'hui aux éditions Iéna. Et au-delà donc de la loge repeinte en noir de Jacques Dutronc, vous entendrez parler dans ce livre des quatre lits bébés exigés en loge par les Beatles. Allez savoir pourquoi. Je ne veux pas savoir. Enfin si, je crois que je veux savoir quand même. Il faut lire ce livre. Voilà, Johnny Cash et son drapeau américain, Bob Dylan et son escorte policière, Lady Gaga qui voulait un mannequin au poil pubien rose, ou encore, et ça c'est plutôt rigolo, une forêt de plantes pour Paul McCartney et une loge de 300 mètres carrés avec jacuzzi pour Metallica. Voilà le genre de caprice de star que vous allez pouvoir découvrir dans le livre de Laurent Charliot.
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1: Pas de caprice de star avec nos deux blind testeurs du soir. Salut Loïc, salut Gwen.
3: Salut Émilie.
4: Bonjour Émilie.
1: Salut, bienvenue les amis. Alors j'ai dit tout à l'heure, hein, c'est un blind test un peu mystérieux. Je voulais pas donner le thème au début d'émission parce que sinon ça aurait été trop facile de réviser. Aujourd'hui nous sommes le 30 avril, ça veut dire que demain nous sommes le 1er mai. 1er mai, qu'est-ce qui se passe? Évidemment, personne travaille. Décibel sera là, on vous oublie pas, on sera là à 20h. On vous rediffusera les chansons préférées de Claudio Capeo. Vous allez passer un très bon moment avec lui. Mais du coup demain, on pourra pas faire les anniversaires. Alors je me suis dit qu'aujourd'hui 30 avril, on allait dans le blind test mettre uniquement des artistes qui ont leur anniversaire demain, le 1er mai. Voilà. Mais si je l'avais dit plus tôt, bande de petits malins, Gwen et Loïc, vous seriez allés sur internet voir quelles sont les célébrités nées le 1er mai, et ce blind test aurait été beaucoup trop facile.
4: Voilà,
1: ouais. anniversaire-célébrité.com. Vous, bah, mon site préféré. Et voilà. Vous voyez comme je suis rusée. c'est sans filet et sans préparation que je vais vous envoyer, cher Gwen, cher Loïc, des chansons d'artistes nés un 1er mai. Et à la fin, vous gagnerez chacun un exemplaire du très beau nouvel album d'Angélique Kidjo, Hope. Êtes-vous prêts?
3: Oui.
1: Ah, n'oubliez pas, le petit point de règlement très important, c'est de donner votre prénom avant de proposer votre réponse pour que je sache lequel de vous deux était le plus rapide à dégainer. Gwen et Loïc, les artistes nés un 1er mai. On commence, dites-moi, qui chante ça?
3: Gwen.
1: Gwen.
3: Zazo.
1: Ouais.

0: ça joue très très vite. Bravo, j'apprécie. Je ne suis pas sereine, parce qu'évidemment, il faut que je sois très concentrée pour savoir qui que quoi. Mais là, c'était Gwen, un quart de seconde avant Loïc, et c'était effectivement Zaz. Gwen, premier point. Zaz, alors qui a quel âge demain? 46 ans. Voilà, ma petite Zaz, joyeux anniversaire, un jour à l'avance. On continue. Gwen et Loïc, deuxième chanson et deuxième artiste né un 1er mai.
1: Loïc.
0: Gwen.
1: Lerita Mitsuko.
0: Bravo.
1: Alors, c'est Catherine Ringer, on va dire, peut-être.
0: Alors, c'est pas Catherine qui est née le 1er mai, c'était Fred Chichin. Ouais.

0: Fred Chichin, guitariste surdoué d'Erita Mitsuko, qui était né le 1er mai 1954. Un point pour Loïc, un point pour Gwen. J'aime bien ce petit suspense. Allez, on continue avec l'artiste numéro 3, anniversaire demain. Mais qui est-ce ?
1: Oh, femme unique.
2: Loïc,
3: Gwen.
0: Et Gwen, allez, dites-le en même temps. Oui.

0: et demain, Julie Pietri se lèvera avec 71 bougies.
1: Oh, coup de pelle.
0: Oui, j'avoue. Mais oui, alors ceci dit, elle était l'invitée de Décibel il n'y a pas longtemps, et alors elle ne les fait pas du tout. Je ne sais pas quel est son secret, mais voilà, ça va.
1: Moi, je l'écoutais quand elle passait au top 50, oui, ça fait un petit peu ça quand même.
0: Eh bien, ces artistes-là, à qui on pensera demain, Zaz, Julie Pietri et puis Fred Chichin, le regretté, qui était né un 1er mai. Gwen et Loïc, merci d'avoir joué avec nous.
2: Merci à toi.
1: Émilie, bravo Gwen.
0: Merci.
2: Bravo Loïc.
0: Ah, bravo à tous les deux, vous avez été de valeureux candidats, à qui j'offre avec joie l'album d'Angélique Kidjo. À la prochaine, messieurs.
2: À très bientôt.
1: Merci.
0: Ciao. Bye bye. Ciao. Et demain, il fêtera ses 72 ans. Ray Parker Jr., connu en France notamment pour sa chanson Ghostbusters de 1984. Bah tiens d'ailleurs, on se la réécoute. Qu'est-ce que vous en dites? Nommé à la 57e cérémonie des Oscars, hein, Oscar de la meilleure chanson originale. Il l'a pas eu, mais quand même on adore. Ghostbusters, Ray Parker Jr.

0: que je préférais à l'époque, le film Les Petits Fantômes ou la chanson. Mais en tout cas, oh là là, que de bons souvenirs. SOS Fantômes, Ghostbusters et bon anniversaire au chanteur Ray Parker Jr., 72 ans aujourd'hui.
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0: C'est l'heure du coup de cœur. Aujourd'hui, cette nouveauté est un duo. Il y a Zaoui, l'ancien chanteur de Thérapie Taxi, qui s'est lancé ensuite en solo, tout comme Adé d'ailleurs, qui était aussi avec lui dans Thérapie Taxi. Et donc Zaoui, le solo, ça va bien 5 minutes, mais quand même, hein, mélanger sa voix à une voix féminine, ça fonctionne très très bien. Il a donc convoqué depuis la Suisse la chanteuse Stéphane, qui avait été un des talent France Bleu, à l'époque on n'avait pas encore changé de nom, mais on avait déjà la bonne couleur. Bref, Stéphane, c'est elle, Zaoui, c'est lui, et ils se sont dit, mais tiens, si on parlait d'une bonne histoire d'amour toxique, Love Noir, l'énergie rock est là, ça devrait vous plaire, c'est tout nouveau, et c'est le coup de cœur de Décibels.

0: Zaoui, elle, c'est Stéphane et Love Noir, c'est leur nouveau duo accompagné par un clip fort sympathique que je vous recommande.
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0: Et c'est déjà l'heure de la dernière chanson de l'émission. Ce soir, comme tous les soirs, c'est une chanson anniversaire. Et aujourd'hui, c'est l'anniversaire de Jackie. Oui, Jackie, du Jackie Show, si vous avez grandi dans les années 80. C'était un des complices de Dorothée. Mais si vous avez quelques années de plus, alors vous connaissez Jackie depuis Les Enfants du Rock ou encore Platine 45. Ces émissions musicales absolument inoubliables. Jackie a 78 ans aujourd'hui. Il en a croisé du beau monde, de Elton John à Serge Gainsbourg. Il a été journaliste, il a été attaché de presse et il a même été chanteur. Alors c'est lui qu'on va écouter chanter pour son anniversaire ce soir en duo avec Lio. T'étais où ? Et bon anniversaire Jackie.
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0: croirait dans une BD avec cette chanson. T'étais où, Lio et Jackie. Notons quand même que la musique est signée Alain Chamfort et les paroles Boris Bergman, qui avait écrit de grandes chansons pour Alain Bachung. Donc voilà, une belle équipe au service de ce tube de 1984. Allez Décibel, c'est fini pour ce soir. Merci à l'équipe de Choc, Iris Guitoni, Iki, Pierre Ramet, Elodie Bianca Maria, Yannis Calem et Franck Moilier. À demain les amis pour le 1er mai et Claudio Capéo.
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3: Bonjour la France, j'espère que tu vas bien la France. On est jeudi. Ah, le jeudi, on adore parce que demain c'est vendredi quoi. Comment ça va Éric Bastien ?
4: Bonjour Valérie, bonjour à tous. Bah, il y a encore un petit enjeu important aujourd'hui au niveau candidat.
3: Évidemment, si vous gagnez, vous aurez deux candidats comme moi, j'en ai déjà deux. Enfin bref, je rappelle que demain pour la finale, le premier prix, il s'agit d'un séjour à la découverte de l'île Tatiou. Vous allez voir 3 jours, 2 nuits pour 4 personnes. Vous dormirez aux maisons de Tatiou. Vous traverserez en bateau amphibie. Et puis vous irez vous balader en vieux gréement. Et pour y aller, vous aurez 100 euros de carburant. Si vous ne gagnez pas ce voyage à Tatiou, qu'est-ce qu'on gagne ?
4: Eh ben, écoutez, vous prenez le vieux gréement du père Malongo, parce qu'il a toujours un petit vieux gréement qui traîne,
3: bien
4: Joe
3: sûr.
4: Malongo. Et puis là, il va vous emmener découvrir le café amphibie. Le café délicieux. Oui, car le café, on peut le boire dans l'eau aussi. 32 dosettes, 6 verres en verre, la machine Nespresso Malongo, vous pouvez la mettre dans l'eau. Elle est étanche.
3: Allez, jingle.
4: C'est une machine étanche. Elle a pensé à tout, Malongo.
3: Ouais, bien sûr. Alors, on accueille nos deux candidats du jour, hein, enfin les derniers de la semaine, en tout cas Nathalie et Sébastien. Bonjour les amis.
4: Bonjour.
5: Bonjour.
6: Bonjour.
4: Oula.
3: Ah, Sébastien, il a un décalage. Alors,
5: bonjour Sébastien et bonne chance à lui.
3: Ah bah oui, voilà. Alors, Nathalie, elle joue avec Ici Nord. Elle a mon âge, le plus bel âge de la vie, bien sûr. Elle habite à...
5: On est d'accord.
3: Bah, évidemment, elle habite à Steenwerk. Alors, on dit Steenwerk, Steenwerk, comment on dit ?
5: On dit Steenwerk.
3: Steenwerk, ok. On n'est pas loin de la Belgique, là.
5: On est à côté.
3: Et voilà, la Belgique, le plus beau pays du monde. Alors, tu es mariée à Franck, tu as 2 enfants et 4 petits-enfants.
5: Oui.
3: Oula, comment ils s'appellent les petits-enfants ?
5: Alors, il y a Rose, Maya, Mila et Enzo.
3: Eh ben, dis donc. Eh ben, ça, c'est bien. Alors, tu as un chien qui s'appelle Luna. Qu'est-ce que c'est, le modèle du chien ?
5: C'est un petit cavalier King Charles qui a 2 ans.
3: Oh, on adore les petits chiens !
5: Ouais.
3: Oh là là là là ! Alors, il paraît qu'on t'appelle Peluche. Pourquoi ?
4: Peluche.
5: Quand j'étais jeune, on m'appelait Peluche. Ben parce que j'avais de très longs cheveux et que tout le monde aimait jouer avec mes cheveux comme une peluche. Voilà.
3: Voilà.
5: Mais j'étais vraiment toute jeune.
3: Oh là là là, t'as plus de cheveux, t'as tout coupé là ?
5: Là, j'ai tout coupé.
3: Ah, moi aussi, on se fait plus chier à nos âges, hein, le matin là.
5: Exactement.
3: Oh, le brushing, tout ça. Hop là. Alors, dis donc, on va fêter ça parce que fin mai, c'est...
4: Qu'est-ce que c'est ?
3: Et c'est fini, le travail. Fin mai, elle est à la retraite, Nathalie. Oh.
5: Oui.
3: Et voilà, ben bien sûr. Alors attention, elle a fait plein de trucs. Elle a travaillé avec des handicapés. Elle est partie vivre aux États-Unis comme jeune fille au pair. Elle a été en Belgique travailler à l'aéroport. Elle a bossé à l'aéroport d'Amsterdam.
4: Ah oui.
3: Dis donc, et on en reparlera tout à l'heure. T'as fini chez Van Cleef & Arpels, place Vendôme.
5: Oui.
3: Et dont on a fait des choses.
5: À l'époque de Monsieur Jacques Arpels.
3: Dis donc alors. Mais t'as arrêté de bosser pour élever Guillaume et Aurélie, c'est ça ?
5: Exactement.
3: Et alors, c'était bien quand même, Van Cleef & Arpels ?
5: Le travail me manquait. Ah, Van Cleef & Arpels, c'était hors du commun. C'est une autre vie dans une vie. C'est, voilà.
3: Eh ben, écoute.
5: Another world, comme on dit.
3: Another world, point commun encore avec moi. Mon papa bossait chez Van Cleef & Arpels. On en reparlera tout à l'heure. Bien.
5: Sérieux ?
3: Mais oui, je te raconterai tout ça tout à l'heure. Alors, petite, tu voulais être hôtesse de l'air ?
5: Oui.
3: Et maintenant, t'es team leader dans la prestation de service, ça rigole pas.
5: Exactement.
3: Hop, hop, hop, team leader, j'adore ce nom. Alors, écoute, avant de...
4: Pas compris. Hein.
3: Bah, elle est team leader.
4: C'est quoi un team leader ?
3: Bah, ça veut dire que c'est un leader, point barre. Voilà,
4: c'est un supermarché, leader. C'est un team leader. Non, ça n'a rien à voir. Non, mais je sais pas, moi, team leader, c'est quoi ?
3: Je suis fatiguée.
4: Nathalie,
3: ne l'encourage pas. Ne ris pas de ces conneries. Alors, ma chérie, voici ta première question. Tiens, Jennifer.
7: J'attends l'amour, ma mère.
3: Alors, pour trouver l'amour, pour trouver l'amour, une Américaine a loué des panneaux géants sur l'autoroute. Est-ce que c'est vrai que pour trouver l'amour, une Américaine a loué des panneaux géants sur l'autoroute? Vrai ou faux, top chrono 5 secondes.
5: Oh, j'aurais tendance à dire vrai.
3: Eh ben, t'as bien raison. Eh oui, Lisa Catalano, elle en a eu marre des applis de rencontre, elle a loué des panneaux géants. Eh ben, résultat, plusieurs milliers de candidatures, et puis on attend que l'amour frappe à sa porte. Premier point pour Nathalie.
4: Sébastien, c'est mon team leader. Bonjour Sébastien.
8: Bonjour.
4: Bonjour, garde à vous. Team leader, oui, non, vous savez pourquoi il me fait un bonjour comme ça? Il a été dans l'armée, hein,
3: ah,
4: Sébastien.
3: Ah oui, d'accord, ok.
4: T'as été dans l'armée?
8: Un peu, oui.
4: pendant combien de temps t'as été dans l'armée?
8: 2 ans.
4: Ah oui, c'est toujours sec, hein, Sébastien, bien carré. Hein. Sois le bienvenu, on est ensemble jusqu'à 13h, tu habites en Alsace, à Bergheim. Est-ce qu'on le prononce bien comme
8: non.
4: ça?
8: Non. Ebersheim.
4: Voilà, c'est ça, je savais bien que... Où est-ce que tu habites?
8: À Ebersheim.
4: Voilà, alors, qu'est-ce que c'est ça? J'ai pas la bonne fiche, t'as pas ça, hein. C'est quand même en Alsace.
8: Oui.
3: Il y a un indice dans le nom.
4: Oui,
3: hein.
4: Puis rien que le oui, on n'est pas sur oui, on est sur du oui. Donc voilà, effectivement. En concubinage avec Élodie, elle va bien, Élodie?
8: Oui.
4: Ok.
8: Très bien, elle travaille.
4: Parfait, travaille dans quoi?
8: Dans une tannerie.
4: D'accord. Vous avez des enfants, ou je crois que toi, t'as des enfants d'un précédent mariage, hein?
8: Voilà,
4: Gabi et Lucas, qui ont eu déjà une bonne petite vingtaine. Il y a de l'animalerie à la maison, je crois que vous êtes bien entouré, hein?
8: Très bien, même.
4: Ok, y a qui?
8: Il y a Jenna et Max, et des petits chats et des aquariums.
4: Je trouve que ça va être sympa.
3: Ça va faire beaucoup, ah. Ça fait beaucoup.
4: Ben oui. Deux chiens, Jenna, Max, magasinier cariste aujourd'hui. Avant, tu étais cuisinier et tu continues, je crois, à faire des extras en cuisine.
8: Ah, un petit peu, ouais.
4: Ok, t'es un livre ouvert, toi, on va se parler comme ça très peu jusqu'à 13h. N'hésite pas à développer.
8: Non,
4: hein.
8: Sébastien,
4: tu es concentré, je le rappelle, c'est mon team leader. Allez, quel est ton plat signature? Parce que t'as toujours voulu faire ça, tu continues. Qu'est-ce que tu nous prépares là?
8: Petit plat. Pour 13h, je vais faire une petite côte de bœuf sauce girole.
3: Ah. Oh là là, bah
4: comment
3: oui.
4: tu la cuisines, tes petites côtes de bœuf?
8: Juste un petit peu dans la poêle et après 10 minutes au four. Mmh. Et après, j'arrête de reposer.
4: Voilà. Tout va bien. Allez, bienvenue. Nous allons jouer, Sébastien, et tenter de t'offrir un premier point. Silence, ça pousse. C'est beau. On a envie d'aller marcher dans la forêt. Tout nu. Ou pas. Oh, c'est bien pour être en osmose avec la nature. Une plante carnivore peut manger un être humain. Voici l'affirmation du jour. Une plante carnivore peut manger un être humain. Vrai ou faux, top chrono, 5 secondes.
8: Non. Non.
4: Oui, j'ai bien entendu.
3: Non. Ben non, oui, c'est une bonne réponse. Non. Mets tes lunettes.
4: Non, mais attendez, je vais te le faire comme toi. Ouais.
3: Non, il n'a pas dit ouais, il a dit non. Donc, tu as raison, bonne réponse.
4: Bravo, c'est une bonne réponse.
3: Sébastien, okay. Tu as un point.
4: D'accord.
3: Nathalie, tu as un point. Et là, tout de suite, vous écoutez ici et on va partir en 1997. Allez, viens, je t'emmène au vent.
4: Ah oui, c'est bien.
3: Louise Attaque, vous écoutez ici, on vous ramène dans votre jeunesse. À tout de suite, allez, mes chéris. Viens, je t'emmène.

0: Que tu te ramènes.
1: Bien sûr, bah je suis là, c'était Louise Attaque.
0: Eh oui.
1: Sur ici.
0: Je t'emmène au vent.
1: Avec plaisir.
0: Jungle.
1: C'est quand? Quel jour?
2: Au Touquet. Hein, votre chef de midi.
1: Il y a de la rafale aujourd'hui.
2: C'est
1: hein.
2: Ici.
1: J'adore, monsieur Valérie, elle s'est mis dans un petit coin ce matin dans l'émission. Elle me dit ah, je me suis mis dans le petit coin, il y a le moins
0: mais
1: de
0: oui,
1: vent.
0: Y a
1: on
0: du
1: s'est
0: vent.
1: Envolés tous les deux. Bah, hein,
0: non, là tu vas trop loin. Ça va trop loin. Personne ne peut croire.
1: Non, le vent n'arrive pas à nous soulever, Valérie.
0: Alors, nous jouons avec Nathalie et Sébastien qui ont un point chacun. Nathalie qui a 61 ans, qui est mariée à Franck, qui est bientôt à la retraite. Et qui. Alors, dis donc, il paraît que t'es ultra manuel. Tu fais du crochet, du tricot, du diamond painting, hein?
3: Exactement. J'ai toujours quelque chose dans les mains quand je suis assise. Je suis incapable même de regarder la télévision sans faire quelque chose.
0: Oh, pop, pop. Alors, tu fais même partie d'un club de crochet.
3: Deux, ouais. Un le mardi et un le vendredi.
0: Et alors, qu'est-ce que tu fais en crochet, par exemple?
3: Alors, comme j'ai quatre petits-enfants qui sont nés en trois ans, je me régale en petites robes, en petits hauts, en petits t-shirts, en pull pour l'hiver, en gilet, voilà.
0: Oh là là.
3: Et comme il y en a deux qui vivent à Bali, là, c'est plus léger et les autres sont en Haute-Savoie, donc on met un peu plus souvent du tricot.
0: Ah bah oui, la Haute-Savoie et Bali, on est sur... c'est pas la même, hein, oui.
3: Deux planètes différentes, oui.
0: Oui, d'ailleurs, ton fils habite à Bali.
3: C'est ça.
0: Et il habite là-bas depuis combien de temps?
3: Ça va faire un an et demi.
0: Et d'ailleurs, tu vas y aller là bientôt, là, quand t'es à la retraite, c'est ça?
3: Bientôt, bientôt, oui. On s'envole le 19 mai.
0: Oh, oh là là là là. Tu vas rester combien de temps là-bas?
3: Semaine.
0: Oh là là, mais c'est magnifique. En même temps, bon, tu vas faire quoi? Rien. La plage. Voilà.
1: Visiter.
3: Profiter. Et puis, bon, on va quand même en profiter d'être là-bas pour visiter un peu autour. Il y a plein d'îles extraordinaires à voir, des temples. Puis profiter de mes petits-enfants, de mon fils, de ma belle-fille, au maximum, évidemment.
0: Mais t'as pas envie d'aller habiter là-bas définitivement?
3: Vraiment, j'aime bien le
0: schnorr
3: quand même.
0: Ah, elle aime bien le schnorr, mais t'aimes bien la Belgique surtout, on en reparlera, mais tu
3: ah
0: aimes.
3: Ah, ben oui, oui.
0: La Belgique, le plus bel. Ah, plus ah, bel ah.

0: Que tu joues au Scrabble?
1: Ça m'arrive. Mais je perds souvent, mon mari est extraordinairement bon là-dedans.
0: Ah, moi c'est l'inverse, c'est moi qui bonne et mon mari c'est une buse. Alors écoute bien.
2: Ça va lui faire plaisir.
0: Bah, il le sait. Le mot déshypothéquier, D-E-S-H-Y-P-O-T-H-E-Q-U-I-E-Z.
2: Mot
0: déshypothéquier peut rapporter 1797 points au Scrabble. Est-ce que c'est vrai que ce grand mot peut rapporter 1800 points, enfin 1797 au Scrabble? Top chrono, 5 secondes.
1: Non, je dis faux.
0: Eh ben si, figure-toi qu'il peut atteindre 1797 grâce à un enchaînement de cases, mots contre triple, lettres contre triple et les 50 points du Scrabble, parce que tu mets toutes tes lettres. Voilà, alors c'est un coup, c'est vraiment les pros qui réussissent ce coup. Mais bon, c'était vrai, donc pas de points pour toi.
2: Bon bah Sébastien qui me confie aux antennes, qui joue souvent avec ici Alsace, qui adore, bah t'adores les jeux à la radio. Du coup, est-ce que tu gagnes un petit peu?
3: Oui.
2: Ouais, qu'est-ce que tu gagnes quoi avec ici Alsace?
3: Dimanche dernier, j'ai gagné des places à la foire à Mulhouse.
2: Okay.
3: J'ai gagné des concerts.
2: Ah.
3: Concerts, cadre noir. Tout ça, et voilà quoi.
2: C'est bien, t'es un joueur et merci de ta fidélité à ici Alsace. Alors, je l'ai évoqué tout à l'heure, on l'a dit que tu avais été dans l'armée pendant 2 ans. Mais alors, en plus de ça, souvent on parle du clairon à l'armée. Toi, tu jouais du clairon à l'époque, c'est vrai?
3: Eh oui, quand j'étais jeune, je faisais du clairon chez les pompiers à Utenheim et j'ai continué, voilà.
2: Et t'as fait de la trompette aussi, de la trompette de cavalerie?
3: Oui, pour accueillir les généraux.
2: Ah ouais? Et du corps de chasse? Et dis donc.
3: Ah oui, ça.
2: Mais alors, c'est 3 instruments différents. T'as mis du temps à apprendre tout ça? C'est difficile ou pas apprendre la trompette, le clairon, le corps de chasse?
3: Quand t'es à l'armée toute la journée, tu fais 8h midi, 13h, 16h de la musique, t'apprends beaucoup
2: de
3: choses.
2: Ouais, t'as du temps. Tu faisais partie de la fanfare de la ville après. Bravo, hein, franchement, parce que bah, tu t'es investi bah, dans plein de choses. Aujourd'hui, tranquille, 48 ans, en Alsace, et tu pêches.
3: Ah oui.
2: J'adore ça.
3: Ah, ça j'adore.
2: Tu vas où? T'as des petits coins à nous recommander?
3: Dans les petits coins, plans d'eau et des petits étangs au bord de la France. Hein, voilà quoi.
2: Bien sûr, une fois par mois, tu tentes de pêcher la carpe, mais tu la remets à l'eau. Ça, c'est bien.
3: Oui.
2: C'est une bonne chose.
3: Bah, chaque poisson qu'on pêche, on la remet à l'eau. Si on veut manger du poisson, on l'achète.
2: Oui, tout le monde fait pas comme toi, donc c'est bien de le dire. Allez, Sébastien, on va tenter d'aller pêcher un bon point là, qui nous permettrait d'être en tête.
3: Allez.
2: Avec cette question. Ça, c'est le Haka, c'est les rugbyman. Et on va aller faire un tour en Nouvelle-Zélande. On sait à quel point ils sont bons, hein, All Black. En Nouvelle-Zélande, la troisième langue officielle, c'est la langue des signes. En Nouvelle-Zélande, moi j'affirme, la troisième langue officielle, c'est la langue des signes. Vrai ou faux, top chrono, 5 secondes.
3: Je dirais vrai.
2: Tu dirais vrai? Alors, je te dis qu'en Nouvelle-Zélande, on parle anglais, on parle maori et on parle la langue des signes. Et je trouve que c'est super. C'est un cas rare au monde qui inclut, bien sûr, symbole d'inclusion à des personnes sourdes. C'est un exemple à suivre. Bravo!
0: Nathalie, 1 point. Sébastien, 2 points. Et là, tout de suite, vous écoutez ici. Et on va partir avec Johnny Clegg et Savuka, Scattering of Africa. Tu la connais, la Corée?
2: Bien sûr.
0: Wow.
2: C'est YMCA.
0: Allez, à tout de suite, on vous embrasse, mes petits choux.

0: Johnny Clegg et Savuka. Alors on a fait la Corée avec Valérie. Hein.
1: Bien sûr.
0: Scatterlings of Africa, on y était.
1: Scatterlings of Africa. Jingle, jingle.
0: J'aime bien la Corée.
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0: Zougou blanc.
1: Nous sommes au taquet avec Nathalie qui a un point, Sébastien qui en a deux. Nathalie, oh Nathalie qui a plein de qualités, on l'a vu, hein, elle est formidable. Il paraît quand même que tu argumentes toujours dans ton sens à toi, tu penses que tu as toujours raison.
3: Ah, j'aime bien,
1: ouais. Ouais, tu aimes bien avoir toujours raison. Hein?
3: Ouais. Mon mari me dit des fois que j'aurais dû être avocate.
1: Ah bah, tu vois, voilà. Et voilà. Bah écoute, on peut pas tout faire, hein, mais... Il paraît que petite, ton surnom, c'était Mêle-tout, parce que tu te mêlais de tout.
3: Ah oui. Oula, oui, ça m'a pourchassé, hein. Oula là. Ah. Avec mes 5 frères et sœurs, c'était difficile.
1: Ah, voilà, les 5 frères et sœurs, Mêle-tout, c'est bien. J'aime bien ce petit nom, Mêle-tout, ça fait un... Hein,
0: je rigole. Enfin, comme les frères Rap-tout, les frères Mêle-tout, voilà, c'est ça. Comme c'est, les Rap-tout.
1: C'est pas pareil, hein, les Rap-tout, c'est des voleurs de banque.
0: Oui.
1: Je ne pense pas que Nathalie braque des banques.
0: Non, c'est de la même famille, quoi. Enfin, je veux dire, c'est des cousins éloignés.
1: D'accord. Alors, Nathalie, tu sais que là, c'est le moment du quiz musical. Aujourd'hui, c'est l'intrus. On va te passer 3 chansons qui s'enchaînent. Il y a 2 fois le même chanteur. Là, il s'agit de femmes. 2 fois la même chanteuse. Et une fois, c'est une autre chanteuse. Il faut que tu me dises qui est l'intrus. Écoute bien.

0: Allez, qui chante, c'est qui l'intrus? Top chrono, 10 secondes.
1: Whitney Houston.
0: Pop, pop, pop, pop, pop, pop, pop, da, da.
2: Olé.
0: Oui, c'est Whitney Houston. Bande originale de Bodyguard. Bravo, ça te fait 2 points, Nathalie. Tu passes en tête, tu as 3.
2: Chanson qui a été proposée à Céline Dion au départ.
0: Oui, bah c'est Whitney. C'est Whitney qui l'a chanté.
2: Eh oui, Céline Dion qui sera chez nous, hein, à Paris, au mois de septembre, pour une série de 16 concerts. Bon.
0: 10.
2: Il y en a 16.
0: Ah bon?
2: Ah bah
0: finalement, il y en a 16.
2: Ah, 6 de plus, vous connaissez le marketing, oh, Valérie. J'en ouvre 10, puis 3 jours après, j'en ouvre 6 de plus.
0: Ah bah c'est super.
2: Bah bien sûr. Sébastien, fan de Céline Dion? Pas du tout. Pas du tout.
3: Non, du tout.
2: Du tout. Mais des chevaux, par contre. Tu fais partie, ou en tous les cas, tu t'es investi dans une association qui s'appelle Andy Cheval. Tu nous en dis un petit mot?
3: Mais écoutez, c'était une association dans les années 2000, 2001, 2003.
2: Ouais.
3: On faisait des tournages, voilà, avec des handicapés.
2: D'accord.
3: Que ce soit une grande personne ou une petite personne. Et voilà, on s'est investi dans ça. Et là, l'association s'est fermée. Voilà quoi.
2: Bon, mais c'est bien quand même de citer tous ceux et celles qui aident les animaux, les associations qui aident les animaux, même si elles n'existent plus. Voilà, ça s'appelait Andy Cheval. Monsieur a un petit peu le vertige, mais aime les activités à sensation. Non, pas du tout. Moi, de la sensation, j'en ai tout de suite. C'est une sensation musicale qui arrive. Tu chantes un peu? Tu pas. Non, hein?
3: Un petit peu, trop musique comme ça.
2: Allez, on va voir.
0: Je te signale que les goûts de ton candidat, c'est le hard rock. Hein. C'est Metallica, Rammstein et Iron Maiden.
2: Alors, c'est pas du tout ce qui arrive. Voici donc 3 chansons. Il y a un intrus. À toi de l'identifier, c'est parti.

0: c'est pas Metallica. Top chrono, on y va. Qui est l'intrus? Qui as-tu reconnu?
1: Le troisième, mais je pourrais pas donc vous dire qui c'est.
0: Ah, t'as pas reconnu l'intrus dans tout ce qu'on écoute là?
1: Non.
0: T'as reconnu aucun artiste. Alors, Nathalie, à tout hasard, tu l'avais ou pas?
2: Non, je pour moi c'est celui du milieu qu'elle a cru.
0: Oui, bah oui, mais oui, c'était Michel
2: il a
0: Fugain.
2: Fait le Big Bazar et il a
0: oui, voilà. Michel Fugain.
3: L'oiseau.
0: Et entre c'était Paul Naref, voilà. Il y avait deux tubes de Paul Naref.

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2: 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Voilà.
3: J'ai tout compris.
2: Oh là là, jingle. Allez. Alors, nous sommes avec Nathalie qui a 3, Sébastien qui a 2. Alors, Nathalie, on va parler d'amour. On va parler de ta rencontre avec Franck. Ah là là. Ça s'est passé dans un endroit où on ne dirait pas que ça peut être une rencontre de l'amour. Hein. Ça s'est passé au Center Park de Picardie.
3: Ah.
4: Oui.
2: Ah, et voilà. Et oui, parce qu'elle part avec ses enfants, ma petite choupette, elle va avec ses enfants fêter Noël au Center Park, faire du toboggan, à qui mieux. Et là, tout le monde fait la fête. Et même le Père Noël fait la fête, c'est ça? Il danse, le Père Noël.
4: Au début, il était sur son fauteuil de Père Noël, et puis il y a eu à la queue leu-leu qui s'est lancée, et puis je l'ai pas laissé prendre le début de
2: la queue leu-leu
4: pour tout le monde, et je l'ai pris devant moi, et puis il s'est dit, mais qu'est-ce que c'est cette donzelle, et puis voilà.
2: Alors, et puis voilà.
4: C'était notre première rencontre.
2: Voilà, le lendemain, pof, il lui propose quand même de boire un verre avec le Père Noël, hein, parce que le Père Noël, il finit à 20h. Et du coup,
4: voilà,
2: il a séduit et la maman et les enfants. Bim, bam, boum. Tout ça sous la piscine avec les vagues.
4: Lui n'allait pas à la piscine parce qu'il travaillait.
2: Ouais.
4: Mais voilà, après son réveillon de Nouvel An à Center Park où il gérait toutes les équipes d'animation, eh bien, il est venu me rejoindre chez moi.
2: Et voilà.
3: Vous êtes en train de me dire que c'est la Mère Noël qu'on a au téléphone.
2: Exactement,
3: là.
2: Nous avons la
3: et
2: Mère
3: Noël. Elle s'est mariée.
2: Noël. Évidemment.
3: Ah ouais, quand même.
2: Elle a épousé le Père Noël.
3: Oh,
2: ils vivent avec les lutins là-haut, dans le Nord. Et donc, ça fait 18 ans que vous êtes ensemble.
4: Oui.
2: Ça, c'est de l'amour. Et ça fait 12 ans que vous serez. Enfin, ça va faire vos 12 ans en juin, c'est ça?
4: C'est ça. Enfin, 12 ans officiellement, on s'est mariés en mars à la mairie. Mmh. Donc, on est déjà mariés depuis 12 ans et on a fait la fiesta religieuse et fiesta avec les copains le 28 juin. Donc,
3: c'est faire la fête, le Père Noël. Hein.
2: Bah, le Père Noël.
4: Ah, ben oui.
3: Mais dites-moi, Valérie, est-ce que ce serait pas temps de ressortir

0: Tatiali, hein.
1: C'est une chanson d'un 30 avril.
0: Voilà, exactement. Bien sûr, son mec c'est le Père Noël. Alors Nathalie, écoute bien, c'est une question qui peut te permettre de gagner 3 points de plus. C'est la question à choix multiples. Écoute bien la question et ensuite les choix. Combien de touches possède un clavier d'ordinateur standard, le clavier de base? Alors écoute bien. 71, 98, 105 environ, ou le nombre de dents de Éric Bastien. Alors, combien de touches possède un clavier d'ordinateur standard? 71, 98, environ 105. Le nombre de dents d'Éric Bastien, top chrono, 10 secondes.
1: On peut appeler un lutin si elle veut comme ami.
2: Moi, je dirais 105. Hein.
0: Et tu... Eh ben, tu fais très très bien. Wow. 105, AZERTY, QWERTY, c'est 105 touches avec des variations selon les modèles. Bravo, 3 points de plus, tu as 6.
1: C'est facile pour elle, il y a tous les cadeaux à la maison, voilà, il y a des ordinateurs partout. La femme du Père Noël, quand même, cette émission est classe. Sébastien, tu as une relation cachée avec quelqu'un de connu dans le monde ou pas du tout?
3: Non,
1: pas du tout. Sébastien, il est en couple avec Élodie. Comment vous êtes rencontré avec Élodie? Si c'est pas indiscret. Allez. Hein.
3: Sur une application de rencontre.
1: Une application de rencontre, ok. Alors elle était gendarme.
3: Oui.
1: Elle est peut-être encore d'ailleurs. Hein.
3: Non.
1: Non, elle est plus gendarme. Mais alors, elle habitait pas en Alsace?
3: Non, dans les Vosges.
1: Elle était dans les Vosges. Elle était où dans les Vosges? À quel endroit?
3: Épinal.
1: Ouais, donc Épinal, l'Alsace, pas très loin, mais c'est pas totalement à côté. Du coup, vous avez fait comment? Des petits allers-retours?
3: En fait, elle venait chez moi. Et le 2 mars, on s'est mis en couple.
1: Là, récemment, le 2 mars?
3: Non, ah non. Ça fait 10 ans.
1: Ah, ça fait 10 ans que vous êtes ensemble, le 2 mars. Bah écoute, félicitations. Donc elle est venue s'installer en Alsace. Tu peux nous rappeler l'endroit où tu vis, pour que je ne l'écorche pas?
3: À Ibersheim.
1: Voilà, et comment on appelle les habitants, d'ailleurs?
3: Je sais pas. Et moi, à mon avis.
1: D'accord. On va quand même parler un petit peu de l'Alsace et de la cuisine alsacienne, juste un instant. On a dit que tout à l'heure, tu aurais rêvé d'être cuisinier. Tu continues de faire de la cuisine. Tu as quelques spécialités comme ça, alsacienne? On entend la musique d'ailleurs.
3: Choucroute, bake-off.
1: Toi, tu fais quoi?
3: Mariné.
1: Ouais.
3: De tout.
1: Je sais pas, à cette heure-ci, tu nous proposerais quoi à 13h là?
3: À 13h, une omelette.
1: Ah, une omelette alsacienne?
0: Ah, c'est bon.
1: C'est quoi la spécialité de l'omelette alsacienne? Qu'est-ce qu'elle a de particulier?
3: Avec du lard, disons. Bon, du lard, des champignons, oui. Une petite salade avec des petits croutons par-dessus. Un petit peu vosgien et alsacien en même temps.
1: Et un petit vin alsacien avec modération. Oui, il faut bien un peu de salade parce qu'avec du lard, il faut se donner bonne conscience. Mais écoute, ça donne envie. Nous allons jouer. Parce que l'envie de gagner des points est intacte avec cette question, à choix multiples. Quel chanteur français se cache derrière le nom de Claude Moine? Qui est Claude Moine? Est-ce que c'est Dick Rivers? Est-ce que c'est Claude Nougaro? Est-ce que c'est Eddie Mitchell? Bien, on le sait peu. C'est évidemment Valérie Damido. Mais ça, les gens ne le savent pas. C'est top chrono, 10 secondes. Qui se cache derrière le nom de Claude Moine? Dick Rivers, Claude Nougaro, Eddie Mitchell, Valérie?
3: Eddie Mitchell.
1: Ah oui, c'est une bonne réponse. C'est Monsieur Eddie, figure du rock français qui a débuté avec les chaussettes noires.
0: C'était la dernière séance.
3: Je dis merci à mon beau-père, les chaussettes noires.
0: Mon beau-père. Alors oui.
1: Bravo,
0: ça
1: hein.
0: Fait 6 pour Nathalie, 5 pour notre Sébastien. Et là, tout de suite, mon chanteur préféré.
1: C'est qui?
0: C'est Jojo, c'est Johnny. Il n'y a pas qui est le meilleur.
1: C'est marrant, Eddie, Johnny, même famille.
0: Johnny Hallyday, l'envie d'avoir envie. Vous écoutez ici, moi je vous embrasse, mes petits chatons. À tout de suite.

0: là là, Johnny Hallyday, Johnny Hallyday. Oui, l'envie. Oui, l'envie.
1: Oh là là, oh là là.
2: C'était lundi votre fête, hein.
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0: Mais qui n'aime pas Johnny, s'il te plaît?
2: Bah, tout le monde aime Johnny. Mais vous êtes très très ambiancé quand même sur Johnny Hallyday.
0: Hein. Évidemment. Ouais. Alors,
2: je vois que vous êtes un peu. Ça y est, hein, ça y va. Johnny Hallyday, il passe à la radio, ça y est. Hein. Alors, ça y est.
0: Déjà, tu vas te calmer, petit bonhomme. Et tu vas me laisser parler à ma candidate. Alors Nathalie, tu es en tête, tu as 6. Alors, il paraît, dis donc, que c'est ta fille qui a organisé ton enterrement de vie de jeune fille. Comment ça s'est passé?
4: Oui, on est bien d'accord. Oh là, elle m'en a fait voir. Elle est venue me chercher avec toutes les copines et la famille. On n'était que des filles. Sur mon lieu de travail, elle m'a fait déguiser en clown. Et je travaillais à l'époque sur les Champs-Élysées où je tenais un gros showroom. Oh. Et puis, je suis sortie. J'ai dû tenir un panneau au milieu des Champs-Élysées où il était mis « Klaxonnez, je danse pour vous !» Alors, ils se sont donnés à cœur joie.
0: Donc, t'as dansé
4: ça, c'était la première.
0: Oh oui, voilà. T'as dansé déguisé en clown quand même. Voilà.
4: Voilà, voilà, voilà, voilà.
0: Ok, et ensuite
4: ensuite, on a descendu les Champs-Élysées où là, je devais embrasser des hommes et je devais arriver à 1000 kilos au total.
0: Ah ouais, c'est-à-dire à chaque fois, tu demandais le poids du gars, un bisou, 100 kilos, 80.
4: Exactement.
0: Hop, hop, hop, hop.
4: Exactement.
0: Hop, hop, hop. Et c'est pas tout, paraît qu'il y a eu du Chippendales.
4: Ça a fini dans un sous-sol d'une petite taverne où on a fait un quiz musical pendant le repas et puis tout d'un coup tout le monde a été écarté, il y a eu une chaise au milieu sur laquelle on a assis et ben la future mariée, c'est-à-dire moi, et est arrivé un bel âtre.
0: Oh là là.
2: Mais il est au courant, le Père Noël?
0: Mais évidemment, il s'en fout, le Père Noël.
4: Il l'a su quand je lui ai raconté après.
0: Et voilà. Ah ben ça, c'est bien. Moi, j'aime bien. J'aime beaucoup ce genre d'histoire. Alors.
4: Ah, c'était sympa.
0: Alors là, il va falloir que tu gagnes. Tu vas marquer 5 points, je le sens. Tu vas gagner. Bah écoute, on a écouté Mariah Carey. On va repartir à Noël.
4: D'accord.
2: C'est drôle.
0: Ah, jingle bell, jingle bell, jingle bell, rock. Alors écoute bien, comment s'appellent les petites figurines en argile qui ornent les crèches à Noël? Comment ça s'appelle les petites figurines qui ornent les crèches à Noël? Top chrono, 10 secondes.
4: Les chantons de Provence, enfin les chantons.
0: Ouh, jingle bell, jingle bell, jingle bell, rock. Jingle bell, rock. Eh oui, c'est les chantons. Ça représente la nativité, les rois mages, les personnages du village, les savoir-faire des santons. Bah, c'est magnifique. Ça te fait 11 points, ma chérie.
2: Sébastien, on va pas se laisser faire. On va pas se laisser faire par la mère Noël. Hein. Attention, hein, Sébastien.
0: Oui. Jingle bell, jingle bell.
2: Ouais, ouais, on a des arguments. Hein. Nous aussi, on s'est passé par la cheminée.
5: Toutes les réponses qu'elle a données, moi, je les avais en tête.
2: Exactement, mais ça, c'est une évidence.
0: Mais bien sûr.
2: Mais, oui. Le problème, c'est que c'était pas les tiennes. Mais Sébastien, bon, t'es pas très loin. Elle a combien là, vous m'avez dit?
0: 11 points.
2: Ah, elle a déjà 11 points. Sébastien, t'as 5. On va essayer de faire un petit peu plus dans un instant. On va se redire que t'adores les voyages. Alors, tes parents faisaient partie d'une association Alsace-Tchernobyl. Donc ça, c'était quand t'étais petit. Et du coup, il y a eu des échanges avec des enfants quand t'étais gamin?
5: Oui, tout à fait.
2: Et c'est bien, ça veut dire quoi? Que t'as rencontré, je crois, une petite fille plusieurs fois l'été?
5: En fait, non, ouais. c'est des personnes qui ont été contaminées dans les années 90. La fondation a été créée.
2: Oui.
5: Et en fait, il y a une fille qui venait chez nous toutes les années jusqu'à l'âge de 14 ans.
2: Et t'as gardé un contact avec cette petite fille ou pas?
5: Ah oui.
2: Ah, encore aujourd'hui? C'est super.
5: Ah, encore aujourd'hui, ça fait 22 ans.
2: Ah, c'est génial. Bah, c'est top. Elle vit où aujourd'hui?
5: En Alsace. Maintenant, elle est en Alsace à cause de la guerre. Voilà.
2: Ah, elle est venue vivre en France. Ah oui, donc c'est plus facile pour garder un contact avec elle.
5: Nous, on y était en vacances là-bas, mais. Ah.
2: Ouais. Oui, j'imagine. Côté voyage, tu aimerais visiter le Canada?
5: Oui.
2: Pourquoi?
5: Ah, le froid, les grandes verdures et voilà.
2: Ah, t'aimes le froid, toi?
5: En Alsace, il y en a aussi, mais
2: du froid. Non, mais c'est surprenant que tu dises que tu veux le grand froid, quoi. T'as pas envie un peu de soleil, un peu de chaleur?
0: Mais tout le monde aime le soleil. Voilà.
2: Bah, quand même, vous aimez bien le soleil, vous.
0: Mais tout le monde n'aime pas le soleil.
2: Ah ouais, non, mais il aime le grand froid.
5: Tout le monde, voilà, tout le monde n'aime pas le soleil.
2: Exactement. Voilà. Défaut trop gentil. Oh, bon, nous, on aime les gens très gentils. Un peu bordélique, quand même, hein, si j'ai bien compris aussi avec les vêtements.
5: Bordélique et trop gentil.
2: Ouais, voilà. Bordélique et trop gentil, on t'a bien résumé. Et puis, tu aimerais déjeuner avec Mylène Farmer. Ça, ça serait ton rêve absolu.
5: Ah oui.
2: Pourquoi? Parce que j'ai cru que t'as dit que t'étais fan de Metallica.
5: En fait, ce qui était quand moi j'étais en apprentissage, quand j'avais un moment de mélancolie, je mettais Mylène Farmer et voilà.
2: T'es fan, quoi. Oui, bah ça s'explique pas. Allez, voici ta question. Elle vaut 5 points. On va écouter une petite comptine avant de te la poser.
6: Napoléon
2: la question.
6: Est mort à Sainte-Hélène. Ah. Son fils Léon lui a crevé bidon.
2: C'est mignon, ça.
0: C'est hyper mignon. Son fils Léon lui a crevé le bidon. C'est hyper. C'est vrai, c'est ravissant.
2: C'est frais.
0: C'est frais. C'est voilà.
2: Tout ce qu'on
0: Allez,
2: aime.
0: Pose la question. Va.
2: Quel siècle a vu naître Napoléon Bonaparte? Quel siècle a vu naître Napoléon Bonaparte? 10 secondes, top chrono.
5: 17e.
2: Napoléon Bonaparte est né le 15 août. C'était à Ajaccio en Corse. En 1769, c'était le 18e. Un siècle plus tard, je suis désolé.
0: Alors, désolé. 11 pour Nathalie, 5 pour Sébastien. Il restera le bingo pour vous départager. Et là, tout de suite, on part avec Marine Escroc. Vous écoutez ici. À tout de suite, mes chéris.

0: Marine avec Escroc sur ICI.
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2: Nous sommes au taquet avec Nathalie qui a 11, Sébastien qui a 5. Alors Nathalie, il paraît que ta mère voulait t'appeler Sophie.
3: Oui.
2: Les malheurs de Sophie, et justement.
3: Exactement.
2: Hein. Et voilà. Sauf que ta marraine, elle n'a pas voulu, à cause des malheurs de Sophie, justement.
3: C'est ça. Elle avait 11 ans et ça lui faisait très peur.
2: Bah oui, les malheurs de Sophie, elle tombe dans la chaux, elle mange des chocolats, elle est malade, elle fait que des bêtises.
3: C'est ça. Mais... c'est ça. Il lui arrive que des bêtises.
2: Ouais, mais apparemment, quand même, tu t'appelles pas Sophie, mais t'as quand même eu plein, tu fais plein de bêtises. T'es un peu gaffeuse. T'es un peu Pierre Richard.
3: Bah, je l'ai quand même en troisième prénom. Et puis, j'y échappe pas au malheur de Sophie. Mais effectivement.
2: Oh là là là là. Et qu'est-ce qui t'arrive comme malheur?
3: Oh ben, de tout. Il y a un train en retard, c'est le mien. Il y a un avion qui décolle pas, c'est le mien. Je pars en voyage sans passeport. Je prends un bateau, il n'y a pas de siège à ma place. Je vais chez des amis. Voilà, les malheurs de
2: Sophie.
0: Ça sent pas bon pour vous, ça.
2: Alors, ça sent très bon pour moi. Et tu vas bien te taire. Et pour encourager ma candidate, nous allons passer une chanson qui annule toutes les méchantes choses que dit Éric Bastien. Tiens.
0: Be happy.
2: Alors écoute bien ton bingo. À mon top chrono, tu vas avoir 10 secondes pour me donner les noms d'un maximum de criminels, meurtriers, tout ce que tu veux. Les méchants, hein. Tous les criminels et les meurtriers célèbres que tu connais, même les voleurs. Attention, c'est parti, max de criminels, voleurs célèbres, top chrono.
3: Oh là là, alors, des criminels célèbres. Alors là, je suis vraiment perdue.
2: Alors bah écoute, c'est fini, c'est fini. Mon chéri, il y avait Al Capone, Landru, Pablo Escobar, Thierry Paulin, Violette Nozière, Fourniret, Jacques Lébaudeur, Guy Georges, Charles Manson, le docteur Petiot, Dupont de Ligonnès, Messrine.
3: Nullissime, sorry.
2: Ouais. Zéro, t'as intérêt à ce qu'il fasse zéro, hein, je te le dis tout de suite.
0: Eh, ça a bien marché, hein, c'est super, on l'a adoré.
2: Voilà.
0: Sébastien, elle l'a dit, Valoche. Je crois qu'on n'a jamais eu cette situation. Il faut quand même que tu fasses un.
2: Ouais.
0: Parce que si tu ne fais pas un, on revient au score actuel. Et elle peut encore venir pour la finale. On est bien d'accord.
2: Ouais.
0: Bah oui, c'est ça. Hein.
2: Bah oui, c'est ça, oui. Le gars, c'est tellement pas ce qu'il raconte qu'il regarde en disant c'est ça ou pas.
0: Non, mais bon, je réfléchis au porte-bonheur, tout
2: oui,
0: ça, machin.
2: Oui, bien sûr.
0: Lui, il aime une certaine musique, on l'a dit. La musique un peu hard, un peu métal. Alors, on va d'abord commencer soft avec U2, tu adores. Ça va. Mais on a un tout petit peu plus violent quand même. C'est Rammstein. Aux amis du soft, hein.
4: Ah, ça c'est bon, ça.
2: Ouais, c'est pas la plus violente de Rammstein.
0: Non, on y va doucement. Ça c'est un groupe, c'est un groupe de métal, quoi. Voilà, c'est un groupe.
2: Quand on jouait, n'oubliez pas les paroles chez Nagui et qu'il faut pas entendre ce qui se passe derrière nous. Il nous met ça à fond avec un casque.
0: Ah oui.
2: Du Rammstein,
0: ah
2: j'adore.
0: Oui, ça fait un petit peu mal aux oreilles. On va te souhaiter bonne chance. Merci déjà d'avoir été avec nous. N'oublie pas l'enjeu. Quand même, il y a un très beau séjour à gagner dans le Cotentin. Un point, je te demande one point.
2: One point.
0: On t'envoie pas de musique de porte-bonheur, nous.
2: Ouais.
0: En 10 secondes, t'es prêt ou pas, Sébastien?
4: Très bien.
0: Je rappelle que depuis midi, t'es mon team leader.
2: Allez.
0: Tu vas devoir nous citer. En 10 secondes, un maximum d'inventeurs scientifiques célèbres. Les inventeurs scientifiques célèbres, top chrono.
4: Vangelis, Victor Hugo.
0: Oui.
2: Victor Hugo, non, il a rien.
0: Est-ce qu'on peut remettre la musique pour le bonheur? Tellement elle fonctionne super bien.
2: Voilà.
0: On est sur du 0-0, les gars, là.
2: Il y avait Archimède, Benjamin Franklin, Michel Faraday, Pasteur, Graham Bell, Edison, Nikola Tesla, Marie Curie,
0: bah oui.
2: Einstein, Stephen Hawking, Darwin, Eddie Lamar, Roland Moreno. Bon, et écoute,
0: Nathalie,
2: t'as compris?
0: Bravo!
2: T'as gagné, t'es là demain avec nous pour la finale, ma Nathalie.
0: Coup de bol, hein.
2: Et voilà, yeah, exactement. Tu tenteras donc de gagner 3 jours, 2 nuits pour 4 personnes à la découverte de l'île Tatiou. C'est une île, c'est une île un petit peu mignonne, au-dessus de la Normandie, dans le Cotentin, comme l'a dit la personne. Tu pourras y aller avec un bateau amphibie. Tu pourras te balader sur le vieux Gréement. Et pour y aller, tu auras 100 euros de carburant. Si tu ne gagnes pas ça, tu gagneras
0: la machine à café Nespresso 32 dosettes, 6 verres en verre. Bravo Sébastien quand même.
2: Bah oui, bravo Sébastien.
0: Ah oui, je suis triste pour Sébastien.
3: Oui, bravo Sébastien.
2: Ah oui. Et bah voilà, mais enfin c'est quand même.
0: C'est donc, le jeu.
2: Ce qui veut dire que moi demain j'ai 3 candidats.
0: Comment ?
2: J'ai 3 candidats. Et toi t'en as un. Voilà. Hein, voilà, voilà.
0: Et bah c'est pas grave, parce que même avec un, on peut faire des merveilles.
2: Bien sûr. Allez, je remercie Diana à la technique, Céline on the realization. Nous avons au standard, nous avons la très jolie Alexandra, Maître Coupez au savoir. Éric Bastien à la loose.
0: Voilà. Vous prenez votre accent français en parlant de moi.
2: Bah parce que tu sais pas, tu comprends même pas quand je fais un accent.
0: Je ne comprends rien de ce que vous dites.
2: Allez, je remercie tous ceux qui nous écoutent, tous ceux qui jouent avec nous. Je vous embrasse tous un par un demain, mes petits chéris. Dis donc, il n'est pas un peu l'heure d'aller se coucher ?
0: Oui, parce que là, on vient de passer un bon moment avec le best-of d'Otake. Faut quand même qu'on récupère pour tout à l'heure, là. Hein.
2: Et puis surtout, c'est l'heure que Johan Guérin nous informe.
0: Il est là, Johan Guérin ?
2: Mais oui !
0: Le grand Johan Guérin ?
2: Bien sûr !
0: Il arrive tout de suite avec Ici, dès 5h. Ouais.

0: Alain Souchon, quand je serai KO, pour vous souhaiter la bienvenue. Bonjour.
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0: Si vous êtes KO à l'heure du réveil, on est là pour vous donner la bonne énergie nécessaire pour démarrer la journée avec l'équipe des Lefto, Emeline, Saveria, Mélodie, Vincent et Aude Razo. Bonjour Aude.
3: Bonjour Johan Guérin, est-ce qu'on a dormi cette nuit?
0: Non.
3: Pas du tout, pas du tout. Visiblement, ma rue est devenue la rue officielle de célébration des matchs du Paris Saint-Germain. J'ai eu droit à tout, les fumigènes, les pétards, bref, le PSG qualifié pour la finale de la Ligue des Champions.
0: Est-ce que je ne vous ai pas dit, c'est que j'ai envoyé des pétards juste en bas de chez vous.
3: Ah, vous étiez sous la fenêtre.
0: Exactement.
3: J'ai pas dormi.
0: Ouais, je suis désolé. Bon, si vous utilisez souvent la voiture, ça va vous intéresser. On vous dit comment devrait fonctionner l'aide du gouvernement pour les grands conducteurs, les gros rouleurs. Rendez-vous dans 5 minutes avec Valère Correa. 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
0: Jeudi 7 mai, très bon début de journée. Soyez les bienvenus, 5h. Le Paris Saint-Germain va donc défendre son titre dans 3 semaines en Ligue des Champions.
3: Bataille acharnée hier soir sur la pelouse du Bayern Munich et à l'arrivée, ce match nul, un partout, cette qualification pour la finale de la Ligue des Champions et ce PSG qui s'offre le droit de rêver à une deuxième étoile, Xavier Monferrand.
4: Ce devait être la copie du match aller, un festival de buts. Mais le feu d'artifice a pris l'eau. Le PSG a su faire déjouer le Bayern au point de tout repousser ou presque. Les défenseurs ont pris leur revanche et le capitaine brésilien du PSG, Marquinhos, n'est pas peu fier.
5: C'est ça la clé, la force de notre équipe. Je crois que quand il y a des matchs qu'il faut défendre, que nous on doit être derrière le ballon, être bas et défendre jusqu'à la fin comme on l'a fait encore aujourd'hui. Ça montre la valeur de l'équipe, ça montre comment notre équipe elle est prête pour affronter toutes les difficultés qu'on peut avoir dans un match.
4: Chelsea, Liverpool, puis le Bayern Munich, le PSG est allé la chercher sa place en finale. Un parcours de costaud et ce n'est pas une fin en soi pour l'attaquant parisien Désiré Doué.
6: On y va pour gagner, pas pour défendre quoi que ce soit, on y va pour gagner. On sera surmotivé, c'est une finale de Ligue des Champions, il peut tout se passer. Mais voilà, on ne s'enflamme pas, on reste humble. On est sûr surtout de nos qualités, de nos forces. On sait où on veut aller et on sait ce qu'on veut accomplir encore cette année.
4: Deux finales de suite, c'est déjà rare, mais le PSG veut désormais être le 9e club de l'histoire du foot européen à conserver son titre.
3: Rendez-vous le 30 mai à Budapest pour cette finale PSG-Arsenal et donc peut-être une deuxième étoile parisienne. Scène de liesse hier soir dans Paris avec pétards, fumigènes, je le disais, on vous fait vivre tout ça en ambiance à 5h30, restez avec nous.
0: Avance à 5h02 sur votre radio ici, l'actualité marquée aussi par la mort d'une adolescente de 14 ans.
3: Et la très forte émotion dans l'Aisne, dans la petite commune de Fère en Tardenois. C'est là que la jeune fille a été poignardée hier matin sur le chemin du collège. Un suspect de 23 ans arrêté. Les amis, les voisins sous le choc au micro de Mathieu Bonnour.
7: C'est sur ce petit chemin de terre coincé entre des immeubles vieillissants aux façades mal entretenues et le collège que le corps de cette jeune fille a été retrouvé. Même pas 10 minutes à pied pour tous les élèves du quartier qui passent par là.
8: Ça aurait pu être pas parce qu'on était proches quand même. Enfin, on était à 10 mètres même pas.
7: Emma voit cette fille qu'elle connaît bien avec son sac rouge.
8: J'ai vu qu'il y avait Chloé qui habite juste en bas là. Je vois qu'elle est partie chez elle et elle est derrière moi. Et je tourne la tête et je la vois plus. Et depuis, j'ai peur d'être toute seule dehors.
7: Toute la journée, elle s'envoie des messages avec sa maman. Emmanuel, qui essaye de la rassurer, est difficile de trouver les mots.
9: Ça aurait pu être ma fille, hein. Elle était dans la même rue au même moment, donc on sait pas. Ma fille, c'est ce qu'elle m'a dit aussi. Elle se pose des questions et on y pense. Hein. Les parents, on pense aussi aux parents de cette jeune fille.
7: Dans un des appartements, la fenêtre donne sur ce chemin au loin. Stéphanie et Antonio, deux parents, n'en reviennent pas.
10: On doit pas faire ça à une gamine. Quand même pas connu la vie, on s'est acharné sur cette gamine. C'est inadmissible.
11: Ça nous a un peu choqué, quoi. Ça fait toujours mal au cœur. Une enfant qui va à l'école, qui se fait tuer comme ça dans un... Ici, surtout ici, c'est calme.
7: Les enfants de ce couple vont rester à la maison aujourd'hui, comme de nombreux autres voisins, effrayés à l'idée d'être dehors, seuls sur ce petit chemin.
3: Et selon le procureur, le suspect arrêté est peut-être un ancien petit ami de la collégienne. Il est toujours en garde à vue ce matin. Une enquête est ouverte pour assassinat. La consommation de carburant a fortement baissé le mois dernier, moins 11%, preuve que les Français s'adaptent à la flambée des prix des carburants. Conséquence aussi d'un mois de mars où beaucoup se sont précipités à la pompe par précaution.
0: Et les collectivités s'adaptent aussi. On prend la direction de Laval.
3: Oui, parce que dès lundi à Laval, le bus coûtera moins cher. 50 centimes le trajet contre 1,30 euro jusqu'à présent. Le carnet de 10 tickets passe à 4 euros au lieu de 10, manière de proposer aux habitants une alternative abordable à la voiture. Et ça plaît, écoutez.
12: Ça sera super, ça va faciliter beaucoup de choses parce qu'il faut faire d'économies. C'est la meilleure chose qu'on peut nous proposer cette année.
13: Une baisse de 80 centimes, ça fait du bien, quoi.
14: Ma foi, c'est une bonne idée. Si c'est moins cher, oui, je vais prendre plus le bus, je vais laisser ma voiture au garage. Moi, j'aimerais que le bus soit gratuit.
15: Moi, je trouve ça super bien, surtout que là, ça va être l'été, donc on va pouvoir plus se déplacer, pouvoir aller dans le centre-ville, faire des activités, se balader. Donc, je pense que c'est vraiment bien. C'est une bonne initiative.
16: Moi, j'adore l'étude parce que pour faire mes courses puis aller voir les copines.
17: 50 centimes, ça me semble raisonnable.
18: Je trouve ça génial. Ça évite de prendre la voiture. Tandis que moi, j'ai pas le permis, c'est encore plus génial. Ça motive pas pour passer le permis, j'avoue. Mais 50 centimes, c'est incroyable et je pense qu'il y aura plus de monde à prendre le bus. Après, j'espère qu'il y aura plus d'horaires. Parce que déjà que le B, il est un peu rempli le matin.
19: Je ne suis pas concernée étant que j'ai une carte à l'année. Mais je trouve ça très bien pour les usagers qui le prennent de temps en temps.
3: Allez, on quitte le bus et on prend la route, la voiture en cette veille de jour férié. Si vous prenez la route, vous n'êtes pas seul. Un bison futé classe la journée rouge dans toute la France, dans le sens des départs, avec une circulation dense dès la fin de matinée en région parisienne et sur l'ensemble des grands axes français dans l'après-midi et jusqu'en début de soirée. Des routes chargées, un ciel beaucoup moins chargé en revanche, Johan.
0: Oui, c'est vrai. Alors, au lever du jour, il y a des brouillards qui sont nombreux du sud-ouest au Val-de-Saône, sur la Bretagne Grand Est. Quelques averses qui s'attardent, tandis qu'en bord de Méditerranée, lui, le soleil s'impose déjà très largement. Et cet après-midi, c'est vrai, une nette amélioration se dessine sur l'ensemble du pays avec un soleil plus présent. Quelques averses tout de même qui ne sont pas à exclure sur le relief du massif central des Alpes et en Corse. Sur les Pyrénées, elles pourraient même être localement orageuses. Les températures ce matin, un peu de fraîcheur à Caen, 6 degrés à Lille et Châteauroux, 7 à Paris, Bordeaux, Clermont-Ferrand et Limoges, 8. Nous avons 9 en ce moment à Rennes, Nantes, Toulouse et Dijon, 11 à Strasbourg, 13 à Ajaccio, 14 à Marseille. Côté maximal, elles sont en légère hausse avec 15-20 degrés en général sur le pays, jusqu'à 22 en Méditerranée.
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0: 5h06, excellent jeudi. Si vous avez du mal à avoir les yeux en face des trous ce matin, ça peut arriver. Oui, oui, on vous réveille avec le titre parfait pour ça, Paris Latino. C'est Bandolero, titre qui annonce en plus le retour du soleil un petit peu. Et ça, forcément, on aime, on valide. Très bon début de journée.

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2: Il n'y a pas à dire, c'est un titre qui aide à sortir du lit, ça, de bon matin. On aime et on partage avec vous Bandolero et Paris Latino, 5h10.
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2: En haut, quand il y a un match de foot comme hier, Bayern, Munich, PSG, il y a forcément un incontournable, c'est la bière pour accompagner avec modération, et évidemment. Je vous parle de bière ce matin. Imaginez un instant, vous brassez tranquillement votre bière dans le sud du Finistère, à Banalec, et soudain, les avocats de Yoko Ono débarquent via un courrier dans votre boîte aux lettres. C'est l'aventure qui est arrivée à Aurélien Picard, sa petite brasserie de l'imprimerie, commercialisée depuis 5 ans une bière au citron et au gingembre baptisée John Lemon.
5: Ah, joli jeu de mots.
2: C'est plutôt sympa. Jeu de mots acide qui n'a pas du tout fait rire la veuve de John Lennon, Yoko Ono. Résultat, mise en demeure directe.
5: Oh,
2: ouais, vraiment, c'est sévère. Pour protéger en fait l'image de l'ex-Beatles, les avocats ont été clairs. Soit le nom disparaît, soit c'est 1 500 € d'amende par jour.
5: Ah, quand même.
2: Ouais, ça fait quand même un petit pactole. Mais en Bretagne, on a quand même de la ressource. Ce coup de pression s'est transformé en un coup de pub magistral. Les stocks s'arrachent et la John Lemon devrait bientôt renaître sous un nom plutôt sympa et tout aussi piquant, la Jaune Lemon.
5: Oui, mais maintenant elle est connue partout.
2: Exactement, c'est pour ça que voilà, on en parle et ils ont des stocks qui partent très très vite maintenant. 5h11 dans l'actualité ce jeudi, Aude.
5: Les dons du sang sont en baisse en ce mois de mai, donc si vous avez l'occasion d'aller donner votre sang, pas mal de collectes sont organisées loin des grandes villes. On mode d'emploi dans quelques minutes.
2: Ouais, sujet important dont on parle. Pour la musique du réveil, c'est avec le King of Pop. On vous réserve le meilleur ce matin. Michael Jackson, Black or White arrive dans 5 minutes. Mais avant, par ici les économies.
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2: Bonjour Valère Correa.
7: Bonjour Johan, bonjour Aude.
5: Bonjour.
2: Chaque jour avec vous, un bon plan pour notre pouvoir d'achat. Aujourd'hui, vous vouliez nous parler du net pour les grands rouleurs en voiture.
7: Oui, je voulais faire le point sur les annonces récentes du gouvernement concernant la mise en place d'une aide pour les grands rouleurs afin de les soutenir face à l'augmentation des prix du carburant. Alors ça devrait concerner près de 3 millions de personnes quand même, selon le gouvernement, en particulier les personnes aux revenus modestes. Sur les critères, il faut être salarié ou indépendant, mais en tout cas travailler. Le demandeur doit appartenir à un foyer fiscal dont le revenu de référence par part au titre de 2024 est inférieur ou égal à 16 880 €. Là, vous trouvez toutes les infos sur le site du ministère de l'économie. L'autre critère est d'avoir besoin de beaucoup rouler pour aller travailler. Donc, soit vous faites une distance supérieure à 15 km pour le trajet domicile-travail, soit un kilométrage annuel supérieur à 8000 km. Sur le montant, vous recevrez 50 € dans les 10 jours de la demande.
5: Bon, Valère, si on pense entrer dans ces cases, comment on fait pour demander cette aide ?
7: Alors, tout va passer par le site des impôts et à partir du 27 mai, c'est là que vous pourrez faire votre déclaration et l'aide devrait être sur votre compte en banque, donc dans le courant du mois de juin. Le gouvernement a promis une procédure très simple, qui sera d'ailleurs déclarative, basée donc sur la confiance. Notez que seuls ces moyens de locomotion seront concernés. Véhicules terrestres à moteur à 2, 3 ou 4 roues, à motorisation thermique ou hybride non rechargeable, utilisé à des fins professionnelles et bien sûr régulièrement assuré à la date de la demande. Voilà, en tout cas, si vous pensez pouvoir en bénéficier, jetez un œil sur le site des impôts à partir du 27 mai prochain et puis n'hésitez pas à me dire ce que vous pensez de cette aide. Dérisoire, bienvenue. Mon mail, parisicileséconomies@radiofrance.com.
2: Merci Valère Correa. On vous met tous les bons plans, toutes les bonnes adresses pratiques en détail sur ici.fr, page par ici les économies.
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2: 5h15, Aude, l'EFS, l'établissement français du

0: Deuxième don aujourd'hui.
1: Bon ben voilà, c'est pas mal.
0: Voilà, ouvrez la main.
2: Et ça y est, tout est en place, il ne manque plus que la petite balle à malaxer dans sa main pour accélérer le processus. Xavier a oublié la sienne chez lui, une balle un peu spéciale.
1: Il m'avait personnalisé ma balle pour mon anniversaire.
0: Cassée, oui, pour votre anniversaire. Je me souviens venir donner son sang le jour de son anniversaire. Ben c'est oui. Beau quand même.
2: Xavier renouvelle l'effort cette fois pendant ses vacances.
1: Je reprends lundi, après j'ai le pont, après c'est fini.
0: Oui, c'est ça la grosse difficulté, c'est tous ces ponts au mois de mai. Hein.
2: Les stocks de sang sont en baisse avec tous ces week-ends prolongés. Alors ici, même ceux qui n'ont pas de rendez-vous comme Florent sont acceptés.
3: Le planning était un peu bousculé, mais du coup, j'ai pu avoir du temps pour venir faire le don du sang. J'étais pas forcément sensibilisé étant plus jeune. Maintenant, il y a quand même les collectes proches de chez nous, on peut faire l'effort, ça prend pas si longtemps que ça. C'est simple, tout le monde peut faire.
2: Et c'est justement pour aller chercher ces donneurs en zone rurale que des collectes sont régulièrement organisées en dehors de la maison du don de Châteauroux. Collecte dans une ambiance musicale.
0: Alors, attends, on va mettre un petit peu de crooner. Alors, toc.
4: Allez, une petite musique toute calme et toute douce. C'est mieux, c'est sûr, oui. Pour donner son sang, c'est mieux que du hard rock. Hein. Bon, alors, si vous voulez donner, mais que vous ne savez pas où, c'est tout simple. Je vous donne un truc. Vous allez sur le site web de l'établissement français du sang. Vous avez une carte de France. Vous zoomez sur là où vous habitez ou là où vous passez votre week-end. Et vous avez les points rouges pour les points fixes, les maisons du don. Et vous avez les points bleus avec les collectes mobiles plus loin des grandes villes. Hein. C'est très bien fait, c'est très pratique.
5: Ça, c'est parfait. Pour donner son sang, notez qu'il faut avoir entre 18 et 70 ans et peser plus de 50 kilos. 5h17, tiens, parlons d'un jeu devenu culte, les 12 coups de midi.
4: Oh là là.
5: Évidemment, rencontré ce matin avec un candidat qui s'est illustré, qui vient de quitter l'aventure, c'est Cyprien. Il se confie dans les coulisses télé dans un instant, mais avant c'est Michael Jackson avec Black or White pour vous souhaiter un très très bon réveil sur votre radio ici.

0: White. On parle beaucoup d'ailleurs en ce moment de Michael Jackson avec le film qui est en ce moment sur les écrans. Est-ce que vous l'avez vu ou pas?
1: Non, j'ai pas vu.
0: Je l'ai pas vu encore. Franchement, ça me donne très envie. Il est quand même déjà, il est sorti depuis 15 jours. 2,5 millions d'entrées en France pour ce film. Et Michael Jackson qui est interprété par son neveu, Jafar Jackson. 5h20. L'éphéméride de ce 7 mai. On souhaite une bonne fête au Gisèle aujourd'hui. Tiens, c'est l'anniversaire de l'actrice Véronique Jeannot, 69 ans. Du dessinateur du chat, le fameux chat, Philippe Geluck, 72 ans, et puis Franck Michael qui a 79 ans. C'est le 7 mai 1997 que le cinquième élément, un film culte de Luc Besson avec Bruce Willis, sortait aux États-Unis. Un monument de la SF à la française qui a conquis le monde.
1: J'adore ça.
0: Franchement,
1: j'adore ce film.
0: Ah ouais, non mais légendaire ce film. Et puis 7 mai 1977, que se passe-t-il ? Welcome to the California, titre légendaire hein, des Eagles, atteint la première place du Billboard, morceau dont le solo final reste l'un des plus célèbres de l'histoire du rock.
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0: On retrouve Patrice Gascoigne avec ses coulisses télé. Aujourd'hui, Patrice, vous êtes parti prendre des nouvelles d'un grand champion de jeux télé, un champion qui vient de quitter les 12 coups de midi.
3: Le dimanche 20 avril, vous étiez quelques millions à assister au départ volontaire de Cyprien, troisième plus grand maître de midi des 12 coups de midi.
4: Jean-Luc ?
5: Oui, c'est vrai.
4: Je rends mon étoile maintenant.
5: Alors là, Cyprien n'est plus dans le jeu. On l'applaudit très très très fort.
3: Oui, vous avez bien entendu, le candidat Cyprien n'est pas éliminé des 12 coups de midi. Il a décidé de partir. Alors, je vous rassure, hein, si vous n'avez pas suivi, il part après 212 participations au jeu quotidien de TF1 et avec 861 337 euros de gains. Le voilà donc sur le podium des plus grands maîtres de midi. Alors, j'ai laissé un petit peu de temps à Cyprien pour reprendre son souffle après cette belle aventure et je lui ai demandé si on ressortait différent d'une si longue et excitante expérience devant les caméras des 12 coups de midi. Cyprien.
6: Alors, j'ai essayé pendant la plupart de mon parcours de pas trop changer, justement parce que dans des conditions aussi exceptionnelles, ça fait peur de perdre ses amis, de perdre ses repères, de perdre les habitudes qu'on a prises et qui sont bonnes. Donc j'ai fait beaucoup d'efforts pour essayer de rester le même.
3: Cyprien, maintenant que l'aventure Les 12 coups de midi avec Jean-Luc Reichmann est terminée, si vous aviez une petite anecdote pour nous dévoiler les coulisses du jeu de TF1.
6: Alors ce que les gens savent sans doute, c'est qu'on fait plusieurs émissions par jour, on en fait généralement 5. Et donc entre les émissions, moi j'avais une petite tente dans laquelle il y avait beaucoup de barres chocolatées, pas mal de compotes, de 3 jus de fruits. Et c'était un endroit un peu calme où ça me permettait de me ressourcer, sans forcément vraiment essayer à me concentrer, mais au moins pour passer des moments en dehors du jeu.
3: Alors je ne sais pas si Cyprien avec ses gains va se construire des châteaux en Espagne, mais lors de sa longue participation aux enregistrements en banlieue parisienne, vous saurez qu'il avait donc sa petite tente. Bon, Cyprien, maintenant, vous pouvez nous le dire, vous allez en faire quoi de ces 861 000 euros et des poussières que vous avez brillamment gagnées?
6: Alors pour le gain, honnêtement, je me suis toujours dit que ce serait un peu bête de prendre des décisions hâtives et de choisir des choses dans la précipitation. C'est une somme qui est quand même assez coquette et je voudrais pas prendre le risque de faire n'importe quoi avec. Donc pour l'instant, je vais réfléchir.
3: Le maître Cyprien a bien raison, il va réfléchir. En attendant, les 12 coups de midi se poursuivent du lundi au dimanche à 11h50 sur TF1. Tiens, c'est exactement comme les coulisses télé qui reviennent tous les jours ici.
0: Merci beaucoup Patrice Gascoigne et qui se retrouve aussi en podcast sur ici.fr et l'application ici. 5h24, on plonge dans la grande histoire ce matin avec le sucre de betterave qui est une invention de la guerre qu'on doit à Napoléon.
1: Ah
0: pour
1: bon
0: nous en France. Ouais, Stéphane Bern vous révèle tout dans 3 minutes, c'est passionnant, mais avant c'est le duo sucré Jack et Carla. Voici la recette.

0: Jack et Carla, la recette. Et la recette pour un bon réveil, c'est d'écouter ici dès 5h. La preuve, un peu d'histoire maintenant avant l'actu à 5h27. Stéphane Bern, ce matin, on voyage au temps où une guerre changeait le goût de nos desserts.
1: En pleine guerre contre l'Angleterre, Napoléon mène un combat inattendu. Sauver le goût sucré. Parce qu'un empire en hypoglycémie, ça devient vite nerveux. Quand Napoléon Ier affronte l'Angleterre, il ne se contente pas des champs de bataille, mais attaque aussi le commerce. En 1806, il décrète le blocus continental dans le but d'asphyxier l'économie britannique. Le problème, ce blocus prive aussi la France des produits venus des colonies, et en particulier du sucre de canne. La stratégie est brillante, mais la sucrière, elle est vide. Alors, le sucre se raréfie, les prix explosent, les cafés deviennent amers, tout comme le peuple. Le mécontentement populaire monte et Napoléon s'inquiète. Il lui faut trouver une solution. Et il la trouve dans un drôle de tubercule. Depuis quelques décennies, des chimistes travaillent sur l'extraction possible des molécules sucrantes de la betterave. Dit comme ça, on est plus proche de la soupe que de la gourmandise, mais en temps de guerre, on ne fait pas vraiment la fine bouche.
2: C'est délicieux.
1: Napoléon mise tout dessus. Il encourage la recherche, finance des essais, soutient ingénieurs et industriels. Par décret, il impose même la mise en culture de 32 000 hectares de betteraves en France. Au mieux, ça fera du sucre, au pire, il y aura du rap dans les mangeoires et à la cantine. Le pari est audacieux, mais il fonctionne. En quelques années, la France devient capable de produire son propre sucre, en particulier dans le nord du pays. Mais après la chute de l'Empire, en 1815, le sucre de canne revient et déstabilise cette économie naissante. Certaines sucreries doivent même fermer leurs portes.
3: Vous avez de la pâte, vous avez du sucre.
1: Et c'est ainsi que le sucre est devenu une arme de guerre. Et la betterave, un glorieux soldat tombé au champ d'honneur dans nos assiettes.
0: Merci Stéphane Bern pour ce voyage dans le temps. 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Jeudi 7 mai, il est 5h30. Toute l'actualité en France et dans le monde, c'est le 90 secondes avec vous Audrazo.
4: Ça passe pour le PSG qualifié pour la finale de la Ligue des Champions après un énorme bras de fer, match nul un partout hier soir face au Bayern Munich. Le PSG défendra donc son titre le 30 mai prochain à Budapest contre les Anglais d'Arsenal. Un homme de 23 ans, toujours en garde à vue ce matin, soupçonné d'avoir tué, poignardé une adolescente de 14 ans dans l'Aisne alors qu'elle était sur le chemin du collège. Il pourrait s'agir d'un ancien petit ami selon le parquet. Une enquête pour assassinat est ouverte. Si vous devez prendre l'avion dans les prochains mois, le ministre de l'économie Roland Lescure assure qu'il n'y a aucune crainte de pénurie de kérosène en mai-juin et peu de risques de pénurie pour la suite. Les annulations de vols pour l'instant restent assez exceptionnelles, souligne le gouvernement. À Caen, le déblocage du détroit d'Ormuz, la France déploie son porte-avions Charles de Gaulle dans la région du Golfe. Un signal pour dire que la France et d'autres pays sont prêts, si besoin, à sécuriser ce carrefour stratégique pour l'acheminement du pétrole mondial en cas de déblocage. Notez bien, une grève est annoncée à la SNCF pour le 10 juin, c'est un mercredi. Les syndicats déclarent, je cite, l'état d'urgence face à la multiplication des suicides de cheminots, des accidents du travail et des arrêts maladie. Sur la route, gare aux bouchons, la journée est classée rouge dans le sens des départs dans toute la France en cette veille de jour férié.
0: L'info du jour, c'est la joie dans les rues de Paris après la qualification du PSG pour la finale de la Ligue des Champions.
4: On est en finale, voilà les cris qu'on a entendus résonner dans Paris pendant des heures et des heures. Et puis la foule, les pétards, les fumigènes, la fête et le micro d'Emma Sarango.
5: Il y aura bien eu un petit faux départ des plus impatients. Touché par l'égalisation munichoise dans le temps additionnel.
6: On leur a offert un but pour l'honneur. Le fait de ne pas leur laisser marquer un but, c'était un peu une insulte.
5: Mais finalement, aux trois coups de sifflet...
7: On a réussi à gagner. Ok, 1-1, mais on a gagné.
5: Avec ces deux dernières rencontres, le PSG finit de prouver qu'il fait partie des grands Européens.
8: Bon voilà, on a été délivré en 2025.
2: On va en avoir 3 d'affilée, moi c'est ce que je souhaite, 3-4.
5: Mais au lieu de s'enflammer, beaucoup se méfient du dernier adversaire, Arsenal, leader du championnat anglais.
8: Je redoute leur jeu un peu bizarre pour une finale, ça peut être problématique.
5: À Budapest, en tout cas, le 30 mai, le PSG pourra compter sur un soutien hexagonal, veut croire ce supporter.
9: Là, derrière Paris, il n'y a pas que Paris, il y a vraiment toute la France qui est derrière.
5: On le penserait bien naïf si ce passant ne lui tapait pas sur l'épaule.
10: T'as un Lensois qui est avec vous, les gars. On s'est battu toute la saison pouvait. Mais en Europe, les gars, on vous soutient à mort.
5: Si le PSG s'imposait en finale, il deviendrait le 9e club européen à conserver son titre.
4: Et le coach parisien Luis Enrique aura l'occasion, donc dans 3 semaines, d'égaler un certain Zinedine Zidane. Zizou a remporté 3 fois la Ligue des Champions en tant qu'entraîneur du Real Madrid. Luis Enrique, lui, pour l'instant, en a 2 à son actif. Une avec le FC Barcelone, c'était en 2015. Une autre avec le PSG, c'était l'an dernier, on s'en souvient. Et donc, pourquoi pas la 3e, le 30 mai à Budapest.
0: Et bien, pourquoi pas, ça c'est vrai. On aime jouer un bon football, mais on aime aussi gagner le combat. C'est d'ailleurs la réaction hier soir de Luis Enrique. 5h33, la météo au lever du jour. Les brouillards sont nombreux du sud-ouest au Val-de-Saône. Sur la Bretagne et Grand Est, quelques averses s'attardent, tandis qu'en bord de Méditerranée, le soleil lui s'impose déjà. L'après-midi, c'est une nette amélioration qui se dessine sur l'ensemble du pays avec un soleil beaucoup plus présent. Quelques averses qui résistent et qui ne sont pas à exclure sur le relief du massif central, des Alpes et en Corse. À noter sur les Pyrénées, elles pourraient même être localement orageuses, ces averses. Les températures ce matin à Caen, 6 degrés relevés, à Lille et à Châteauroux, 7, à Paris, Bordeaux, Clermont-Ferrand, Limoges, 8, nous avons à Rennes, Nantes, Toulouse et Dijon, 9, 13 à Ajaccio, 14 à Marseille. Vos messages aussi sur la page Facebook ici, 3 degrés, 6 relevés dans le Loiret par Thierry, on a 7 degrés, 8 à 7 ou 8 degrés relevés à Fallampin, c'est dans le Nord, on salue Annie, 8 degrés, c'est à La Riche, en Indre-et-Loire, on salue Claude, 12 à Saint-Léonard-de-Nobla, merci Marie-Laure. Même température tient à relever dans une belle destination qui fait rêver de bon matin, Saint-Tropez, ben oui, avec Mika qui y est, puis tiens, 10 degrés en Alsace, c'est Daniel qui nous donne cette info. Côté maximal, elles sont en légère hausse entre 15 et 20 cet après-midi en général sur le pays, jusqu'à 22 en Méditerranée.
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0: 5h35, le réveil vient de sonner. C'est une belle journée qui démarre. C'est tout le bonheur qu'on vous souhaite en tout cas. Ami Lève Tôt, on vous accompagne de la meilleure des façons avec monsieur Francis Cabrel et son titre Question d'équilibre, parfait pour vous souhaiter un excellent jeudi.

0: Francis Cabrel, question d'équilibre, et j'ai une bonne nouvelle puisque Francis Cabrel fêtera ses 50 ans de carrière avec un nouveau disque, de nouvelles chansons qu'il sortira. Ce sera en 2027. Faut encore un petit peu patienter.
1: Faut être patient, là.
0: Ça, c'est clair. Bon, en attendant, moi, j'ai une autre bonne nouvelle. Cette question, qu'est-ce que vous feriez si on vous offrait 10 000 euros pour partir en vacances?
1: Mais plein de choses, Yoann. Déjà, je pars avec vous.
0: Ah, alors, franchement, je valide ça, c'est adorable.
1: Et puis, on choisit ensemble.
0: Oh là là, j'adore ça. On va les gagner, ces 10 000 euros. 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Et moi, je vous donne ce matin un indice, puisque le disque du jour sera diffusé ce jeudi entre 7h et 8h.
1: C'est large quand même.
0: Ouais.
1: Faut bien écouter entre 7h et
0: 8h. Bien écouter, on compte sur vous.
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0: Et c'est pas une arnaque, je tiens à le dire, parce que les arnaques, elles se multiplient. On est là chaque matin pour les contrer. C'est la mission de votre rendez-vous, c'est pas vrai. Et Aude, ce matin, on se projette même sur le 14 juillet.
1: Oui, vous avez peut-être vu passer cette semaine sur Facebook cette petite annonce pour recruter des figurants pour applaudir Emmanuel Macron sur les Champs-Élysées le 14 juillet. Ça fait beaucoup réagir, mais l'annonce est fausse, attention.
0: Bon, côté musique, je vois arriver un soleil bleu ce matin. On l'écoute dans 5 minutes, mais avant notre petit soleil du matin, c'est Michel qui est avec nous depuis Toulon dans le Var. Bonjour Michel.
3: Bonjour Yoann.
0: Comment ça va ce matin?
3: Eh bien écoutez, très bien, impeccable. Hein, voilà, j'ai eu le téléphone, enfin mon téléphone a bien réussi, mon coup de téléphone, donc je suis ravie.
0: Vous avez bien fait.
3: J'adore votre radio.
0: Ah ça c'est adorable, merci Michel. Vous êtes retraité de l'éducation nationale?
3: Oui.
0: Qu'est-ce que vous faisiez au sein de l'éducation nationale?
3: J'étais directrice d'école maternelle, j'ai terminé, mais il y a longtemps que je suis à la retraite, depuis 2002.
0: Ah oui, donc vous profitez maintenant, c'est génial. En plus, il y a de quoi faire à Toulon et dans le Var. Hein.
3: Ah oui, c'est une très belle région. Je suis originaire de l'Hérault, mais j'ai atterri à 70 parce que mon mari était marin.
0: Ah! Excellent.
3: Voilà,
0: ah oui.
3: C'est pour ça qu'on s'est établi à Toulon.
0: D'accord, voilà. Je comprends, mais évidemment. Je découvre aussi que vous êtes une grande amatrice, grande fan de sport et en particulier de rugby.
3: Ah oui, eh ben oui, bah avec Toulon, hein, c'est sûr. Hein.
0: Le RCT.
3: Toulon, le RCT, puis je suis le top 14 avec assiduité. Le samedi, dimanche, il ne faut pas me déranger. je regarde tous les matchs.
0: J'adore ça. Vous avez votre maillot des rouges et noirs ou pas?
3: Ah oui, j'ai le maillot, puis chaque fois que je peux y aller, j'habite à côté du stade.
0: Ouais.
3: Bon, c'est vrai que je passe toutes mes vacances maintenant avec mes petits-enfants à Paris, les vacances de Toussaint, Pâques et tout ça, mais quand je suis à Toulon, je vais au match. Là, j'y vais pas, samedi, parce que c'est au Vélodrome à Marseille.
0: Ah oui.
3: Et maintenant, vous voyez, j'ai 80 ans, donc pour aller au Vélodrome, c'est pas évident. Hein.
0: Franchement, voilà. Michel, 80 ans, ça s'entend pas dans votre voix ce matin et dans ce sourire et cette énergie que vous avez, ça fait plaisir à entendre. Si je vous parle du pilou-pilou, vous pensez à quoi, vous?
3: Eh bien, au rugby.
0: Eh bien oui, qu'est-ce que c'est le pilou-pilou? Racontez-nous.
3: Eh ben, le pilou-pilou, c'est une, comment vous dire, c'est une sorte d'hymne qui a été inventé pour le RCT et qui date d'il y a très longtemps. Parce que moi, je suis pas là quand même, je suis à Toulon que depuis 70.
0: Ouais.
3: Le RCT, c'est beaucoup plus vieux que ça.
0: Oui.
3: Hein. D'accord. Donc, c'est quelque chose qui existe depuis, je sais pas, depuis quand le RCT est là, depuis 100 ans, ben, je sais plus.
0: Mais franchement, non, mais c'est un cri de ralliement et quand tous les supporters du RCT le chantent, c'est fabuleux.
3: Ça commence par le pilou-pilou. Hein,
0: exactement.
3: Le chante,
0: mais hein, c'est vraiment quelque chose à vivre. En tout cas, Michel, ça fait plaisir de vous entendre ce matin. Nous, on va vous offrir la Radio Collector ici, dernière génération.
3: Oh.
0: Eh ben voilà, ça change.
3: Je suis contente parce que franchement, moi, j'écoute beaucoup la radio, j'écoute ici. Je me lève très tôt,
0: ouais.
3: Puis ici Provence tout le temps. Hein.
0: Évidemment.
3: Voilà, hein.
0: Eh ben, vous savez quoi, on salue les copains d'ici Provence aussi ce matin et on vous embrasse bien fort, Michel. On
3: et
0: vous souhaite une belle journée.
3: Super, vous, Yoann, Aude,
1: merci.
3: Tout le monde. Hein.
0: Ah, ben,
3: merci. Hein.
1: Super gentil.
3: Oh, merci.
0: C'est adorable. On vous embrasse fort, Michel, et merci à vous de votre fidélité. On adore ce genre de rencontre comme ça le matin.
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0: C'est pas vrai, le rendez-vous anti-arnaque au d'une petite annonce fait beaucoup parler en ce moment sur les réseaux sociaux.
1: Oui, elle prétend, et c'est totalement faux, que l'Élysée recrute des applaudisseurs professionnels pour le 14 juillet. Oui, la petite annonce tourne beaucoup, je l'ai vu passer sur Facebook, c'est une capture d'écran, je vous la lis. Mission, participer en tant qu'applaudisseur professionnel à l'animation de la cérémonie du 14 juillet. Vous passerez la matinée à applaudir chaleureusement le président Emmanuel Macron, profil recherché intermittent du spectacle avec expérience en figuration, 500 euros net.
0: Ah oui.
1: Je précise qu'on voit le logo de France Travail en haut de l'annonce.
0: Et donc cette annonce est complètement bidon.
1: Voilà, je suis allée faire un petit tour sur le site de France Travail pour en avoir le cœur net et j'ai beau chercher, je ne trouve aucune trace de cette annonce. Par contre, ce que j'ai trouvé, c'est l'origine de la fausse annonce. Le premier à l'avoir publié, c'est une page Facebook parodique. Ah. Elle se présente elle-même comme la première source de désinformation en temps réel. Et je vous ai déjà parlé d'elle. C'est elle, souvenez-vous, qui avait posté la fausse citation de la ministre Aurore Berger, où elle disait, et elle ne l'a jamais dit, qu'avec 100 euros, on peut faire 50 pleins de carburant et que les Français râlent pour rien. Alors, ça peut faire rire, mais ça devient beaucoup moins drôle quand l'info satirique devient virale et que la plupart des internautes la prennent au pied de la lettre. Concernant les applaudisseurs du 14 juillet, heureusement, certains en commentaire ne se laissent pas prendre, c'est rassurant. Ce n'est pas la première fois que cette fake news circule. L'an dernier déjà, un internaute avait affirmé que 500 figurants avaient été recrutés pour acclamer Emmanuel Macron. L'Élysée s'était senti obligé de démentir à l'époque avec cette phrase bien trouvée, je trouve. Plus c'est gros, plus ça passe.
0: Eh ben moi, je vous applaudis ce matin, je vous acclame même, Aude, ce matin de bon matin.
1: Vous voulez un chèque ?
0: Oui, s'il vous plaît.
1: Donc c'est 500 euros net pour la journée entière.
0: Parfait, formidable, on va bien s'entendre. Chronique à retrouver sur ici.fr, page C'est pas vrai, 5h45. Voici Louisa qui nous promet un soleil bleu ce jeudi sur votre radio ici. Bon début de journée.

0: Lisa et le titre Soleil Bleu. Ça fait plaisir de bon matin de se réveiller avec l'équipe ici des 5h et on continue à le faire. Très bon début de journée, c'est l'équipe d'ici matin qui nous rejoint en studio à 5h48. Tour d'horizon de l'actualité près de chez vous. Bonjour.
1: Bonjour à tous, c'est l'info ce matin de Metz en Vaucluse. Eh bien, c'est l'implantation prochaine d'un pôle espoir de rugby à 13 à Apt.
2: Oui, la Ligue Sud-PACA choisit le lycée Charles de Gaulle pour y installer sa classe d'excellence, basée jusqu'ici à Salon-de-Provence. 35 espoirs du 13 y seront formés. Un quart d'entre eux deviendront des joueurs de haut niveau. Le site de Salon n'est plus adapté, donc le pôle est transféré à la rentrée prochaine dans le Vaucluse à Apt. C'est une très bonne nouvelle pour la ville, on y revient à 6h.
1: On évoquera également l'appel des habitants de Montfavet pour voir revivre leur boucherie.
2: Ouais, ce commerce emblématique, longtemps tenu par le fameux Pierrot, a baissé le rideau l'été dernier. Les habitants ne s'y font pas, on les entendra ce matin.
1: Et puis on écoutera également chanter nos aînés.
2: Ah oui, hier, les résidents de 18 EHPAD du Vaucluse se sont retrouvés dans la salle de la Boiserie à Mazan pour une après-midi chorale. Depuis plus de 10 ans, ils s'entraînent toute l'année pour chanter ensemble. Alice a 94 ans, elle adore ce moment.
3: Je trouve que c'est très, très, très, très bien. J'aime chanter les chansons de mon temps. La vie en rose de Piaf. Quand il me prend dans ses bras, il me parle tout bas. Je vois la vie en rose.
1: Très sympa.
2: C'est beau,
1: ça fait
2: hein,
1: du bien.
2: On entendra Alice plus longuement dès 6h.
1: C'est pour ça que vous fredonnez du Gérard Lenormand depuis que je suis arrivé à la radio, qu'on s'est croisé à la machine à café.
2: Ils ont chanté hier la balade des gens heureux.
1: La la li, la la li, la la. Du soleil, ça rend heureux aussi sur le Vaucluse. Bon météo qu'on fait déjà sur le Facebook ici Vaucluse, on vous y attend.
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0: 5h49, la une de la presse, on va parler santé dans un instant. Mais Aude, la presse revient largement ce matin sur la qualification du Paris Saint-Germain en finale de la Ligue des Champions.
5: Le journal L'Équipe titre « Plaisir total ». Clin d'œil à la une de la semaine dernière où L'Équipe avait titré « Football total » après le premier match d'anthologie entre le Bayern Munich et le PSG. L'équipe qui choisit cette fois une photo du Ballon d'Or, Ousmane Dembélé, juste après son but hier soir, où il met le doigt sur la bouche, chute pour calmer l'Allianz Arena de Munich.
0: Le Parisien, le journal local, a lui choisi une photo de Marquinhos.
5: Le capitaine parisien, le point rageur, et ce titre héroïque. Le Parisien salue la bataille acharnée, un PSG qui a su résister aux assauts munichois.
0: Et ce matin, nombre de vos journaux de la presse quotidienne régionale reviennent dans leur page sur cette victoire. Ce matin, on a aussi choisi de vous parler d'un sujet important, notre système de santé. Comment se porte-t-il? Réponse avec Dr Good, c'est le magazine Santé et Bien-être de Michel Simès, qui est lui d'ailleurs aussi fan du PSG. On est avec sa rédactrice en chef adjointe. Bonjour Marie-Laure Sunshine.
6: Bonjour Johan.
0: Merci d'être avec nous ce matin. 3 Français sur 4 auraient renoncé à consulter ces 5 dernières années. Comment en est-on arrivé à un tel niveau de renoncement dans un pays comme la France ?
6: Eh bien en fait, depuis 2019, soit avant le Covid, l'accès aux soins ne cesse de se dégrader, comme en témoigne le baromètre de l'accès aux soins réalisé depuis 3 ans par la Fédération hospitalière de France. Alors vous l'avez dit Johan, 3 Français sur 4 disent avoir déjà renoncé à un soin ces 5 dernières années. Ils étaient 63% l'an passé. Donc entre 2025 et 2026, ça représente près de 7 millions de personnes supplémentaires. Alors pourquoi les patients renoncent ? Alors il y a plusieurs explications et vos auditeurs l'ont tous certainement déjà vécu. Ce qui bloque d'abord, ce sont les délais pour obtenir un rendez-vous avec un médecin. Ils sont de plus en plus longs. En 5 ans, ils ont quasiment doublé. Il faut compter par exemple 2 semaines en moyenne pour un rendez-vous chez un généraliste, 4 mois pour un dermato, 3 mois pour un cardiologue, plus de 3 semaines pour un pédiatre. Autre raison qui pousse les patients à renoncer, bien sûr, le coût des soins pratiqués par les spécialistes, selon le montant remboursé par la mutuelle et les éventuels dépassements d'honoraires. Et puis, vous prenez ces critères, vous y ajoutez celui de la géographie et vous obtenez des résultats encore plus marqués. Les délais d'attente, l'accès aux spécialités varient du tout au tout, d'une région à l'autre. Pour un rendez-vous, par exemple, chez un psychiatre, comptez 6 semaines de délai en Ile-de-France et 20 semaines dans les Hauts-de-France. N'oublions pas non plus la distance entre le lieu de soins et le domicile. On pense évidemment aux zones faiblement peuplées ou aux zones rurales. Près de 40% des sondés évoquent la distance comme facteur de renoncement. Et j'ajouterais un indicateur qui n'est vraiment pas très encourageant pour l'avenir. Le renoncement aux soins atteint 85% chez les moins de 35 ans.
0: Et si l'on veut inverser cette tendance tendance, quelle serait la première mesure à prendre pour que les Français puissent justement recommencer à se soigner dignement?
6: Alors d'abord, Johan, je pense qu'il faut quand même prendre en compte deux facteurs qui ne vont pas aller en s'amenuisant. D'une part, le vieillissement de la population, bien sûr, qui va forcément impliquer un accroissement des besoins. Et d'autre part, n'oublions pas que 7 millions de personnes n'ont pas de médecin traitant, ce qui concourt à leur errance médicale et augmente le risque de voir leur santé se dégrader puisqu'ils ne bénéficient pas de suivi régulier. Alors côté mesures, l'éventail est vaste. Chacun choisira ce qu'il souhaite comme mesure à mettre en œuvre. Former plus de médecins dans les disciplines en tension, sauf qu'il faut au moins 10 ans devant soi pour avoir des médecins diplômés. Faciliter l'installation des médecins en zones sous-dotées, les fameux déserts médicaux. Développer les maisons de santé. Accélérer la titularisation des médecins à diplôme étranger. Mais d'abord et surtout, redonner le pouvoir au territoire, au plus près des soignants et des patients. Tous les acteurs du système de santé et les associations de patients le disent, il faut redonner la main aux acteurs locaux pour trouver des solutions au plus près de la population et donc proposer une offre de soins de qualité. Nous verrons l'année prochaine, durant la prochaine élection présidentielle, ce que les candidats feront de cette urgence qui est celle de la santé publique et qui concerne chaque Français.
0: Mais c'est une réalité, c'est vrai, qui concerne aussi bon nombre de nos auditeurs ce matin. Marie-Laure Zunshine, merci de votre présence. On vous lit dans le dernier numéro de Dr Good, qui est à la une des kiosques. 5h54 pour la santé. Le sport, c'est d'ailleurs très important. Aude, est-ce que vous connaissez le Pound?
5: Le Pound, non, je sais pas.
0: Centre fitness et yoga. On va le pratiquer ce matin ensemble avec notre coach Muriel Jordan. Mais avant, place à Emmanuel Moire, beau malheur. Tu me dis que rien

0: Emmanuel Moir et son titre Beau Malheur. 5h56, c'est l'heure de votre rendez-vous entre info et humour. C'est Tendance avec Muriel Jourdan et aujourd'hui, vous vous penchez sur un sport original entre fitness et yoga.
1: Hyper original, car c'est la première fois que je vois des gens sur un tapis de yoga avec des baguettes, comme s'ils allaient nous jouer un solo de batterie. Je vous présente le Pound, la rockstar du fitness, un sport qui nous vient d'Amérique, de plus en plus tendance, qui se pratique sur un tapis de yoga, donc avec une paire de ripsticks, des bâtons spécifiques qui ressemblent à des baguettes de batterie mais qui pèsent environ 1,8 kg. Vous connaissez les squats, ce truc, vous savez, qui vous ruine les cuisses mais qui vous prépare au summer body. Vous pliez les jambes comme si vous vous asseyez sur une chaise avant de monter. Et ben là, la même chose version Pound, c'est ce mouvement, mais en tapant les ripsticks au-dessus de la tête. Puis on frappe le sol en pliant les genoux, le dos bien droit et les fesses vers l'arrière. Sur internet, j'ai trouvé des milliers de vidéos qui vantent les bienfaits du Pound.
2: C'est un cours dans lequel on utilise des baguettes qu'on appelle des ripsticks. Alors c'est avec ça qu'on va aller taper sur le sol pour au rythme de la musique.
3: Alors, le pound, en fait, c'est une discipline qui a été inventée par deux Américaines. Donc, comme tu peux le voir, c'est qu'on va travailler le cardio.
4: Oui,
3: et surtout le renfort. Donc, en fait, on se fait un cuisse abdo-fessier, mais dissimulé avec les baguettes qu'on appelle des ripsticks. L'objectif, c'est vraiment de s'éclater. On a des sons hyper rock. Ça change de tout ce qu'on peut voir en fitness habituellement. Et c'est l'éclat, voilà, c'est tout le temps.
1: Alors, il reste environ 2 mois pour être potable en maillot de bain. Donc, si vous êtes en plein boulot pour sculpter votre summer body, le Pound est peut-être bien fait pour vous.
5: Est-ce qu'on trouve beaucoup de cours de Pound Fitness en France, Muriel? Si je veux m'inscrire, je fais comment?
1: Ah, je vois que vous êtes vous aussi en plein chantier à Summer Body. Le Pound est de plus en plus pratiqué en France, même si ça fait 10 ans qu'il est apparu chez nous. Là, il revient en force, alors zieutez les associations sportives autour de vous ou consultez le site masalledesport.com pour trouver un cours près de chez vous. Attendez-vous à un sport à mi-chemin entre le cours de pilates et le cours de fitness. Et ce qui est sympa, c'est de pouvoir se défouler avec les bâtons, avec du son à fond derrière, vous enflammez la salle et dans la foulée, vous brûlez 900 calories en 45 minutes. Ça ressemble à ça.
6: Hé, hey, 6, ferme tes pieds. 6, 5, 4, 3, 2, 1, et pam, pam, pam, et 6, 5, 4, on pivote, on fait attention à son dos, et pam, pam.
1: Bref, le pound de fitness, c'est tendance. En gros, vous allez utiliser des bâtons pour taper comme ça sur la couenne et toutes ces raclettes qui nous ont menés à la baguette tout l'hiver.
0: Merci Muriel. Ça vous tente alors ou pas?
5: Oui, ça me tente. Moi, c'est les chocolats qui m'ont mis dedans. Vraiment, oui, ça me tente. Je vais essayer.
0: Eh ben, parfait, je viendrai avec vous. Tiens, est-ce que l'équipe aussi d'ici matin est plutôt souple et prête également à se joindre à nous pour la séance de pound? On vous souhaite un très très bon jeudi avec nous.
7: Ouais, on va réfléchir encore un petit peu. Tiens, déjà, on va poser des questions à notre réalisateur. Christian, bonjour Christian.
8: Bonjour, moi ça m'a fatigué, rien qu'à écouter.
7: Donc ce sera un peu plus tard, je passe mon tour. Ça va Christian, à part ça la vie est belle?
8: Oui, très bien.
7: Bon, on pourra réaliser l'émission de ce jeudi matin, jeudi 7 mai, pour s'informer ici en Vaucluse. Anne Domez, bonjour Anne.
9: Bonjour Hugo, bonjour à tous.
7: Ah, vous avez le sourire, ça veut dire que le journal de 6h est prêt?
9: Absolument.
7: Bon.
9: J'ai plein de belles choses à vous dire en plus.
7: Oui, c'est vrai.
9: Ouais.
7: Ah ouais, des infos.
9: Vous n'allez pas être déçus.
7: On va chanter. Ah ouais, on va se régaler. Vous allez vous régaler avec nous pour l'info ce matin. Notre petite Séverine vous accueille déjà au téléphone 04 90 14 04 04. Mais pourquoi donc pour vos infos météo, infos trafic, si le cas échéant, il y a déjà des difficultés sur les routes du Vaucluse. Moi, j'ai regardé ma carte, tout va bien. Bon réveil en tout cas. Merci d'écouter ici matin.
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7: Avec du soleil pour ce jeudi, on verra ça après nos infos de 6h avec Anne Lomès. Sauver le commerce de proximité, Anne, eh bien ça c'est ce que veulent les habitants de Montfavet.
9: Oui, ils lancent un appel aux volontaires pour reprendre l'emblématique boucherie charcuterie chez Pierrot. Elle est fermée depuis le mois de juillet dernier. Les nouveaux propriétaires, ceux qui ont succédé au fameux Pierrot après son départ en retraite, n'ont pas réussi à maintenir le commerce à flot. La boutique a été placée en liquidation judiciaire aux grandes dames des habitants. Sabine avait l'habitude d'y aller et ça lui manque.
11: Les week-ends, là on a les barbecues qui vont pas tarder à arriver, ça y est, on a le beau temps qui arrive, on est obligé aujourd'hui de prendre sa voiture ou d'aller dans la grande distribution. Ça fait un peu loin. Voilà, là, moi, je suis à 10 minutes à pied. Je veux dire, je viendrai à pied chercher mes merguez, mes saucisses, et toutes mes côtes pour faire mon barbecue le week-end. Oui, effectivement, un commerce vivant, ça rapproche tout le monde. Hein. Et j'avoue que si la boucherie demain revient ici à Montfavet, je pense que ça va redonner du dynamisme à la commune.
5: Lui veut redonner vie au bistrot de son enfance. Alex, enfant d'Altin des Palus, exilé à Paris pour son travail, a tout quitté pour rouvrir le bistrot d'Altin, situé à 200 mètres de la mairie. Il est en train de rénover les lieux du sol au plafond avec beaucoup d'entrain, Dimitri Morgado.
4: Avant d'accueillir les clients dans une dizaine de jours, il y a encore un peu de travail.
12: Alors, à l'extérieur, on a la petite terrasse en bois.
4: Alex a repris l'établissement il y a tout juste deux semaines, après avoir lâché son boulot et son appartement à la capitale.
12: Moi, j'ai toujours rêvé d'ouvrir un restaurant. Donc, je me suis dit que plutôt que d'ouvrir un restaurant à Paris, dans un endroit où je me sentais pas forcément heureux, pourquoi pas le faire dans un endroit qui me tient à cœur, dans un milieu rural où il y a de quoi faire, où il y a des gens qui attendent que ça.
4: Pour le jeune homme, l'endroit était absolument parfait.
12: En fait, mon frère habite juste derrière. Et l'été, je venais boire des verres ici pour voir des tournois de pétanque, pour voir aussi mon neveu qui est dans l'école d'en face. Et j'avais un vrai coup de cœur pour la terrasse de ce restaurant qui n'était pas forcément exploité. Et je me suis dit que ça pouvait être vraiment l'endroit pour faire quelque chose de très sympa.
4: Et ce qui était le plus important pour lui, c'était de garder l'esprit bistrot de village.
12: Les gens vont pouvoir venir boire des verres après le travail, déjeuner le midi, boire des cafés le matin et venir aussi parier sur les courses hippiques. Jouer aux cartes, jouer à la pétanque aussi sur cette belle terrasse.
4: Ouais, ça donne envie, mais avant toutes ces réjouissances, il reste à finir les travaux pour une ouverture prévue le 18 mai prochain.
5: Et vous retrouverez le dossier sur les commerces de proximité sur notre site ici.fr.
7: Le trafic SNCF très perturbé hier entre Pierre-Latte et Orange suite à un accident de personne.
5: Un octogénaire a été happé par un train à hauteur de Bolène alors qu'il marchait près des voies rue Marius-Valette. Il a été tué sur le coup. Une alerte à la bombe hier au collège Alphonse Tavant de Montfavet, la direction a été prévenue par un appel malveillant avant le début des cours, vers 7h50. Les élèves n'ont pas pu rentrer dans l'établissement. La police s'est rendue sur place pour une visite de sécurité. Retour à la normale ce matin au collège du Mourion de Villeneuve-les-Avignon. Hier, les classes ont été évacuées à cause d'une odeur suspecte. Plusieurs élèves et professeurs se sont plaints de picotements au niveau des yeux ou de la gorge. Picotements provoqués selon la direction par un produit type gaz lacrymogène. 7 collégiens et un enseignant ont été pris en charge par les pompiers. 4 adolescents avec un terrain asthmatique ont été transportés à l'hôpital d'Avignon par précaution. L'établissement a été entièrement ventilé.
7: 4 kilos de cannabis retrouvés dans une cache à Cavaillon.
5: Et les policiers ont également retrouvé au même endroit 8 armes, 6 carabines, un fusil à pompe et une arme de poing. Et sans lien avec cette découverte, mais toujours à Cavaillon, 2 personnes d'une trentaine d'années, un homme et une femme, ont été interpellées sur le parking d'un supermarché. Le premier venait acheter de la drogue à la seconde. Lors des perquisitions qui ont suivi, les enquêteurs ont mis la main sur plus de 10 000 euros en liquide.
7: Ici Vaucluse, 6h04. Une très bonne nouvelle pour la ville d'Apt. À la rentrée prochaine, le lycée Charles de Gaulle va accueillir la nouvelle classe du Pôle Espoir Provence rugby à 13.
5: 35 jeunes rugbymen jusqu'ici basés à Salon de Provence vont faire leur rentrée dans le Vaucluse en septembre parce que l'accueil des internes et la logistique y sont plus simples et surtout moins chers. Et autre argument qui ont pesé, la rénovation du lycée et du stade et la vitalité du club de rugby à 13 de la ville, présidé notamment par le frère du joueur international Benjamin Garcia. L'idée est aussi de développer à Apt la filière des féminines. 4 joueuses seront accueillies dès septembre avant qu'elles ne viennent grossir les rangs dans les années à venir, comme l'espère Florian Chota. Il est conseiller technique national et coordinateur du Pôle Espoir.
13: Ça fait quelques années qu'on s'aperçoit que dès qu'elles ne peuvent plus jouer avec les garçons, à partir de 15 ans à peu près, ben on les perd pour la plupart, alors que certaines pourraient devenir des athlètes, faute de structure, faute d'accompagnement. Et c'est vrai que là, on sent déjà que ça prend avec 4 filles, on ne pensait même pas en avoir 4. Il y a beaucoup de filles chez nos écoles de rugby, donc à peu près à 13 ans, qui vont arriver rapidement sur le secteur. Donc je pense que ça va être une vraie étape et à terme, ça va devenir un vrai foyer vers le haut niveau, je pense.
5: Et la première promo est attendue à la rentrée de septembre.
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5: Aujourd'hui, c'est la première assemblée générale de l'association des maires de Vaucluse depuis les élections municipales. Elle se déroule à Altin-des-Palus. Une grande première pour les nouveaux élus à l'ordre du jour de cette assemblée générale, notamment l'élection du président de l'association.
7: Et puis des refrains d'hier et d'aujourd'hui, entonnés avec enthousiasme, on peut le dire, hier par une centaine de personnes âgées.
5: Oui, les résidents de 18 EHPAD du Vaucluse se sont retrouvés à la salle de la Boiserie à Mazan pour une après-midi chorale. Depuis 2014, ils s'entraînent toute l'année pour chanter ensemble une fois par an. Alice a 94 ans. Elle a chanté hier pour la première fois, elle a été conquise.
14: Je trouve que c'est très, très, très, très bien. Parce que au moins, on voit les personnes âgées. Et puis, malgré qu'on soit vieux, on est jeune quand même. Dans nos têtes, on est jeune. On n'est pas vieux.
15: Qu'est-ce que vous préférez chanter ?
14: Ah, j'aime chanter les chansons de mon temps. La vie en rose de Piaf. Quand il me prend dans ses bras, il me parle tout bas. Je vois la vie en rose. Il me dit des mots d'amour, les mots de tous les jours. Et ça me fait quelque chose.
5: C'est beau, hein, Alice, oui, elle a raison de dire qu'elle est jeune à 94 ans.
7: Ça, ça fait du bien à entendre. Hein.
5: Vous retrouverez toutes les photos sur notre site ici.fr.
7: On n'en reparlerait pas un petit peu plus tard ?
5: Ah bah, on va en reparler plus longuement à 6h30, c'est la faute d'ici aujourd'hui.
7: Et on écoutera d'autres chansons ?
5: Bien sûr.
7: Oui, bah, soyez là avec nous.
5: La balade des gens heureux. Ouais. Une réussite hier.
7: Allez vous régaler dans une petite vingtaine de minutes. Pour l'instant, on passe à la météo de ce jeudi 7 mai.
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7: La météo pour des nouvelles qui sont assez bonnes pour la couleur du ciel, qui va alterner entre passage nuageux, petit passage nuageux, un ciel peut-être un peu plus voilé cet après-midi. C'est ce que nous dit Météo France. Pour une journée, on aura un petit vent de secteur sud, 10 km/h. C'est tout à fait anecdotique.
5: Anecdotique. Oui, vous le dites très bien.
7: Ah, merci Anne. Le Facebook ici Vaucluse, qu'est-ce que ça dit ce matin, si tôt ?
5: Eh bien, si, ça dit qu'il fait 9 degrés à Lille-sur-la-Sorgue chez France. Elle n'a pas de vent, mais il y a déjà des nuages. Il fait 8 degrés à Villeneuve-les-Avignon chez Mado, 6 à Beauvoisin chez Pascal, 8 à Robion chez Gentico-Clicquot.
7: Alerte, idée sortie avec le message de France.
5: Eh bien, c'est France, oui, ouais. Qui nous dit que donc à partir d'aujourd'hui, demain et après-demain, il y a la fête taurine à Courtaison, avec abrivade, bodega, concert, taureau piscine, tout ce qui va bien.
7: Waouh, trop bien. Bah, si vous êtes amateur de taureau, allez vous faire plaisir du côté de Courtaison. En plus, c'est bien, ça démarre aujourd'hui. Puis comme demain c'est férié, oh, bah, ça donne envie d'y faire un crochet. Hein.
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7: Et demain c'est férié, je regarde, en plus il va faire beau encore à nouveau sur le Vaucluse. On sort et surtout on fait la grasse mat. Pour l'instant on démarre cette journée avec Queen. Merci d'écouter Ici Vaucluse.

0: It's a kind of magic. Journée qui démarre en musique avec le groupe Queen. Elle se poursuit avec Étienne Dao pour votre petit déj sur la route du boulot. Peut-être tôt ce matin, il y aura aussi Zaz dans l'autoradio.
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0: Et ouais, il est bien calé sur la fréquence. Ici Vaucluse, le Vaucluse qu'on quitte dans un instant pour l'info chez nos voisins. Ceci dit, ça peut aussi un petit peu nous concerner dans le département Rennes.
3: Hein. Ouais, on va parler des sangliers qui s'approchent décidément beaucoup, beaucoup des habitations. On part à Nîmes dans un instant.
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0: 6h14, quittons le Vaucluse pour aller jusqu'à Nîmes avec cette info qui nous amène chez nos voisins dans le Gard. Les habitants du quartier des Jonquilles ont vu sous leur fenêtre Anne des sangliers.
3: Ouais, ils étaient là au pied des immeubles en pleine journée, attirés visiblement par les poubelles. Évidemment, les habitants sont inquiets, Maya Baldoureau-Fredon.
5: Oui, parce que les sangliers viennent maintenant jusque sous les fenêtres des habitants. Driss les a vus, il vit dans le quartier des Jonquilles.
6: 3 adultes et 7 petits, ils ont traversé la route vers les habitations. J'ai contacté la police municipale, les pompiers, des personnes responsables de la chasse. Personne n'a bougé. Et le risque, c'était que des gamins, ils s'approchaient trop.
5: Car il est à peine 18h, il y a encore du monde dans la rue. Wissa, qui vit dans le quartier voisin, a déjà vécu ce genre de rencontre avec sa fille, Safa.
7: Ça surprend. Franchement, ça

0: Ce jour, c'est maintenant qu'il faut bouger, parce que ça, on en voit de plus en plus.
1: Une réunion est prévue lundi prochain avec les services de la mairie, de l'État et la société de chasse pour décider du dispositif à mettre en place.
2: Il y a des sangliers qui s'approchent des villes, il y en a aussi beaucoup dans le Vaucluse. On n'en a encore pas vu vraiment au cœur des quartiers.
3: Ouais, non, mais par contre, effectivement, fin de nuit, là, c'est la période propice pour aller se nourrir et tout ça. Il faut faire attention quand on part au
2: loin. Ouais, vous vous méfiez sur la route.
3: J'en ai vu un, deux, trois. En fait, il y en a un, tu te dis, bon, ça va, c'est tranquille. Et en fait, t'en as deux, trois qui surgissent du néant. Ça fait peur. On reste prudent fin de nuit, effectivement, sur les routes du Vaucluse. Ceci dit, il y a une bête qui fait encore plus peur, et celle-ci, on la voit chaque année à Mondragon.
2: Là, vous me posez une colle.
3: La fête du drac.
2: Ah bah.
3: Ben oui, vous savez bien, cette grande fête qui se prépare, un monstre de légende. Et Philippe Garcia pour nous a plongé dans les coulisses des préparatifs dans quelques minutes.

0: Ça tombe bien, parce qu'il y en aura du soleil sur le Vaucluse cet après-midi. Je faisais le météo avec vous. Je ne suis pas sûr de vous avoir donné les températures maxi d'ailleurs de cet après-midi, le jeudi. Notez que elles seront plutôt agréables. On aura 22 degrés sur Avignon, donc on doit gagner 1 ou 2 degrés par rapport à hier. 22 degrés que vous aurez également à Carpentras. Combien chez vous ce matin? Dites-le à Séverine dès à présent. 04 90 14 04 04. Philippe Garcia qui nous emmène en balade chaque matin à 7h06, 6h20, y compris ce jeudi matin. Bonjour Philippe.
1: Bonjour à tous, bonjour l'équipe, bonjour Hugo.
0: Et ça y est, ça se prépare à Mondragon, Philippe. La 54e édition de la fête du Drac, ce monstre de légende qui ressort chaque année pour cette fête qui lui est dédiée.
1: Ouais, une grande fête populaire qui attire toute la région. Vendredi 29, samedi 30 mai, on replonge dans l'époque médiévale à Mondragon.
0: Avec tout ce qu'on aime, taverne, spectacle, ferme pédagogique, même marché artisanal, campement et grand feu d'artifice, mais ce n'est pas tout.
1: Oui, parce qu'il y a aussi un défilé nocturne au flambeau, animé par plus de 400 figurants et les chars, dont la star et le drac de plusieurs mètres de long. Le moment est venu de louer son costume médiéval parmi des centaines cousues, restaurées, entretenues avec passion par les bénévoles du comité des fêtes de Mondragon, sous la bienveillance d'Axel Béni, qui est le salarié du comité. Là, je suis en train de...

0: déballer les flyers de la fête du drac qu'on a reçu cette semaine. Là, on va en mettre partout, dans tout le Vaucluse, dans tout le Gard et les départements d'à côté aussi.
1: Jade, quel est votre rôle ici ?
2: Costumière, du coup, et retouche. Aujourd'hui, bon, là, on fait surtout la location des costumes, mais les autres jours, donc tous les mardis, on se rejoint pour faire des retouches et parfois, on confectionne du coup des costumes.
1: Qu'est-ce que vous cherchez, madame, là ?
3: Une épée.
1: Vous serez costumé comment ?
3: Nous, en sorcier.
2: On était à combien de costumes ?
1: Bonjour, mesdames.
4: Bonjour, monsieur.
1: 150 la semaine dernière ? Déjà loué, quoi. Hein.
2: Ah, oui, c'est ça.
1: Alors là, ils sont tous en photo dans un classeur ?
4: Tous répertoriés avec des références.
1: Là, l'idée, c'est de les retrouver quand on est prête, évidemment.
4: Ben voilà.
1: Qu'est-ce que vous avez choisi, alors, comme
5: salut,
1: costume ?
5: Salut, ouais.
6: Costume d'abbé. Des moines.
1: Une vocation
6: pas du tout.
1: Ratée
6: Pas du tout. Oui, ça aurait pu, mais non.
1: Vous êtes de Mondragon ?
6: On est quasiment tous de Mondragon.
1: Vous faites la fête chaque année ou quoi ?
6: Tous les ans, depuis qu'on est petit.
1: Si on a envie de participer à la fête et d'avoir un costume, il faut le louer, ça a un prix, comment ça se passe ?
4: Non, ça n'a pas de prix, on le loue avec une caution.
1: Oui.
4: De 30 euros. Voilà, vous venez ici et on vous donne le costume que vous choisissez. Donc il y a différentes quêtes. Vous voyez, vous avez des gueux, des bourgeois, des bourgeoises, des paysans.
1: Il y a vraiment tous les rôles, quoi.
4: Voilà.
1: Et toutes les tailles, j'imagine.
7: Non, mais ils ne sont pas là, mais ils ont peut-être été donnés puisque c'est marqué OK.
8: Ah, on n'a pas la photo.
0: Et puis il y a à peu près 600 costumes, on les a comptés la dernière fois, à peu près.
1: Et tous réalisés par des couturières bénévoles.
0: C'est ça.
1: Là, vous comptez non pas les billets, mais les tracts. Il y a un détail en particulier que j'aime beaucoup.
2: Ici, Vaucluse.
1: Eh oui, on est partenaires.
4: Mais ce qui est bien, c'est quand même, ce sont des jeunes qui reprennent la relève.
9: C'est une fête de village. Les jeunes sont tellement contents d'aller faire la fête qu'ils viennent. Ils viennent nombreux.
10: J'habite à Mondragon depuis quelques années. Et j'avais envie de m'investir, du coup, pour le village.
1: Bon, vous êtes quand même dans les beaux costumes, là. Hein. Vous avez envie de vous gâter, là.
10: J'ai envie de me déguiser en gueuse. Hein.
1: J'allais dire un truc, mais bon.
10: Celle-ci est jolie. Vous en pensez quoi ?
1: Bah, plutôt pas mal.
10: Moi ? C'est pas mal, hein ?
1: La fête du drac, une grande fête populaire, avec une ambiance de folie, autour de la légende du monstre qui vit au fond du Rhône et ressurgit une fois par an pour emporter... les filles de Mondragon.
11: Ouais, qu'elles fassent attention. Hein. Cette fête, on le note dans notre agenda, ce sera bien la fin du mois, vendredi 29, samedi 30 mai, à vivre évidemment avec Ici Vaucluse. Un joli sourire ce matin pour vous accompagner au saut du lit, celui de Zaz. C'est le titre de sa chanson, Mon sourire. J'espère que vous aurez le sourire après l'horoscope de Catherine Viguier. Ça, c'est à suivre dans quelques minutes. Et puis le sourire, vous l'aurez définitivement avec la météo ensoleillée qu'on aura aujourd'hui.
12: C'est

0: j'espère.
1: Zaz, pour démarrer cette journée de jeudi en mode ici matin, ici Vaucluse, Pascal Obispo à suivre après les infos de 6h30, on va écouter personne.
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1: Youpi, elle est arrivée, Catherine Viguier, pour votre horoscope de ce jeudi matin. Bonjour ma chère Catherine.
5: Bonjour Hugo.
1: Catherine, c'est sérieux aujourd'hui ?
5: Ah oui, pour beaucoup de natifs, écoutez bien.
6: Bélier, c'est une belle journée, pas la meilleure de la semaine, car chargé côté job et en responsabilité.
7: Taureau, très agréable au sujet de vos échanges. Et si vous voyagez, vous allez lier connaissances.
8: Gémeaux, vous aimerez recueillir les confidences des vôtres, y compris des inconnus.
9: Cancer, comme hier, vous vous occupez de vos relations amoureuses comme professionnelles.
10: Lion, prenez du temps pour soigner les vôtres et pour votre forme aussi.
11: Vierge, délicieuse journée, faite d'amour, et si vous êtes en mal d'amour, vous en faites une création.
12: Balance, vous vous rapprochez de qui il faut pour progresser en société ou pour le bien-être de votre famille.
13: Scorpion, la lune met l'accent sur les voyages, les études, mais aussi sur vos rapports avec vos frères et sœurs.
14: Sagittaire, il sera beaucoup question de votre argent et de votre richesse intérieure.
15: Capricorne, vous saurez allier la réalité avec vos envies de fantaisie.
16: La journée promet d'être réussie.
17: Verseau, vous voyez la réalité avec davantage d'apaisement et ça vous fait un bien fou.
18: Poisson, vous serez ravi de rencontrer quelqu'un de solide qui saura vous épauler.
19: Et pour nous tous, on se promet de regarder les autres et on les considère.
1: 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Avec elle, vous allez pouvoir écouter et le partager. L'horoscope de Catherine Viguier. 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Merci Catherine.
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1: Jeudi matin, ravi de démarrer cette nouvelle journée avec vous. Dernier jour de la semaine, si tout va bien, parce que demain c'est férié pour bon nombre de Vauclusiennes et Vauclusiens. Bon, si vous bossez, rassurez-vous, demain on sera aussi à vos côtés. L'info ce matin en Vaucluse avec Anne Domès. Bonjour Anne.
20: Bonjour Hugo, bonjour à tous.
1: Et justement, la une de l'info d'ici aujourd'hui.
20: Ah, on va écouter chanter nos aînés, puisque hier une centaine de résidents d'EHPAD du Vaucluse se sont retrouvés à Mazan pour chanter tous ensemble.
1: Et ils ont du talent, on l'entendra.
20: Une petite bulle de bonheur.
1: Ouais, on va se régaler, vous allez vous régaler avec nous. 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On complète l'équipe également avec l'arrivée d'Audrazo à 6h30 pour faire le tour de l'actu en 90 secondes. Top chrono. On y va, Aude.
21: Le Paris Saint-Germain défendra son titre le 30 mai prochain en Ligue des Champions, qualifié pour la finale. Bataille acharnée hier soir sur la pelouse du Bayern Munich, match nul un partout. On veut aller chercher la deuxième étoile, dit le président du club parisien Nasser Al-Khelaifi. Un homme de 23 ans, toujours en garde à vue ce matin, soupçonné d'avoir tué, poignardé une adolescente de 14 ans dans l'Aisne alors qu'elle était sur le chemin du collège. Il pourrait s'agir d'un ancien petit ami selon le parquet. Une enquête est ouverte pour assassinat. Y aura-t-il un nouveau procès pour Dany le Prince ? La cour de révision se penche aujourd'hui sur la nouvelle requête de celui qui clame son innocence depuis 30 ans. Dany le Prince, condamné en 97 pour le quadruple meurtre de son frère, sa belle-sœur et ses deux petites nièces, il veut être rejugé. Si vous prenez la route en cette veille de jour férié, vous n'êtes pas seul. Bison futé voit rouge dans toute la France dans le sens des départs. La circulation sera très soutenue dès le début d'après-midi. La consommation de carburant a fortement baissé en France le mois dernier, moins 11% en pleine flambée des prix. Conséquence aussi d'un mois de mars où beaucoup se sont pressés à la pompe par précaution. Nous avons été moins généreux l'an dernier, forte baisse. 47% des Français déclarent avoir fait un don financier à une association ou à une fondation. C'est le chiffre le plus bas depuis 2019, selon le baromètre Solidarité Apprenti d'Auteuil révélé ce matin.
20: Merci Aude. L'info d'ici, c'est la première assemblée générale de l'association des maires de Vaucluse depuis les élections municipales. Elle se déroule aujourd'hui à Altin-des-Palus. C'est une nouveauté pour les nouveaux élus qui vont avoir beaucoup de questions à poser.
1: On évoque aussi ce matin l'implantation prochaine d'un pôle espoir de rugby à 13 à Apt.
20: Ouais, la Ligue Sud PACA va déménager sa classe d'excellence de Salon de Provence à Apt. Plus pratique, moins cher. Explication dans notre journal de 7h.
1: Et puis l'info d'ici, c'est également cette parenthèse de bonheur, on peut le dire, vécue hier par une centaine de résidents des pattes du Vaucluse.
20: Oui, ils se sont retrouvés hier à la salle de la Boiserie à Mazan pour chanter tous ensemble. Ils s'entraînent toute l'année pour ça. Et Anouk Caron, vous avez assisté à cette belle chorale.
0: Tous les résidents sont très concentrés sur les paroles des chansons qui défilent une à une.
3: Viens te chanter la balade.
0: Toute l'année, ils se sont entraînés pour cette chorale. 10 chansons ont été sélectionnées, explique Justine, animatrice à l'EHPAD de la Lègue de Carpentras, qui organise cet événement.
22: Chaque année, c'est un répertoire différent et ça leur permet de sortir de l'EHPAD et de se rencontrer en dehors de l'EHPAD aussi.
0: Et c'est quoi les chansons qui sont chantées ?
22: La balade des gens heureux, Gérard Lenormand. Fait comme l'oiseau, Michel Fugain. En chantant, Michel Sardou. Ça fait rire les oiseaux, la compagnie créole.
0: Avec parfois aussi quelques chants entraînants qui font même danser Jeannette, 89 ans.
23: J'adore ça, parce que ça rajeunit. On a l'impression de perdre un peu des âges. Et alors j'aime la musique. Ça m'a fait penser quand j'étais jeune.
0: Et cet avis est partagé par son ami, André.
23: Il faudrait qu'il y en ait plus souvent, si chante. Ça nous remettrait un peu de jeunesse et du cœur au bureau, à l'âme.
0: Pendant un peu moins de 2 heures, les personnes âgées comme Sylvine ont donné de la voix.
23: Ah, c'est bien, là je me suis régalée.
0: Et cela lui permet de sortir un petit peu du quotidien de l'EHPAD.
23: Ah ben c'est pas la même vie.
0: Comme elle, la plupart des chanteurs ont le sourire et cela fait plaisir à Corinne qui travaille dans un EHPAD de Carpentras.
24: Ah ben ça leur procure beaucoup de joie parce que ces chansons, ce sont des chansons qui sont choisies, donc ce sont des chansons pour certaines anciennes. Voilà, c'est un moment de partage, de convivialité entre les aidants et les personnes. En fait, ils se régalent, on le voit, hein, je veux dire, on le voit, ils chantent, pour certains, ils se lèvent pour danser. Bon, pour moi, c'est très touchant. Moi, c'est quelque chose qui me procure beaucoup de bonheur. Et je trouve ça tellement génial.
0: Et pour clôturer l'après-midi, un temps de chant libre est organisé. Et la star du jour, c'est sans doute elle, Jeannine, 103 ans, qui semble oublier son âge quand elle entonne du Édith Piaf.
25: Je ne regrette rien, ni le bien qu'on m'a fait, ni le mal, tout ça m'est bien égal. Non. Non, je ne regrette rien.
20: On a envie de chanter avec elle, hein. C'est trop beau.
25: Car mes joies, aujourd'hui,
20: finale.
25: Je les emporte avec moi.
20: Jusqu'au
1: magnifique.
20: Bout. Ouais.
1: L'occasion de saluer d'ailleurs tous les résidents des EHPAD qui aiment bien nous suivre aussi le matin sur le canal 3 de la TNT. Donc on peut leur faire un grand coucou si ce matin ils prennent le petit-déj avec ici matin. On passe à la météo, Anne, dites si ça vous dit pour ce jeudi.
20: Mais avec grand plaisir,
1: jeudi.
20: Hugo.
1: Je sais pas pourquoi je pour ce soir le 8 mai, c'est demain le 8 mai. Aujourd'hui on est que le 7 mai et on a du soleil sur le Vaucluse, c'est confirmé par Météo France qui confirme également que les températures maximales gagnent quelques degrés, en tout cas dans le secteur de Cavaillon. Hein. On aura cet après-midi 23 degrés à Cavaillon ainsi qu'à Maubec. Vous notez les 22 espérés à Pernes-les-Fontaines et à Mazan. Vous aurez 21 degrés à Séguré et Kéran, 21 degrés sur Orange pour 22 à Avignon, 22 tout au nord du Vaucluse à Puymaire et les infos météo du matin qu'on partage ensemble aussi sur les réseaux sociaux. Qu'est-ce que ça dit sur le Facebook ici Vaucluse ?
20: Il fait 9 degrés chez Annie à Carpentras. C'est un peu nuageux. Elle attend le soleil avec impatience.
1: Il arrive,
20: oui. Chez Claudie à Crillon-le-Brabe, il fait 9 degrés. Il fait 10 chez Martine à Bolène.
1: Oh, la photo de Véro dans les vignes avec les gros nuages blancs mais beaucoup de ciel bleu derrière. Ah, qu'est-ce qu'elle est belle cette photo.
20: C'est vrai.
1: Véro de Château-Neuf de Gadagne. Vous avez donné sa température, je ne sais plus. Oui.
20: Non, pas,
1: 8 degrés, 8 degrés ce matin. Parce que des photos belles, il y en a à découvrir ensemble, comme ça, partagé sur le Facebook ici, Vaucluse. La couleur du ciel, donc, c'est partagé entre petits nuages et belles, très belles éclaircies au fil de la matinée. Peut-être un léger voile de cirrus qui se forme cet après-midi, mais c'est quand même encore une belle journée qui nous attend. J'évoquais demain férié. Demain, c'est bien, ce sera du beau temps. Donc voilà, on part au moins pour du beau temps jusqu'à samedi. Dimanche, ça pourrait se compliquer. C'est un petit peu ce que nous avait dit en substance notre prévisionniste, qui sera d'ailleurs avec nous dans une heure. Si vous voulez les prévisions complètes, pourquoi pas, de ces prochains jours, eh bien, suivez Julien Sujet dans une heure.
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1: 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Maxime Perron qui s'installe déjà dans le studio ici.
6: Bonjour.
1: Matin.
6: Bonjour.
1: On entend votre jolie voix. Vous nous avez même un petit rafraîchissement.
6: Oui. Que veut dire les trois lettres de Pâques? Ah. Du Pâques à l'eau. PAC, ça veut dire quoi?
1: Ah, c'est une bonne question. La réponse après Pascal Obispo.
6: Bah oui.
1: Allez, à tout de suite, Max.

0: Et on fait un saut dans le passé de quelques années. Selon vous, tiens l'équipe, Maxime, Anne, l'année de sortie de ce titre de Pascal Obispo.
1: 1994.
2: Ah, n'importe quoi.
0: 16, ouais. Il y a 30 ans, vous vous rendez compte?
1: Ouais.
0: Ouais, bah c'est pas si mal.
1: Bah ça marche toujours.
0: Bon, bah bravo Maxime qui avait la bonne réponse, vous étiez pas si mal. C'est bien. Diana Ross qui chante Chain Reaction après deux rendez-vous du matin.
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0: Ah ouais. Deux rendez-vous là avec le veto, il sera là dans un instant. Pour l'instant, c'est Maxime Perron qui va nous raconter encore une belle histoire sur le Vaucluse. Pour le saviez-vous, bonjour Maxime. Donc.
2: Et bonjour Hugo, bonjour Anne, bonjour le Vaucluse.
1: Bonjour Maxime.
0: Et alors ce jeudi, on se fait une petite madeleine de Proust.
2: Bah ouais.
0: Ça sent bon le citron, la garrigue et les souvenirs d'enfance avec le pack citron. Mais le pack citron, pourquoi ça s'appelle comme ça?
2: Regardez, c'est une bonne question, ça. On n'a pas de part dans la marque, hein, je précise. Hein. Il faut citer un autre sirop, Marc Repère, je sais pas.
0: Pulco,
2: voilà.
0: Il en manque un troisième.
2: Trouvé.
0: Vous irez en prison.
2: Non.
0: Vous irez en prison.
2: Le pack à l'eau, c'est trois lettres. C'est le PAC, évidemment. Dans un instant, je vous dis pourquoi le PAC. Mais c'est vrai qu'on l'a tous eu dans notre placard et on l'a toujours d'ailleurs dans notre placard. Ça sent bon. L'été, c'est un classique, une fierté locale aussi parce qu'il est 100% vauclusien. Comment tout ça est né? Eh bien, je vais vous raconter. C'était à Avignon en 1835. D'accord, oui. Qu'il est né, rue Molière, entre l'Opéra et la Place de l'Horloge. En fait, il y a une distillerie qui s'installe, la distillerie Blacher. À l'époque, on y fabrique surtout des liqueurs à base de plantes, du Ventoux, du thym, du romarin, de la lavande, des recettes inspirées d'anciens remèdes, souvent de grand-mère, parfois même des religieux du XVIIIe siècle. Et puis, un siècle plus tard, en 1960, tout change. Un homme, retenez bien son nom, Louis Guillot, qui reprend la maison, et là, il crée un sirop à base de citron. Simple, sans colorant, mais terriblement efficace, et surtout, il donne un nom assez personnel.
0: Le pack,
2: exactement.
0: Alors, qu'est-ce que ça veut dire?
2: Eh ben, j'y vais, on y va. Ce sont les initiales. Alors, j'ai eu plein de trucs, hein. Provence, Alpes, citron, préparation à base de citron.
0: C'est
2: préparation
0: bien. C'est citron, évidemment.
2: Ben, ouais. Écoutez, ça s'appelle. Non, pas du tout. c'est pour ses quatre enfants, Pierre, Annick, Christian et Colette.
0: Ah ben, il manque un C alors.
2: Il manque un C, mais ouais. Voilà. Bon, un sirop familial qui va surtout devenir un énorme succès régional.
0: Ok. Donc en fait, à chaque fois qu'on boit un pack citron, on boit un petit peu d'une histoire de famille.
2: Exactement, et c'est surtout un savoir-faire parce que la distillerie ne s'est jamais contentée de faire juste du citron. Elle a créé des liqueurs pour les chocolats d'Avignon, les fameuses papalines aussi, c'est elle. Elle a produit des marcs, du pastis, même un rhum utilisé par les pâtissiers du coin. Donc elle est allée hyper loin quand même, cette distillerie. Et puis surtout, elle a toujours travaillé ce qu'il y a autour de nous, les plantes du Ventoux, les parfums de la garrigue. C'est parti, on se met dans l'ambiance. Voilà, ce territoire où quand le vent se lève...
0: Oh là là.
2: J'ai fait du pagnol, là. Ce territoire où quand le vent se lève, tout sent le thé et le soleil. Bon, aujourd'hui, la distillerie a déménagé à Châteauneuf-du-Pape et le pack citron est resté dans son produit, son best produit, quoi. Un sirop qui est né ici, qui a traversé les générations et surtout qui remplit nos verres au beau jour, là, au l'été et surtout au printemps aussi.
0: Et ça explique pourquoi on en trouve absolument partout chez nous. Hein.
2: Oui, c'est un goût d'ici, alors des vacances aussi. Et puis demandez aussi aux artistes du Festival d'Avignon, tiens, qu'est-ce qu'ils boivent sous 40 degrés au Place des Corsins?
0: Du pack,
2: évidemment.
0: Bah oui, bah ils boivent local.
2: Eh ben oui, du pack à l'eau. J'ai même une amie de Paris qui, je dois lui envoyer des bouteilles. Je vous jure que c'est vrai. Il y a Baptiste Le Caplain qui se fait livrer. Ça, c'est une anecdote vraie.
0: Une palette chez lui,
2: à Lyon.
0: Petit parfum comme ça pour le festival d'Avignon. ça lui rappelle
2: quand. Partout quand même.
0: On n'en trouve pas partout en France.
2: C'est comme un peu le soleil jusqu'à Montélimar, quoi.
0: Jusqu'à Bolène, après, il n'y a plus de.
2: Il n'y a plus rien, quoi.
0: Eh ben, c'était bien. Le par contre, vous irez officiellement en prison, parce qu'en dehors de pack.
2: Mais vous n'avez pas trouvé un troisième?
0: Bah, allez, le sirop tesser au citron.
2: Eh ben, voilà, parfait.
0: Bah, vous avez une obligation légale de donner trois noms pour ne pas faire de la pub.
2: Vous avez mis les taux de l'usine sur notre site ici à Châteauneuf.
0: Parfait. Et la version bleue aussi.
2: Ouais, j'en parle aussi sur l'article.
0: Le fun blue, c'est ça?
1: Exactement.
0: On a la langue
1: bleue après
0: quand
1: on boit.
0: J'adore ça. Ah, c'est que quand on a embrassé la fête. Ok. Oui.
1: Ouais, c'est tombé à plat, ça.
0: Oui.
1: Ouais,
0: bon,
1: allez.
0: On passe à autre chose.
1: On retient pas celle-là.
0: Non. Comment se protéger de la toxoplasmose dans le foyer? Ça, c'est intéressant quand on est une femme enceinte. Et bien, justement, notre veto nous rejoint dans un instant pour tout nous expliquer, nous donner quelques conseils pratiques.
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0: Notre veto, le doc Émeric Gontier qui passe une tête dans le studio ici matin, tous les matins à 6h45. Bonjour Émeric.
12: Bonjour Hugo.
0: La toxoplasmose est donc une maladie qu'on associe souvent aux chats. Avant de nous dire comment s'en protéger, surtout pour les femmes enceintes, déjà expliquez-nous ce qu'est vraiment la toxoplasmose.
12: La toxoplasmose est une maladie infectieuse transmise par un parasite. La plupart du temps, cette maladie est asymptomatique, c'est-à-dire qu'elle ne provoque pas de symptômes chez les humains ou chez les chats. Par contre, les conséquences peuvent être dramatiques si une femme enceinte ou une personne immunodéprimée l'attrape. Que ce soit pour l'humain ou le chat, c'est une infection qui se transmet par l'ingestion de viande crue ou mal cuite, donc avec les proies pour les chats ou de l'eau qui est contaminée. Et le parasite se reproduit dans l'intestin du chat. Ça veut dire que ça peut aussi se transmettre, et surtout d'ailleurs, par les selles des chats. Alors pas directement, bien évidemment, mais en manipulant la terre ou le sable qui peuvent être contaminés par les déjections de chats. Alors par exemple, pendant le jardinage ou en manipulant la litière des chats.
0: Mais comment on sait d'ailleurs si son chat est porteur?
12: Alors déjà, une bonne chose à savoir, c'est que les chats ne portent pas le parasite sur leur pelage. Il n'y a pas de signe particulier, signe clinique particulier qui puisse nous permettre de dire que le chat soit atteint de la toxoplasmose. Et les signes cliniques sont assez rares chez le chat, donc la plupart du temps, ça passe inaperçu. Il est possible, on peut faire une analyse de sel ou une prise de sang, mais il faut savoir que le chat ne va excréter que 10 jours dans sa vie. Donc avec ces analyses, on risque de passer à côté ou de mal interpréter les résultats.
0: Ouais, alors évidemment, si cette question logique, est-ce qu'il existe des moyens de se protéger contre cette maladie?
12: Il n'y a pas de vaccin, donc la prévention va surtout passer par des mesures d'hygiène, vraiment essentiellement. On nourrit bien son chat avec une nourriture adaptée, alors en qualité et en quantité, pour limiter les actions de chasse. On ne nourrit pas son chat avec de la viande crue pendant la grossesse et on évite le jardinage tant que possible. On change tous les jours la litière parce que les œufs du parasite deviennent infectieux entre 1 et 5 jours après avoir été éliminés. Et on pense à porter des gants jetables si on doit manipuler la litière et à se laver les mains régulièrement à l'eau tiède et au savon. Et encore mieux, si vous pouvez déléguer le nettoyage de la litière, faites-le.
0: Merci Émeric, évidemment, si vous avez aussi une femme enceinte dans votre entourage, et bien vous partagez ces conseils du doc ici Vaucluse avec l'appli ici, vous la téléchargez pour vos smartphones. Anne, est-ce que vous avez déjà lu du Virginie Despentes, vous qui lisez beaucoup?
1: Ah oui, j'ai lu toute la série des Vernon Subutex que je recommande chaudement.
0: Est-ce que vous avez envie de la rencontrer?
1: J'aimerais bien, vous savez qu'elle est venue au Festival d'Avignon une année, elle a fait une lecture dans la cour de la médiathèque Secano, mais non. Je l'ai ratée.
0: Bah, session de rattrapage, vous pourrez la voir, elle sera à lire sur la Sorgue, l'événement littérature.
1: C'est noté sur mon agenda.
0: Ce sera du 13 au 16 mai la semaine prochaine, et ça tombe bien, à cette occasion, on vous offre 10 livres que vous allez pouvoir faire dédicacer par les auteurs présents. Vous pourrez tenter votre chance juste après Diana Ross et Chain Reaction dans Ici Matin.

0: Avec la participation amicale de Barry Gibb des Bee Gees, bah c'est normal, c'est lui qui a écrit la chanson à Diana Ross, The Chain Reaction, et Michel Polnareff qui va chanter Radio Radio dans votre radio du matin, ici Vaucluse. À l'heure du petit-déj, on vous accompagne.
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0: Ah, les beaux jours qui sont là, une petite envie de s'allonger comme ça dans le jardin, prendre un bon bouquin et hop, ah bah j'ai pas de bouquin, qu'est-ce que je pourrais lire? C'est de la panique. Ça tombe bien parce que depuis le début de la semaine, on vous emmène au bord de la Sorgue, direction Lille sur la Sorgue à l'occasion de ce bel événement littérature. Lire sur la Sorgue, ça démarre officiellement dans une semaine. On peut y aller à partir de mercredi prochain et jusqu'au 16 mai à Lille sur la Sorgue pour ce chouette rendez-vous littérature. Des auteurs qui seront nombreux à être présents sur place. Bon, on l'évoquait il y a quelques instants. Effectivement, Virginie Despentes, il n'y aura pas qu'elle. Il y aura Michel Bussy, par exemple, Barthabès, qu'on avait un peu évoqué en début de semaine. Une liste longue comme le bras. Et on vous offre 10 livres que vous irez récupérer le jour de l'apéro des auteurs. Vous y serez invité le vendredi 15 mai entre 18h30 et 20h. Principe immuable depuis le début de la semaine. On vous pose tous les matins à 7h6 une question jusqu'à demain vendredi. Si vous répondez correctement quand on a discuté un petit peu ensemble, on met votre nom dans l'ordinateur de la radio qui demain rappelle quelqu'un parmi les 5 gagnants de la semaine. Et Zou, il n'y a plus qu'à prendre la direction de Lille sur la Sorgue. Question autour de la marraine de cette année. On se le disait, ça aussi, c'est important.
3: Mazarine Pinjot.
0: Absolument. Elle est la marraine de cette édition 2026. Et la question que je vous pose, c'est où est-ce qu'elle est née? Et Anne, vous nous proposez, je crois, un indice.
3: Urbain V.
0: Le pape?
3: Oui, mais le nom.
0: Ah.
3: Ça vous dit quelque chose?
0: Ça me parle un petit peu, cette histoire. Vous aussi, ça vous parle? Et ben voilà, 04 90 14 04 04. Où est-ce qu'elle est née, effectivement, Mazarine Pinjot? Si vous le savez, vous vous rapprochez de Séverine et ça vous offre une possibilité de repartir peut-être avec 10 livres que vous irez récupérer à Lille sur la Sorgue grâce à ici Vaucluse. Sympa, non?

0: À Rio, on y était un petit peu avec Michel Polnareff, son titre Radio, avec Carole qui va jouer avec nous depuis Avignon. Bonjour Carole.
1: Et bonjour.
0: Carole,
1: bonjour tout le monde.
0: Ouais, le dernier livre que vous ayez bouquiné, que vous avez lu avec passion et que vous avez peut-être envie de partager avec nous comme un coup de cœur, ce serait lequel?
1: Paolo Coelho.
0: Ah oui, ça reste une valeur sûre.
1: Voilà. Le titre, bon, je les ai tous dévorés, tous un à un. Une fois qu'on est pris dans la spirale, on ne peut plus s'arrêter. Ouais, entre autres Paolo Coelho.
0: Mm-hmm. Ouais, bon, il ne sera pas lui là à lire sur la sorgue, mais vous avez vu, il y a quand même des auteurs, ça donne envie d'aller. Hein.
1: Mais c'est ça, j'ai vu.
0: Bon, on a évoqué Virginie Despentes, on a évoqué la marraine Mazarine Pinjot, mais il y a d'autres auteurs qui seront notamment présents. Je pense à David Fonkinos, enfin, il y en a vraiment beaucoup, Valentine Gobi, Emmanuel Gross, Douglas Kennedy, l'américain. Si vous aimez lire, vous allez vraiment vous régaler. La petite question qu'on vous a posée, c'est de savoir où est née justement la marraine de cette édition 2026, Mazarine Pinjot.
1: Avignon.
0: Ouais, facile. Bon, facile, évidemment, c'est un petit peu quand on habite en Vaucluse, et c'est votre cas depuis toujours peut-être. Carole, est-ce que vous êtes née vous-même à Urbain 5?
1: Du tout, je suis née à Orange.
0: Ah, oui, Vauclusienne.
1: C'est ça.
0: Bon,
1: oui,
0: Vauclusienne. Eh bien, écoutez, on va rentrer votre nom dans l'ordinateur. Ça y est, c'est fait. Demain, il faudra être là. On ne laissera pas de message. Je sais, c'est un jour férié, mais il faudra quand même vous lever à 6h50 parce que la radio ici, Vaucluse, pourrait vous rappeler, vous offrir 10 livres à récupérer. Super. Lors de l'apéro des auteurs à Lille sur la Sorgue la semaine prochaine. Gros bisous, Carole.
1: Merci, très bonne journée à vous.
0: Bonne journée à vous, sous le doux soleil du Vaucluse. Météo à suivre dans un instant. D'ici là, avant les infos de 7h, on va retrouver Fred Ballard pour l'humour en tube. Elle nous emmène prendre le train ce matin.
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0: Un deuxième week-end de 3 jours étant d'approcher pour une petite escapade. Le moyen de transport le plus cool, ça reste définitivement le train. Enfin, pas toujours. Dans l'humour en tube, Fred Ballard a repéré des voyageurs qui cherchent encore leur siège.
7: À ma place, t'as deux anciens à bout de nerfs en sueur. C'est pas vrai. Excusez-moi, messieurs, dames, je crois que vous êtes à ma place. Ta gueule !
8: Oui, parfois, le voyage en train peut rendre certaines personnes légèrement à cran. Le numéro de siège étant souvent source de petites chamailleries ou de grosses insultes. Et puis, pour 3 jours, il vaut mieux éviter les bagages encombrants.
7: Des mecs qui essayent de ranger des valoches dans des endroits que même à la NASA, ils ont 3 cerveaux et ils savent pas faire. Mais eux, dans le TGV, ils savent. Un gros coup de latte, les mecs. Blin ! Blin ! Ça va rentrer. Blin !
8: Mais oui, ça va rentrer. On s'amuse comme des petits fous à Tetris dans les TGV. Ça occupe, hein, quand il y a la queue au wagon-bar. Et ça permet de s'échapper quand on tombe sur un voisin qui a décidé de rester à sa place pour téléphoner.
9: Ouais. Ouais, mais je... Ouais. Ouais, mais j'avais demandé... Ouais, mais... Ouais, mais... Ouais, pardon, je t'ai coupé, ouais.
8: Ah ouais, parfois, il n'y a pas besoin de dire grand-chose au téléphone pour se mettre à dos toute la voiture 7 du TGV. Donc, pour être sûr de rester zen à l'aller comme retour, avec ou sans Monsieur Selig et Monsieur Fraise... N'oublions pas que le train est le moyen de transport le plus humoristique.
0: Merci Fred Ballard pour l'humour en tube chaque matin avant vos infos de 7h, ici en Vaucluse.
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0: Oula, 4 degrés chez Lionel Lamure ce matin, un peu frais. La météo à suivre après les infos d'Anne Domès. Les infos de ce jeudi 7 mai, Anne, une très bonne nouvelle pour la ville d'Apt. Elle va accueillir en septembre le Pôle Espoir Provence de rugby à 13.
10: Oui, c'est le lycée Charles de Gaulle d'Apt qui a été choisi par la Ligue Sud PACA pour accueillir cette classe d'excellence jusqu'ici implantée à Salon de Provence. Mais la logistique était devenue compliquée là-bas, ce qui a incité les responsables à chercher un nouveau lieu. Et c'est donc dans le Vaucluse, à Apt, que 35 jeunes rugbymen feront leur rentrée en septembre pour suivre ce cursus de sport-études prestigieux. Plusieurs arguments ont joué en faveur du lycée Charles de Gaulle et notamment Marion Bernard, son internat à moitié vide.
11: Et avec de la place pour accueillir ces jeunes auparavant logés par la Ligue pour le double du prix proposé aujourd'hui à Apt, 1800 euros par an pour un élève et puis dans un lycée en pleine rénovation. Le confort sera optimal, promet Florian Chautard, qui coordonne le pôle espoir rugby à 13.
12: Si on est dans un cocon, le lycée refait à 9, c'est l'idéal en fait. Ils vont pas perdre d'énergie sur les transports, sur les déplacements.
11: Car ici on ne plaisante pas avec ce sport. 12 ans qu'Anthony Garcia, le patron du club de la ville, rêve de ce pôle sport-études.
13: Le stade est comble à tous nos matchs. On a réussi à remonter quasiment toutes les catégories de l'école de rugby jusqu'au senior.
11: Et même le maire Jean Ayot reconnaît que le rugby à 13 est dans l'ADN de sa ville, qui fut autrefois champion de France de sa division.
14: Il y avait des derbies assez houleux, je dirais, à l'époque, au stade de Viton avec tribune en bois. Et c'était là où se retrouvaient souvent les Aptésiennes tous les dimanches.
11: Aujourd'hui, c'est donc un enfant du pays qui parraine ce cursus, Benjamin Garcia, né à Apt, passé au pôle de Salon, aujourd'hui joueur international.
15: J'ai toujours suivi l'école de rugby et l'équipe et le club. Mon frère en est le président. J'ai des cousins qui jouent, j'ai mon neveu qui joue également. Donc c'est une histoire de famille. C'est une chance pour les jeunes. Maintenant, la balle est dans leur camp.
11: Première promo attendue à la rentrée prochaine. 35 élèves déjà inscrits, dont 4 filles.
10: Les précisions de Marion Bernard. 7 élèves et un enseignant du collège Le Mourion de Villeneuve-les-Avignon incommodés hier par une odeur suspecte type gaz lacrymogène. Ils ont ressenti des picotements aux yeux et à la gorge. 4 adolescents de terrain asthmatique ont été conduits à l'hôpital par précaution. Les autres élèves ont été évacués. Les pompiers ont passé l'établissement au peigne fin. Ils n'ont rien trouvé. Le collège Alphonse Tavant de Montfavet, lui, a été visé par une alerte à la bombe hier. La direction a été prévenue par un appel malveillant avant le début des cours. Les élèves n'ont pas pu rentrer dans l'établissement. La police s'est rendue sur place pour une visite de sécurité.
0: L'ancienne Miss France Rachel Legrain Trapani réagit à la condamnation de son agresseur.
10: Oui, un homme d'une trentaine d'années a été condamné hier à 6 mois de prison avec sursis par le tribunal d'Avignon. L'an dernier, en plein festival d'Avignon, il avait agrippé les fesses de l'ancienne Miss alors qu'il faisait un selfie avec elle. Non, ce n'est jamais rien, commente aujourd'hui Rachel Legrain Trapani sur les réseaux. Je me suis tue par le passé. Je prends la parole aujourd'hui pour celles qui n'osent pas. Vous n'êtes pas seule, conclut la jeune femme sur son compte Facebook.
0: Ici Vaucluse, 7h03 à Montfavet. Les habitants veulent préserver le commerce de proximité.
10: Ils lancent un appel aux volontaires pour reprendre la boucherie charcuterie chez Pierrot. Elle a fermé ses portes en juillet dernier, placée en liquidation judiciaire. Les bouchers qui avaient repris la boutique après le départ en retraite du fameux Pierrot n'ont pas réussi à maintenir les comptes à flot. Les habitants n'ont donc plus de boucherie traditionnelle et ça manque à certains.
16: Oui, on regrette. Ben, c'était bien, il y a de la bonne viande, des bonnes choses.
17: Moi, je pense qu'elle est pratique. Ça permet de prendre un petit steak haché, un petit plat préparé. Sinon, c'est obligé de prendre, d'aller à Auchan. Soit on a une voiture, on s'en sort, soit on est en bus et c'est compliqué.
18: Ben oui, ça nous manque. Puis c'était un très bon... C'était un très bon boucher.
19: Et effectivement, on sent que depuis la fermeture de la boucherie, il y a beaucoup de mécontentement parce que les personnes qui vivent à proximité, ils veulent avoir une boucherie traditionnelle et ça manque énormément pour Montfavet.
10: Et on reparle de l'importance des commerces de proximité à 7h30. C'est l'info d'ici ce matin. Lui veut redonner vie au bistrot de son enfance. Alex, enfant d'Altin des Palus, exilé à Paris pour le travail, a tout quitté pour rouvrir le bistrot d'Altin, situé à 200 mètres de la mairie. Il est en train de rénover les lieux du sol au plafond. Il veut faire de cet établissement un endroit convivial pour que tout le monde se retrouve.
20: Franchement, l'idée de ce lieu, c'est de créer un lieu un peu intergénérationnel où aussi bien les jeunes vont avoir envie de venir que les personnes plus âgées. Dès le début, dans mes recherches de restaurant, je voulais absolument un bar PMU au moins et pouvoir y ajouter ensuite le côté un peu bistrot. Parce que pour moi, c'est quelque chose qui reste ancré dans les villages depuis des années et des années. Et ce petit côté-là, PMU, donne aussi un côté expérience au client qui va venir. Parce qu'il va venir, certes, ici pour manger, pour boire des verres, pour jouer aux cartes, pour jouer à la pétanque. Mais aussi, il y aura un petit côté sympa où il pourra jouer au PMU, parier sur des courses hippiques. Et prochainement aussi, dans quelques mois, on aura également la Française des Jeux. Donc, il pourra aussi gratter un petit ticket. Donc voilà, l'idée principale de ce restaurant, c'est de faire quelque chose de sympa dans lequel on va retrouver tous les gens du village et des alentours.
10: Et le bistrot d'Altin s'appellera le bistrot Raoul. Il ouvrira le lundi 18 mai. Vous retrouverez ce bistrot en photo, en vidéo sur notre site ici.fr.
0: Deux nouvelles fermetures administratives décidées par la préfecture.
10: Oui, la première concerne le Barati, situé au 14 rue Henri Fabre à Bollène. L'établissement va baisser le rideau pendant 2 mois pour non-respect des horaires d'ouverture. Et puis fermeture pour 2 mois également du Blue Market, situé rue Alsace-Lorraine à Orange. Là, les autorités reprochent aux gérants du tabac de contrebande. Première assemblée générale de l'association des maires de Vaucluse depuis les élections municipales aujourd'hui à Altin-des-Palus. C'est une grande première pour les nouveaux élus, notamment le maire de Fontaine de Vaucluse, Bruno R. Il sera notre invité dans 3 quarts d'heure à 7h45. Il nous dira ce qu'il attend de cette première assemblée générale.
0: Et puis des refrains d'hier et d'aujourd'hui, on peut dire entonnés avec enthousiasme hier par une centaine de personnes âgées.
10: Mais les résidents de 18 EHPAD se sont retrouvés à la salle de la boiserie de Mazan pour une après-midi chorale. Ils s'entraînent toute l'année, depuis 2014, pour chanter ensemble une fois par an, et c'est très beau. On vient.

0: Des retrouvailles en chanson très importantes pour les résidents. Notre Aurélie, elle est assistante de soins dans les pattes de la Lègue à Carpentras.
1: Ben en fait, ils se croient limite en vacances en fait. Enfin, ils retrouvent leur jeunesse. Certains nous disent, c'est comme avant. C'est comme quand on chantait dans les villages. Et puis ils se sentent utiles en plus. Parce que du coup, ils nous disent, ça fait du bien, c'est des journées particulières. On se retrouve entre nous, on voit qu'il y a d'autres EHPAD, on peut échanger aussi avec d'autres personnes, des voisins, des amis d'enfance. Et puis du coup, en même temps, ça les fait se retrouver aussi sur ces moments comme ça. C'est vraiment la petite bulle d'air, le côté, en fait, on sort de l'EHPAD et on peut faire quelque chose qu'on aime et on peut vraiment se libérer et ça leur fait vraiment du bien.
2: Et j'imagine que ça doit vous faire du bien à vous aussi.
1: De les voir comme ça, oui, c'est top. Le fait de les faire chanter, de les faire participer, de voir rien que le sourire en fait sur chaque visage, c'est vraiment top. En fait, c'est le plus beau des cadeaux pour nous, je crois.
0: Voilà, une très belle initiative. On y reviendra tout au long de la matinée.
3: Et toujours l'occasion de saluer les résidents des EHPAD qui suivent aussi la radio avec leur transistor dans la chambre ou peut-être même à l'heure du petit-déj avec l'écran télé. Vous êtes là à prendre le petit-déj avec nous et ça nous fait plaisir. 7h08, la météo qui fait plaisir à toutes les Vauclusiennes et tous les Vauclusiens.
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3: On peut encore se couvrir un petit peu ce matin, hein.
0: Et ouais, il fait que 6 degrés à Beauvoisin chez Pascal qui note que le ciel est bien dégagé. Il fait 8 degrés à Villeneuve chez Mado et puis il fait 8 aussi à Roex chez Eric.
3: Température partagée évidemment sur le Facebook ici Vaucluse. Très peu de nuages pour retenir la chaleur de la nuit. Ça explique aussi pourquoi on n'a pas très chaud ce matin. C'est plutôt bon signe. Ça veut dire que le ciel sera dégagé aujourd'hui sur le Vaucluse. En matinée, c'est sûr. Avec pour cet après-midi quelques nuages qui bourgeonnent, notamment sur la moitié sud du département. Météo France évoque des éclaircies et un ciel peu nuageux plus au nord. Le vent soufflera de secteur sud 10 km/h, pas plus. Secteur sud-sud-ouest. Et puis les maxis qui afficheront de belles couleurs. En tout cas, Maubec. Vous avez fait un mix entre Maubec et Opède. Les communes ont fusionné ce matin.
0: Elles sont pas si loin que ça.
3: Loin, ça se touche. Donc 23 degrés.
0: Ça se touche, non, quand même pas.
3: Non, mais c'est pas loin. Il faut quelques minutes pour aller de Maubec à Opède, on est d'accord.
0: Oui.
3: Il fera 23 degrés cet après-midi, 22 degrés sur Avignon et Châteauneuf du Pape. 21 à Kéran, 22 degrés à Bolène, 21 degrés à Valréas dans l'enclave des Papes. On aura seulement 18 sur le plateau Asso.
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3: Ah, dans l'info ce matin, on évoquait cette bonne nouvelle. La ville d'Apt qui va accueillir un pôle espoir Provence de rugby à 13, qui m'amène à cette autre très bonne nouvelle pour les amateurs de rugby à 15. Belle affiche, RCT Toulouse à Marseille à l'Orange Vélodrome. C'est le match de samedi. Devinez quoi? On vous offre des invitations pour aller au rugby. Restez fidèles à ICI Vaucluse, c'est à gagner au fil des toutes prochaines minutes. Bienvenue ce matin.

0: des branches. France Gall pour vous accompagner ce jeudi matin sur la route du travail, en ce dernier jour de la semaine. Oui, oui, j'insiste, en tout cas pour celles et ceux d'entre vous qui bosseront pas demain, c'est férié, on adore le mois de mai avec ces longs week-ends à rallonge. On va écouter également Clara Luciani, Respire encore, à suivre dans deux minutes, juste après, un petit coup d'œil sur l'actu du matin.
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0: Oui. Plus qu'un coup d'œil, à suivre Mon œil avec David Ossiou et cette question ce matin, comment font les Total, les McDo pour gagner leur vie avec leur petit prix ?
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0: 7h14 alors pour votre rendez-vous d'actu. Chaque matin, c'est le regard de David Ossiou sur l'actu. David, la crise iranienne qui fait remonter les prix et certains géants du commerce en profitent.
3: En étant moins cher, c'est ça qui est fort. À la pompe d'abord, Total Energy continue pour l'instant de plafonner le sans-plomb à 1,99€ le litre. Jusqu'à quand, on ne sait pas, mais le groupe a déjà gagné une bataille, celle du pétrolier pas cher, le pompiste copain de la crise. Et depuis, sauf quand les cuves sont vides, beaucoup d'automobilistes vont chez Total et plus aux stations des grandes surfaces. Pas par hasard, comme disait la pub. Sur l'autoroute, ça faisait longtemps même qu'on n'avait pas vu des prix aussi bas. Entre le 1er mars et le 4 mai, 25% du carburant écoulé en France a été vendu par Total. Le mois dernier en Corse, face à cette concurrence, une station indépendante qui s'était alignée sur les mêmes prix a fini par afficher un message surprenant à ses clients. On vend à perte, soyez sympa, laissez un pourboire à la caissière pour un beau sourire. Même logique chez McDonald's. Nouveau menu à 5€, le McDeal, burger, frites, boissons, desserts. Mais comment il fait le clou de Ronald ? À ce prix-là, il gagne pas sa vie. McDo affirme que ses tarifs lui coûtent plusieurs dizaines de millions d'euros. Parce que les clients comptent, disent-ils, et sortent moins. Le discours est assez simple, on aide les clients. En fait, tout le monde se rend compte que ces prix deviennent des repères. Et ceux qui les proposent deviennent des réflexes. À la pompe, au fast-food, la crise ne fait pas fuir les consommateurs, elle les déplace. Dans les périodes difficiles, les grandes marques ne cherchent plus seulement à vendre, elles cherchent à devenir indispensable. Et ça, c'est peut-être leur plus beau coup. Vous vous souvenez de l'ancien slogan de McDonald's ? Venez comme vous êtes. Oui, venez comme vous êtes, c'est-à-dire fauché. Et comme disait Yves Montand à la télé dans les années 80, vive la crise.
0: Merci David Ossiou ce matin encore pour Mon œil avant d'accueillir Médéric Gasquet-Cyrus, parce que oui, c'est déjà l'heure du parler provençal. Bonjour Médéric.
4: Déjà, bonjour Hugo, bonjour
0: mais
4: tout le monde.
0: Mais attendez, mais les Vauclusiennes attendent que ça ce matin.

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On

0: encore une fois, elle se fredonne bien. La musique d'ici matin, d'ici Vaucluse, Benabar, c'était le dîner. Révisez bien votre Patrick Fiori, surtout si vous avez envie de prendre la direction de l'Orange Vélodrome pour le concert Kortsu Mezu Mezu de la fin du mois de mai.
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0: On va accueillir Philippe Garcia comme tous les matins. On se balade en Vaucluse à 8h20. Bonjour Philippe.
3: Bonjour à tous. Bonjour l'équipe. Bonjour Hugo.
0: Et ça se prépare activement même à Mondragon. La 54e édition de la fête du Drac, ce monstre de légende qui ressort chaque année pour cette fête qui lui est consacrée.
3: Oui, une grande fête populaire qui attire toute la région. Vendredi 29, samedi 30 mai, on replonge dans l'époque médiévale à Mondragon.
0: Ouais, avec taverne, spectacle, une ferme pédagogique, un marché artisanal, des campements, un grand feu d'artifice, mais c'est pas tout, Philippe.
3: Oui, parce qu'il y a aussi un défilé nocturne au flambeau, animé par plus de 400 figurants et les chars, dont la star est le drac de plusieurs mètres de long. Le moment est venu de louer son costume médiéval parmi des centaines cousues, restaurées, entretenues avec passion par les bénévoles du comité des fêtes de Mondragon, sous la bienveillance d'Axel Béni, qui est le salarié du comité.
4: Là, je suis en train de déballer les flyers de la fête du drac qu'on a reçu cette semaine. Là, on va en mettre partout, dans tout le Vaucluse, dans tout le Gard et les départements d'à côté aussi.
3: Jade, quel est votre rôle ici ?
5: Costumière, du coup, et retouche. Aujourd'hui, bon, là, on fait surtout la location des costumes, mais les autres jours, donc tous les mardis, on se rejoint pour faire des retouches et parfois on confectionne du coup des costumes.
3: Qu'est-ce que vous cherchez, madame, là ?
6: Une épée.
3: Vous serez costumé comment ?
6: Nous, en sorcier.
5: On était à combien de costumes ?
3: Bonjour, mesdames.
7: Bonjour, monsieur.
3: 150 la semaine dernière ? Déjà loué, quoi. Hein.
7: Ah, oui, c'est ça.
3: Alors là, ils sont tous en photo dans un classeur ?
8: Tous répertoriés avec des références.
3: Là, l'idée, c'est de les retrouver quand on est prête, évidemment.
8: Et voilà.
3: Qu'est-ce que vous avez choisi, alors, comme
9: salut,
3: costume ?
9: Salut, ouais.
10: Costume d'abbé. Des moines.
3: Une vocation
10: pas du tout.
3: Ratée ou
10: pas du tout. Oui, ça aurait pu, mais non.
3: Vous êtes de Mondragon ?
10: On est quasiment tous de Mondragon.
3: Vous faites la fête chaque année ou quoi ?
10: Tous les ans, depuis qu'on est petit.
3: Si on a envie de participer à la fête et d'avoir un costume, il faut le louer, ça a un prix, comment ça se passe ?
8: Non, ça n'a pas de prix, on le loue avec une caution.
3: Oui.
8: De 30 euros. Voilà, vous venez ici et on vous donne le costume que vous choisissez. Donc, il y a différentes quêtes. Et

0: J'avais des gueux, des bourgeois, des bourgeoises, des paysans.
1: Il y a vraiment tous les rôles, quoi.
0: Voilà.
1: Et toutes les tailles, j'imagine.
2: Non, mais ils ne sont pas là, mais ils ont peut-être été donnés, puisque c'est marqué OK.
3: Ah, on n'a pas la photo.
4: Et puis, il y a à peu près 600 costumes, on les a comptés la dernière fois, à peu près.
1: Et tous réalisés par des couturières bénévoles.
4: C'est ça.
1: Là, vous comptez, non pas les billets, mais les tracts. Il y a un détail en particulier que j'aime beaucoup.
5: Ici, Vaucluse.
1: Eh oui. On est partenaires.
0: Mais ce qui est bien, c'est quand même, ce sont des jeunes qui reprennent la relève.
6: C'est une fête de village. Les jeunes sont tellement contents d'aller faire la fête qu'ils viennent. Ils viennent nombreux.
7: J'habite à Mondragon depuis quelques années et j'avais envie de m'investir, du coup, pour le village.
1: Bon, vous êtes quand même dans les beaux costumes, là. Hein. Vous avez envie de vous gâter, là.
7: J'ai envie de me déguiser en gueuse. Hein.
1: J'allais dire un truc, mais bon.
7: Celle-ci est jolie. Vous en pensez quoi?
1: Bah, plutôt pas mal.
7: Moi, ouais, c'est pas mal, hein.
1: La fête du Drac, une grande fête populaire avec une ambiance de folie autour de la légende du monstre qui vit au fond du Rhône et ressurgit une fois par an pour emporter... les filles de Mondragon.
8: Bon, on viendra vous sauver les filles, n'ayez crainte. 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Il est 8h23. 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
8: 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Au moins, donnez-lui à minima le titre de votre chanson préférée de Patrick Fiori. Ensuite, direction l'Orange Vélodrome de Marseille. Waouh, ça donne envie. Patrick Fiori, c'est bien. Michael Field, c'est pas mal aussi. Moonlight Shadow.

0: Moonlight Shadow. Mylène Farmer va chanter Libertine après les infos 8h30. D'ici là, on va chanter avec Delphine. Elle arrive dans un instant.
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0: 8h28, l'heure d'accueillir Delphine. On va chanter avec elle depuis Malocène ce matin. Bonjour Delphine.
10: Oui, bonjour.
0: Bah, vous m'avez dit, j'ai pas envie de chanter, vous voulez pas qu'il pleuve?
10: Oui, c'est ça, oui.
0: Bon, bah, à minima, vous nous donnez au moins...
10: Regardez le beau soleil.
0: Eh ouais, vous nous donnez à minima un titre de chanson. Votre chanson préférée dans le répertoire de Patrick Fiori?
10: Le chant est libre.
0: Ah, le chant est libre. Magnifique. Ouais. Et ben justement, je vous propose un jeu. Comme vous avez pas voulu chanter, je vous fais un petit blind test de ces duos. Patrick Fiori chante, mais avec qui chante-t-il là-dessus?
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10: onde.
0: Ouais, un point. Il y aura trois extraits. Hein. On va voir si vous êtes forte. On verra si on valide les places. Mais enfin, ça sent bon. Hein. Pour le concert Kortsu Mezu Mezu à l'Orange Vélodrome. Deuxième extrait.

0: Ça commence par So. C'est fini par No.
1: So.
0: Eh oui, allez, un petit dernier pour la route. Un trio.
1: Ça, c'est la comédie musicale.
0: Donc Patrick Fury, Quasimodo.
1: Oui, voilà. Notre-Dame de Paris.
0: Garou et Daniel Lavoie. Je vous fais un petit
1: Garou
0: coup de pouce.
1: Garou et Daniel Lavoie.
0: Ouais, absolument. Allez, c'est validé pour vous les deux places pour le concert Kortsu Mezu Pezu. Marseille.
1: Beaucoup.
0: Gros bisous, Delphine. Anne, elle a une de l'info d'ici aujourd'hui.
2: Eh ben, on va chanter, figurez-vous, mais avec nos aînés.
0: Ah, très bien, on va chanter avec nos aînés des EHPAD. Ce sera dans 90 secondes pour l'instant. Il est à 8h30 et Odrazo va nous rejoindre, évidemment, pour faire le tour de l'actu en France, dans le monde, en 90 secondes, Od, avec vous.
3: Le syndicat des distributeurs indépendants de carburant dénonce les pratiques prédatrices de Total Énergie. Il va saisir l'autorité de la concurrence. Il estime que le plafonnement des prix dans les stations Total a nettement fait baisser les ventes dans les autres stations. 127 personnes ont été interpellées dans l'agglomération parisienne cette nuit en marge de la qualification du PSG en finale de la Ligue des Champions. 11 blessés, dont un grave, 23 policiers légèrement blessés. Scène de liesse dans Paris après cette bataille acharnée face au Bayern Munich, un partout, score final. Un homme de 23 ans, toujours en garde à vue ce matin, soupçonné d'avoir tué et poignardé une adolescente de 14 ans. Il pourrait s'agir d'un ancien petit ami, selon le parquet de Soissons, qui précise que ses liens avec la victime reste, je cite, à déterminer. Y aura-t-il un nouveau procès pour Dany le Prince? La cour de révision se penche aujourd'hui sur la nouvelle requête de celui qui clame son innocence depuis 30 ans. Dany le Prince, condamné en 97 pour le quadruple meurtre de son frère, sa belle-sœur et ses deux petites nièces. Des mesures d'urgence doivent être prises pour protéger les femmes des maladies cardiovasculaires. C'est l'alerte d'un collectif de médecins. 200 femmes meurent chaque jour d'un AVC ou d'un infarctus. C'est plus que les hommes. Le collectif appelle un dépistage régulier. Les premières images de l'acteur Benjamin Voisin dans la peau de Johnny Hallyday. Elles sont dévoilées dans Paris Match. Benjamin Voisin, Guy Star à la main. Il incarnera Johnny dans un biopic qui sortira l'an prochain. Le tournage commence le 1er juin.
4: Merci Odrazo. Et l'info d'ici, donc, c'est l'implantation prochaine d'un pôle espoir de rugby à 13 à Apt. La Ligue Sud-PACA va déménager sa classe d'excellence de Salon de Provence dans le Vaucluse. Plus pratique et moins cher. Explication dans notre journal de 9h.
0: L'info d'ici, c'est également cette parenthèse de bonheur vécue hier par une centaine de résidents d'EHPAD du Vaucluse.
4: Ils se sont retrouvés hier à la salle de la boiserie de Mazan pour chanter tous ensemble. Ils s'entraînent toute l'année pour ça. Et Anouk Caron, vous avez assisté à l'événement.
5: Tous les résidents sont très concentrés sur les paroles des chansons qui défilent une à une.
6: Viens te chanter la balade, la balade des gens heureux.
5: Toute l'année, ils se sont entraînés pour cette chorale. 10 chansons ont été sélectionnées, explique Justine, animatrice à l'EHPAD de la Lègue de Carpentras, qui organise cet événement.
7: Chaque année, c'est un répertoire différent et ça leur permet de sortir de l'EHPAD et de se rencontrer en dehors de l'EHPAD aussi.
5: Et c'est quoi les chansons qui sont chantées ?
7: La balade des gens heureux, Gérard Lenormand. Fait comme l'oiseau, Michel Fugain. En chantant, Michel Sardou. Ça fait rire les oiseaux, la compagnie créole.
5: Avec parfois aussi quelques chants entraînants qui font même danser Jeannette, 89 ans.
8: J'adore ça, parce que ça rajeunit. On a l'impression de perdre un peu des âges. Et alors j'aime la musique. Ça m'a fait penser quand j'étais jeune.
5: Et cet avis est partagé par son ami, André.
8: Il faudrait qu'il y en ait plus souvent de ces chansons. Ça nous remettrait un peu de jeunesse et du cœur au bureau, à l'âme.
5: Pendant un peu moins de 2 heures, les personnes âgées comme Sylvine ont donné de la voix.
8: Ah, c'est bien, là je me suis régalée.
5: Et cela lui permet de sortir un petit peu du quotidien de l'EHPAD.
8: Ah ben c'est pas la même vie.
5: Comme elle, la plupart des chanteurs ont le sourire et cela fait plaisir à Corinne qui travaille dans un EHPAD de Carpentras.
9: Ah ben ça leur procure beaucoup de joie parce que ben, ces chansons, ce sont des chansons qui sont choisies, donc ce sont des chansons pour certaines anciennes. Voilà, c'est un moment de partage, de convivialité entre les aidants et les personnes. En fait, ils se régalent, on le voit, hein, je veux dire, on le voit, ils chantent, pour certains, ils se lèvent pour danser. Bon, pour moi, c'est très touchant. Moi, c'est quelque chose qui me procure beaucoup de bonheur. Et je trouve ça tellement génial.
5: Et pour clôturer l'après-midi, un temps de chant libre est organisé. Et la star du jour, c'est sans doute elle, Jeannine, 103 ans, qui semble oublier son âge quand elle entonne du Edith Piaf.
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4: jusqu'au bout, hein,
10: aujourd'hui, je les emporte avec moi.
0: Je suis pas sûr que ce soit la fin.
4: Mais c'est tellement difficile à chanter. Bah, elle est super, Jeannine, franchement.
0: Mais magnifique, moi ça m'a fait du bien. On peut retrouver tout ça en images sur le site de la radio.
4: Ici.fr.
0: Ça m'a presque donné envie d'entendre chanter notre prévisionniste qui nous chanterait du Édith Piaf, Julien Sugier. Est-ce qu'il est là, Julien? Bonjour Julien.
4: Bonjour Julien.
11: Bonjour Hugo, bonjour Anne, bonjour à tous.
0: Vous nous chantez « Non, je ne regrette rien » ?
11: Non, rien de rien.
4: Eh, c'est pas mal.
11: Et vous?
0: Non, il assume pas. Non, mais on n'a pas le temps parce qu'il faut passer à la météo du jour.
11: Et ouais. Comme par hasard.
0: Et il va faire beau, surtout on veut garder le soleil. Hein.
11: Ah ouais. Oui, ah ouais. Oui, non, c'est que le soleil va bien briller aujourd'hui. Un soleil bien généreux sur l'ensemble du Vaucluse. Quelques nuages pourront s'inviter de temps en temps, mais c'est un temps qui devrait rester sec toute la journée.
0: Vu que c'est le dernier jour de la semaine, en tout cas pour nombreuses Vauclusiennes et nombreux Vauclusiens, est-ce qu'on peut déjà avoir un petit mot de la météo de ce week-end de 3 jours, vendredi, samedi, dimanche?
11: Alors oui, donc demain, encore une belle journée. Des températures à la hausse, hein, puisqu'on pourrait se rapprocher des 24-25 degrés dans le département.
0: Oh, barbecue,
11: ça, c'est la bonne nouvelle.
0: Ah, si.
11: Barbecue, merguez, chipolata,
0: saucisse aux herbes,
11: tout ce que vous voulez. Oui. Vous pourrez aussi le faire samedi. Par contre, dimanche, le barbecue, il faudra le ranger.
0: Eh ben non.
11: Puisque,
0: si. Barbecue normand sous le parasol.
11: Oui, si vous voulez sous le parapluie plutôt, puisque c'est la pluie qui va s'inviter dimanche et peut-être même quelques orages. Voilà pour la tendance.
0: Bon, on oublie dimanche, mais on a déjà deux beaux jours de week-end. En tout cas pour celles et ceux qui auront un jour férié demain. Il y en aura qui bosseront, mais on sera là aussi pour bosser. Et
11: vous serez là vous demain?
0: Oui, vous aussi?
11: Bon, bah oui, moi aussi.
0: Et vous ne serez pas payé plus, hein, je vous le dis déjà.
11: Bon, c'est pas grave, c'est avec le cœur.
0: Il viendrait presque gratuitement. Vous nous avez donné les températures de l'après-midi, je ne sais plus du coup.
11: Non, pour demain après-midi, mais pour cet après-midi, on sera aux alentours de 22 degrés du côté d'Avignon, 21 degrés à Orange, et puis 19-20 degrés du côté d'Apt.
0: Ah, attendez, on me souffle qu'un producteur a appelé, voudrait vous proposer un enregistrement d'album.
11: Ah, sympa.
0: Les plus belles chansons du répertoire français massacrées par Julien Sugier.
11: Météo-plus.fr.
0: Bon, ben merci Julien, on vous retrouve demain avec le même bonheur.
11: On fera une collaboration tous les deux.
0: Ouais, le duo. Demain, 7h30, 8h30, on fait ça?
11: Exactement. Très bonne journée à demain.
0: Et ça fera un trio parce qu'Anne Domès chantera avec nous.
4: Oui, bien sûr.
11: Elle fera les chœurs.
4: Attendez. Ouais. Je ferai les chœurs, mais pas du tout. Je serai sur le devant de la scène avec vous.
0: Voilà. Paf. Allez, à demain, Julien. On vous laisse.
11: À demain.
0: Vos infos météo à vous. Quel temps chez vous ce matin? Venez le dire à Séverine. 04 90 14 04 04. Et puis, s'il y a des difficultés inhabituelles sur les routes du Vaucluse, n'hésitez pas à nous appeler. Je vois d'ailleurs un ralentissement qu'on n'a pas trop l'habitude de voir dans la descente de Sorgues. Vous êtes sur la départementale 907. Visiblement, ça ralentit effectivement. 10 minutes de ralentissement à hauteur de Sorgues en direction de la deux fois deux voies que vous allez rejoindre vers le Pontet pour peut-être poursuivre vers Avignon. Est-ce que c'est une raison particulière qui fait que ça coince ici ce matin? Vous apportez la réponse à Séverine. 04 90 14 04 deux fois.
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0: Voilà les belles chansons qui nous attendent dans cette demi-heure. Womack and Womack, Christophe May, tout de suite Mylène Farmer avec vous sur la route du boulot. Libertine, peut-être encore en mode tranquille à la maison pour démarrer cette journée avec Ici Vaucluse, évidemment.

0: Avec Mylène Farmer en mode ici matin, il est 8h40.
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0: Il est alors Maxime Perron pour une belle histoire à nous raconter comme tous les matins dans Le Saviez-vous. Bonjour Maxime.
3: Bonjour Hugo, bonjour Anne et bonjour Vaucluse.
0: Ça sent bon le citron, ah. Ça sent la garrigue ce matin dans le studio et les souvenirs d'enfance, c'est petite Madeleine de Proust finalement que vous allez nous raconter avec ce fameux pack citron que vous avez amené en studio. Le pack, pourquoi il s'appelle comme ça?
3: Oui, alors j'ai eu plein de propositions. Provence Alpes Citron, pas mal.
0: Ah, ça marche bien.
3: Préparation à base de citron. Eh ben, c'est pas ça. Voilà. Et vous allez le découvrir dans un instant. Pourquoi donc ça s'appelle Pâques? C'est vrai que c'est un drôle de nom. En tout cas, vous l'avez peut-être chez vous, dans un placard, chez vos parents, chez les grands-parents, chez les amis.
0: C'est obligatoire. C'est,
3: bah, franchement, c'est un petit, une petite boisson sympa pour l'après-midi d'été, pour se rafraîchir au bord de la piscine. C'est un classique chez nous, c'est même une fierté locale. Parce qu'il est 100% vauclusien. Il est né où?
0: Oui, il est né où?
3: Ah, bah, il est né à Avignon. Voilà. Est-ce que vous voyez l'opéra? La place de l'horloge?
0: Ouais.
3: Entre ces deux places, ouais, 1835, rue Molière précisément. Donc là, une distillerie s'installe. Enfin, il n'est pas vraiment né là tout de suite, vous allez voir. La distillerie Blacher. À l'époque, on fabrique des liqueurs à base de plantes, du ventoux, du thym, du romarin, de la lavande, des recettes inspirées d'anciens remèdes, parfois même des religieux du XVIIIe siècle. Parce qu'avant l'opéra, il y avait un monastère. Voilà.
0: Ah, d'accord.
3: Bon. Puis un siècle plus tard, en 1960, tout change. Un homme, Louis Guillot, reprend la maison et il crée un sirop au citron, simple, sans colorant d'ailleurs, c'est marqué dessus, mais terriblement efficace et surtout il lui donne un nom très personnel.
0: Ce fameux pack.
3: Le pack.
0: Le pack. Oui, alors pourquoi? Qu'est-ce que ça veut dire pack? Dites-nous-le.
3: Ben, ce sont les initiales de ses quatre enfants, tout simplement. Alors on y va. Pierre pour le P, oui. Annick pour le A, Christian pour le C et il y a aussi Colette qu'on salue, mais du coup, bon, il n'a pas mis de C quoi. Vous pouvez le dire, vous savez pourquoi Pâques s'appelle Pâques tout
0: simplement. Redonnez les prénoms parce qu'on va vite oublier.
3: Pierre, Annick, Christian et Colette. Le sirop familial qui va devenir un énorme succès régional.
0: Donc en fait, ce que vous nous dites, c'est qu'à chaque fois qu'on boit un pack citron, on boit un petit peu d'une histoire de famille finalement.
3: Ben voilà, derrière ce goût très simple, il y a aussi un savoir-faire. Et c'est vrai, la distillerie qui s'est jamais contentée de faire que du citron, c'est elle qui a créé aussi des liqueurs pour les chocolats d'Avignon, les fameuses Papaline.
0: Ah oui,
3: voilà, elle produit aussi des mares, du pastis, un rhum utilisé pour les pâtissiers du coin. Et puis surtout, elle a toujours travaillé avec ce qu'il y a autour de nous, donc les plans du Ventoux, les parfums de la garrigue. Cigale, c'est parti, on se met dans l'ambiance avec voilà ce petit soleil et ce vent qui se lève et tout ça. Vous sentez le thym au bord de la piscine. Aujourd'hui, la...
0: Arrêtez, j'ai pas de piscine, hein.
3: La distillerie a déménagé à Châteauneuf-du-Pape et le pack citron, bah, lui, est resté son produit phare. Vous avez aussi le sirop bleu, en effet, qui est le nom?
0: Le Fun Blue.
3: Voilà, je vous ai mis aussi les photos sur l'appli ici. Et je vous ai mis les photos de l'usine aussi à Châteauneuf-du-Pape, parce que c'est quand même collector tout ça, le sirop qui a traversé les générations. Et surtout, on n'en trouve pas de partout hein, chez nous, ça aussi c'est important de le dire. Ouais. On a un peu une frontière là entre Montélimar, ben, où il y a le soleil quoi. Et après, bon, c'est compliqué à dos d'en trouver. C'est pour ça que ben, les vacanciers, les touristes, les artistes du Festival d'Avignon, quand ils arrivent place des Corsins et qu'il fait 40 degrés, ils demandent.
0: Le fameux Pacalo.
3: Le Pacalo. Évidemment, Baptiste Caplin qui nous confie au micro d'ici et Vaucluse il y a 2 ans, que lui carrément faisait venir des palettes chez lui, enfin une palette chez lui pour le tenir l'année.
0: Non mais vous voyez ce que c'est une palette?
3: Bah ouais,
0: une palette entière.
3: Bon, c'est un humoriste, hein, il en rajoute, hein, vous savez.
0: Non, du tout.
3: En tout cas, c'est 200 ans d'histoire vauclusienne, on en est fiers. Vive le Pacalo. Je précise qu'il y a aussi Pulco, Tessière, Citroën aussi.
0: Ah ok, oui.
3: Citroën, c'est le concurrent du Nord.
0: Parce qu'il faut pas faire de
3: voilà, comme ça, on ne fait pas de marque comme ça. Quoi.
0: Et comme ça, vous n'irez pas en prison.
3: Non.
0: Le Fun Blue, parce que les enfants s'appelaient aussi, ces petits-enfants, Fanny, Ulysse, Noémie.
3: C'est j'ai n'importe cherché, quoi.
0: Bernard, Ludivine.
3: Tout ce que vous dites, monsieur, est faux. Hein,
0: c'est oui, totalement. Merci, Maxime. Par
3: ça
0: contre, vous, ce que
3: pas,
0: vous dites, c'est
3: quoi du saviez-vous.
0: Et ouais, c'est beaucoup de boulot. Et à retrouver sur l'appli ici. Vous nous trouvez du boulot aussi dans un instant?
3: Vous en trouvez aussi, visiblement.
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3: Oui, les jeudis de l'intérim, en partenariat avec RAS Intérim, c'est là l'occasion de retrouver plein de métiers, les BTP, l'industrie, la logistique aussi, ou encore le secteur tertiaire. Et en fait, direct après, vous pouvez décrocher une mission, donc ça c'est plutôt sympa aussi. C'est la magie de l'intérim, c'est plutôt rapide et instinctif.
0: Eh ben on fait comme toujours, on amène le CV, à jour, voilà.
3: Et puis, surtout un sourire aussi.
0: Ouais, et c'est gratuit, donc c'est ouvert à tous, ça se passe à tous et à toutes, ça se passe à l'agence France Travail Avignon-Joli-Jean. Ça démarre dans un quart d'heure à 9h et vous avez jusqu'à midi pour y aller. Le week-end s'annonce long de 3 jours pour les plus chanceuses et les plus chanceux d'entre nous, d'entre vous. Qu'est-ce qu'on fait ?
3: Du vroom vroom avec des voitures anciennes et on va chanter de la Star Academy.
0: Ah, pas mal. Bon, si vous en voulez un petit peu plus, l'agenda, on vous le remplit juste après. Christophe Maé, ça sent bon quand un Carpentras est dans la place. La Lune.

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1: Merci de passer la matinée avec nous. Ici Vaucluse et Christophe Maé, c'était la Lune. 8h49, on va remplir votre agenda.
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1: Eh ben oui, forcément, trois jours de week-end, on s'organise, on sort en Vaucluse, il va faire beau, notamment demain, vendredi, également
4: ouais,
1: samedi.
4: Trop bien.
1: Maxime, on va commencer par une sortie justement dès demain pour les amoureux des belles mécaniques et une autre samedi soir si on a gardé l'âme d'un académicien.
4: Exactement, attention, ambiance. J'adore ce klaxon. Rendez-vous demain vendredi 8 mai, direction Baume de Venise, on adore ce village évidemment, pour un rassemblement de voitures et motos anciennes dans le cadre de la fête du printemps. C'est toujours intéressant, c'est les odeurs, ouais. Ça sent super bon.
1: Oui,
4: ils ouvrent les portières,
1: oui.
4: On peut regarder un petit peu à l'intérieur, ça fait rêver tout ça.
1: Ouais.
4: De 10h à 16h30, l'accès est libre et ça promet vraiment des belles balades parce qu'en plus on peut aller faire des tours, donc ça c'est cool. Ancienne mécanique, moto de collection, carrosserie, qu'on se croise plus vraiment tous les jours, donc ça c'est cool. Et c'est aussi la fête du village, il y a un barbecue géant, dégustation, fête des vins du domaine de Fenouillet, animation DJ, non mais c'est la totale. Baume de Venise, c'est ce place to be avec plein aussi une tombola. Enfin, il y a plein de choses, sorties familiales gratuites, très printanières. On rappelle 10h, 16h30 demain.
1: Baume de Venise, ouais. Absolument. Et si on passe des vieux moteurs au grand tube télé?
4: Eh ben, la direction Sorgue, samedi, ouais. 9 mai, 20h30. Je vous ai trouvé un spectacle super sympa à la salle des fêtes, avenue Pablo Picasso, indice musical.

0: des voyageurs. Vous reconnaissez ou pas, c'est la Star Academy?
1: Bah oui, c'est
0: les, évidemment.
1: C'est
0: la Star Academy, les élèves des voyageurs du chant reprennent les grands hits depuis le début de la Star Academy. Oui. C'est aussi les chansons de comédie musicale. Star Academy, c'est aussi ça, évidemment.
1: Ici, il y avait de la Starac. Quand la Starac est revenue, on était sur le coup, c'était la radio officielle de la Starac ici.
0: Bon, c'est un vrai spectacle musical avec évidemment Gizouron, c'est pas très cher, je trouve. Et franchement, c'est des jeunes talentueux. 7 euros pour les enfants de moins de 10 ans. Les voyageurs du chant à la salle des fêtes de Sorgue, avec Pablo Picasso à 20h30.
1: On y va, on sort grâce à Maxime Perron. Ouais, ce parfum de printemps qui sent bon aussi, c'est celui de Floralie qui revient à Vaison-la-Romaine, programme qu'on va découvrir avec Éric Léturgie, l'adjoint à l'événementiel à Vaison-la-Romaine. Bonjour Éric.
2: Bonjour Hugo, bonjour à tous.
1: Éric, des stands nombreux avec des pépiniéristes, des fleuristes, des horticulteurs, des ferronniers, on va pouvoir acheter même du mobilier de jardin, il y aura des décorations d'intérieur, d'extérieur surtout, et des animations comme ces ateliers éco-citoyens. Vous pouvez nous donner quelques exemples justement?
2: Alors, ben, il y aura bien sûr une balade de découverte des plantes sauvages, des herbes sauvages. Alors, on dit souvent ce sont des herbes folles. Non, elles sont pas folles, elles sont pas mauvaises non plus. Elles sont juste, elles sont plutôt juste folles et pas mauvaises en fait. Oui. C'est autour d'une balade où on va découvrir qu'en fait, autour de nous, on aurait tendance à tout arracher, à vouloir mettre des désherbants et tout ça. Et il y a plein de plantes très utiles. Voilà. Ça c'est hyper important. Et puis il y aura bien sûr des ateliers de confection de bombes à graines. Ça c'est génial pour les tout petits.
1: Oui.
2: Et puis il y aura évidemment un atelier pour les abeilles, donc avec le naturopère. Dès 7 ans, on pourra venir découvrir toute cette particularité des abeilles, moi qui suis aussi sensible aux abeilles car j'ai 2 ruches à la maison. Ouais.
1: On peut pas tout détailler parce que vraiment les animations sont nombreuses. On confirme juste que c'est vraiment une sortie familiale que les Floralies de Vaison-la-Romaine, et en plus il fera beau, vous me le confirmez?
2: Ah oui, ça c'est sûr que j'ai vraiment contrôlé. Normalement on a un temps merveilleux. Les inscriptions bien sûr pour toutes les balades et ateliers doivent se faire à la vie associative. Alors les entrées sont libres et gratuites.
1: Ouais, et pour vous inscrire, il y a un numéro de téléphone. Merci Eric. On vous laisse évidemment 04 90 14 04 04. Et ben voilà, ça fait une belle destination, Vaison-la-Romaine. On flâne et puis on se met dans l'ambiance de ces Floralies. La radio qui sent bon. Les remontées acides qu'on évoque avec le Doc Kirzek. Changement d'ambiance, ce sera juste après les Wumakan Wumaka.

0: Back and Womack avec Teardrops. C'est l'heure d'accueillir le doc Kirzek ce matin. Doc, sujet qui touche encore beaucoup de nos auditeurs et auditrices, les brûlures d'estomac, les remontées acides, ce truc désagréable qui arrive souvent. Est-ce que c'est grave?
1: Bonjour à tous. Les remontées acides, c'est un peu le feu intérieur qu'on a tous connu après une bonne raclette ou un repas trop copieux. Dans 80 à 90% des cas, c'est bénin, c'est ponctuel, ça va passer. Mais le piège, c'est que ça peut être le signe d'un problème plus sérieux, comme un reflux, le fameux reflux gastro-œsophagien, ou un début de maladie d'inflammation de l'œsophage. Alors, la règle d'or, c'est que si ça persiste plus de deux fois par semaine depuis plusieurs semaines, et si ça ne cède pas, il faut consulter. Et puis, il y a des signaux d'alerte qui doivent vous faire réagir immédiatement. Si vous avez du mal à avaler ce qu'on appelle la dysphagie, vous avez la sensation que les aliments restent un peu coincé dans la gorge ou dans le thorax. Si vous avez une perte de poids que vous n'arrivez pas à expliquer, des selles noires ou un peu sanglantes, ou des douleurs thoraciques au niveau de la poitrine qui sont intenses, ou une anémie, ou si vous avez plus de 50 ans et que c'est le premier épisode, on consulte et vous aurez probablement droit à la fibroscopie œsogastrique. On met un tuyau pour aller voir, c'est le gastro-entérologue qui fait ça pour explorer l'œsophage et l'estomac.
0: Et les médicaments sans ordonnance, est-ce qu'ils sont utiles?
1: En attendant de consulter ou s'il n'y a pas de signe de gravité, les médicaments bien sûr sont utiles pour des remontées ponctuelles. Il faut distinguer deux familles. Il y a les antiacides simples, le gaviscon, le maalox, le rénil. Leur mécanisme est ingénieux, ça contient du calcium et du magnésium et ça neutralise l'acidité gastrique. Ça va flotter, ça fait comme un bouchon physique qui empêche le reflux en fait. Ça fait un bouchon au-dessus du contenu de l'estomac et ça évite que ça remonte dans l'œsophage. C'est le traitement de premier choix. Posez la question à votre pharmacien, posologiste standard, c'est 1 à 2 sachets ou des comprimés à croquer et éventuellement le soir au coucher. Et ça peut être très utile, bien sûr. Votre médecin, votre pharmacien vous conseilleront. De l'autre côté, il y a les IPP, les inhibiteurs de la pompe à protons. Qu'est-ce que c'est que ça? C'est l'oméprazole par exemple. Ça ne neutralise pas l'acidité, mais ça bloque à la source. Ça va empêcher l'estomac de produire trop d'acide. Et ça, ce sont des médicaments sur ordonnance réservés aux reflux gastro-œsophagiens par exemple, aux œsophagites ou aux ulcères. Et puis, je vous donne quelques astuces. Vous pouvez surélever la tête de votre lit. Vous mettez des cales sous les pieds de votre lit du côté de la tête. Vous attendez aussi 2 à 3 heures après le dîner avant de vous coucher et vous évitez les aliments déclencheurs, le café, le thé, l'alcool, tout ce qui est trop gras ou trop épicé. Et puis si en plus vous arrêtez de fumer, vous allez voir, ça peut limiter vos remontées acides. Allez, d'ici là, portez-vous bien.
0: Merci, merci Doc. C'est fini pour le Doc Kirzek. À demain matin. 6h pour ICI Matin à la radio. Pas de télé par contre, c'est férié.
2: Quoi ?
0: Mais nous on sera là, on sera pas sur ICI, sur le canal 3 de la TNT.
2: D'accord.
0: Mais on sera bien là pour vous accompagner pour le vendredi 8 mai. Maxime, bienvenue chez vous.
2: Il faut s'y mettre les amis. Je suis désolé, mais oui c'est ça, on parle des impôts. C'est chaque fois vous êtes très nombreux à nous appeler, alors n'attendez pas si vous pouvez 9h30 pour nous appeler, parce qu'après ça bouchonne. Ce sont en effet la direction départementale des finances publiques du Vaucluse qui répond à vos questions, deux experts à votre service autour des impôts. On croit souvent que tout est automatique, mais en fait faut faire gaffe, hein. Il y a des petits trucs à bien faire.
0: C'est pré-rempli, mais c'est vrai qu'il y a des fois des cases qu'il faut cocher pour des situations particulières.
2: Voilà, frais réels, forfait, crédit d'impôt oublié ou pas, case mal coché, déclaration, enfin voilà, on va regarder tout ça en détail. Vous aussi, si vous avez des enfants à charge, ils sont revenus, ils sont repartis, bref, vous avez déménagé, l'adresse qu'on correspond pas, on va regarder tout ça en détail grâce à votre émission ICI Vaucluse. Bisous,
0: à demain.
2: Salut.
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2: Nous sommes le jeudi 7 mai, soyez les bienvenus, il est 9h tout pile. Et à 9h, c'est bien sûr Anne Domès pour les infos locales. Une très bonne nouvelle pour la ville d'Apt. Elle va accueillir en septembre le Pôle Espoir Provence du rugby à 13.
12: Oui, c'est le lycée Charles de Gaulle d'Apt qui a été choisi par la Ligue Sud PACA pour accueillir cette classe d'excellence jusqu'ici implantée à Salon de Provence. La logistique était devenue compliquée là-bas, ce qui a incité les responsables à chercher un nouveau lieu. C'est donc dans le Vaucluse, à Apt, que 35 jeunes rugbymen feront leur rentrée en septembre pour suivre ce cursus de sport-études prestigieux. Plusieurs arguments ont joué en faveur du lycée Charles de Gaulle et notamment Marion Bernard, son internat à moitié vide.
13: Et avec de la place pour accueillir ces jeunes auparavant logés par la Ligue pour le double du prix proposé aujourd'hui à Apt, 1800 euros par an pour un élève et puis dans un lycée en pleine rénovation. Le confort sera optimal, promet Florian Chautard qui coordonne le Pôle Espoir Rugby à 13.
14: Ils sont dans un cocon, le lycée refait à 9, c'est l'idéal en fait. Ils vont pas perdre d'énergie sur les transports, sur les déplacements.
13: Car ici on ne plaisante pas avec ce sport. 12 ans qu'Anthony Garcia, le patron du club de la ville, rêve de ce Pôle Sport-Études.
15: Le stade est comble à tous nos matchs. On a réussi à remonter quasiment toutes les catégories de l'école de rugby jusqu'au senior.
13: Et même le maire Jean Ayot reconnaît que le rugby à 13 est dans l'ADN de sa ville, qui fut autrefois champion de France de sa division.
16: Il y avait des derbies assez houleux, je dirais, à l'époque, au stade de Viton avec tribune en bois. Et c'était là où se retrouvaient souvent les Aptésiennes tous les dimanches.
13: Aujourd'hui, c'est donc un enfant du pays qui parraine ce cursus, Benjamin Garcia, né à Apt, passé au pôle de Salon, aujourd'hui joueur international.
15: J'ai toujours suivi l'école de rugby et l'équipe et le club. Mon frère en est le président. J'ai des cousins qui jouent, j'ai mon neveu qui joue également. Donc c'est une histoire de famille. C'est une chance pour les jeunes. Maintenant, la balle est dans leur camp.
13: Première promo attendue à la rentrée prochaine. 35 élèves déjà inscrits, dont 4 filles.
12: Les précisions de Marion Bernard. 7 élèves et un enseignant du collège du Mourion de Villeneuve-les-Avignon incommodés hier par une odeur suspecte type gaz lacrymogène. 4 adolescents de terrain asthmatique ont même été conduits à l'hôpital par précaution. L'établissement a été évacué. Les cours reprennent normalement ce matin. Le collège Alphonse Tavant de Montfavet, lui, a été visé par une alerte à la bombe hier matin. La direction a été prévenue par un appel malveillant avant le début des cours, donc les élèves ne sont pas entrés dans l'établissement. La police s'est rendue sur place pour une visite de sécurité.
2: À Montfavet, les habitants veulent préserver le commerce de proximité.
12: Et ils lancent un appel aux volontaires pour reprendre la boucherie charcuterie chez Pierrot. Elle a fermé ses portes en juillet dernier, placée en liquidation judiciaire. Les bouchers qui avaient repris après le départ en retraite du fameux Pierrot n'ont pas réussi à maintenir les comptes à flot. Les habitants n'ont donc plus de boucherie traditionnelle et ça manque à certains.
17: Oui, on regrette. Ben, c'était bien, il y a de la bonne viande, des bonnes choses.
18: Moi, je pense qu'elle est pratique. Ça permet de prendre un petit steak haché, un petit plat préparé. Sinon, c'est obligé de prendre, d'aller à Auchan. Soit on a une voiture, on s'en sort. Soit on est en bus et c'est compliqué.
19: Ben oui, ça nous manque. Et puis c'était un très bon... C'était un très bon boucher.
20: Et effectivement, on sent que depuis la fermeture de la boucherie, il y a beaucoup de mécontentement parce que les personnes qui vivent à proximité, ils veulent avoir une boucherie traditionnelle et ça manque énormément pour Montfavet.
12: Et on reparle de l'importance des commerces sur notre site ici.fr. Première assemblée générale de l'association des maires de Vaucluse depuis les élections municipales, c'est aujourd'hui à Altin-des-Palus. Une grande première pour les nouveaux élus. À l'ordre du jour notamment l'élection du président de l'association. Et puis des refrains d'hier et d'aujourd'hui entonnés avec enthousiasme mardi par une centaine de personnes âgées. Les résidents de 18 EHPAD du Vaucluse se sont retrouvés à la salle de la boiserie de Mazan pour une après-midi chorale. Depuis 2014, ils s'entraînent toute l'année pour chanter ensemble une fois par an et c'est beau.

0: Et ces retrouvailles en chansons sont très importantes pour les résidents, note Aurélie. Elle est assistante de soins à l'EHPAD de la Lègue à Carpentras.
1: Ben en fait, ils se croient limite en vacances en fait. Enfin, ils retrouvent leur jeunesse. Certains nous disent, c'est comme avant. C'est comme quand on chantait dans les villages. Et puis ils se sentent utiles en plus. Parce que du coup, ils nous disent, ça fait du bien, c'est des journées particulières. On se retrouve entre nous, on voit qu'il y a d'autres EHPAD, on peut échanger aussi avec d'autres personnes, des voisins, des amis d'enfance. Et puis du coup, en même temps, ça les fait se retrouver aussi sur ces moments comme ça. C'est vraiment la petite bulle d'air, le côté, en fait, on sort de l'EHPAD. Et on peut faire quelque chose qu'on aime et on peut vraiment se libérer et ça leur fait vraiment du bien.
2: Et j'imagine que ça doit vous faire du bien à vous aussi.
1: De les voir comme ça, oui, c'est top. Le fait de les faire chanter, de les faire participer, de voir rien que le sourire en fait sur chaque visage, c'est vraiment top. En fait, c'est le plus beau des cadeaux pour nous, je crois.
0: Et vous retrouverez les photos de ce beau moment mardi sur notre site ici.fr. La météo, Maxime.
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4: Qu'est-ce que je vous mets de messe pour aujourd'hui ?
0: Du soleil, pas trop de vent et des températures agréables.
4: Allez, c'est tout bon, c'est pour moi. Le soleil qui devrait s'imposer largement aujourd'hui. Bon, hier, c'est vrai qu'on vous annonçait ça, puis en plein milieu de la journée, il y a une averse.
0: Ouais.
4: Bon, ça arrive, hein, c'est les giblées de mai, vous connaissez pas ? C'est un nouveau concept. Concernant les températures, on est entre 21 et 23 degrés, mais ça devrait tenir le beau temps aujourd'hui, pour aujourd'hui et demain d'ailleurs. Même si le soleil va se voiler progressivement en fin de journée de demain. Voilà, on en reste là. Je ne vais pas le dire le reste, parce qu'au moins, on ne parle pas du week-end. Pour la circulation.
0: Bon, samedi, ça va, je crois. C'est dimanche. C'est pas terrible.
4: Ouais, c'est dimanche. Mais enfin, samedi, ça va. Vous voulez qu'on y aille ? Alors, on y va. La journée est lumineuse samedi. Ok. Mais les averses qui vont se produire en milieu de nuit vont commencer un petit peu à s'intensifier fin de journée, en fait. Samedi soir, déjà, ça sent pas bon. On a 15 mm entre Cavaillon et Gordes.
0: Bon. Ok.
4: Et dimanche,
0: ouais, c'est risque d'orage, il me semble bien.
4: Exactement, 15 mm aussi dans la région d'Avignon, avec un vent du sud à 55 qui va tout casser. Voilà, c'est super. Concernant la circulation en Vaucluse, c'est compliqué, hein, je dis en tout cas moins qu'hier, mais c'est compliqué aujourd'hui. Hier, il y a eu plein d'accidents. Là, aujourd'hui, c'est juste du trafic. Voilà, c'est assez chargé. À l'entrée d'Avignon, c'est chargé aussi autour de la rocade Charles de Gaulle, tout comme à Bonpas, où vous êtes complètement à l'arrêt d'ailleurs en ce moment même. Donc, courage à vous sur la route. En tout cas, ça va se décanter d'ici quelques minutes, hein, c'est promis, puisque je vois pas accident, hormis un petit accrochage côté Bouches-du-Rhône, à côté de Bonpas, entre la route de Cabanes, sur la départementale 26, vous avez un accident et donc ça freine. Prudence, 04 90 14 04 04. On fait la route ensemble. L'info en continu sur notre site ici.fr, l'appli ici et en direct live studio avec Anne Domès à 10h.
0: A tout à l'heure.
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4: La bonne humeur en ce jeudi qui s'annonce ensoleillé avec ce long week-end qui arrive bientôt. C'est tout ce que je vous souhaite, du bonheur, de l'amour et surtout dans un instant on va régler tous vos problèmes avec les impôts, promis.

0: Cœur de rocker. Alors, est-ce qu'il fera cette chanson le 2 juillet au Théâtre Antique de Vaison? C'est la question. La réponse est que nous, en tout cas, on vous offrira des places pour aller applaudir Julien Clerc, 9h11.
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0: Eh oui, bienvenue chez vous. C'est la formule qu'on vous donne en tout cas tous les jours entre 9h et 10h pour répondre à toutes vos questions autour des sujets qui vous concernent de près ou de loin et surtout qui font partie de notre quotidien. Qu'on le veuille ou non, sa déclaration d'impôt, de revenus, pardon, il faut la faire chaque année, même si on n'est pas imposable d'ailleurs. Hein, c'était l'info de la semaine dernière, on l'a appris avec justement la direction départementale des finances publiques du Vaucluse. Vous aussi, ça vous avez froid dans le dos quand on dit ça? Non, mais tout va bien, rassurez-vous, ils sont là pour vous aider. Aujourd'hui, Philippe Alsace avec nous. Bonjour.
3: Bonjour.
0: Valérie Bisocchi avec nous.
4: Bonjour.
0: Merci d'être là tous les deux. Alors, cette émission va très vite à chaque fois. On le dit, on le répétera jamais assez. Donc, n'hésitez pas à nous appeler dès maintenant. Il n'y a pas de questions bêtes. Si vous êtes, par exemple, en train de faire votre déclaration, si vous l'avez fait, vous pouvez y revenir. Hein. Et en tout cas, si vous avez eu une interrogation, un truc bizarre entre 3 J, K, A, je ne sais pas, n'hésitez pas à poser des questions. On peut anonymiser aussi. On peut aussi prendre vos messages sur Messenger. Et puis, Séverine vous attend au 04 90 14 04 04. Messenger, ici Vaucluse, hein, je précise. Vous nous envoyez un petit message. J'ai les conversations sous les yeux. On rappelle quand même, allez, on va le refaire, mais c'est bien de le dire, pour le calendrier, Philippe, le 21 mai, c'est dans deux semaines, hein, moins de deux semaines, si on fait la version papier, c'est ça? Là, c'est
3: le
0: 19 mai. Je vais y arriver un jour sur les dates. 19 mai, version papier. Si on habite dans le Vaucluse?
4: Le 4 juin.
3: Le 4 juin, pour Internet.
4: Par Internet.
0: Voilà. Pour les Bouches-du-Rhône, c'est le 21 mai.
4: Tout à fait.
0: Et pour la Drôme et le Gard?
4: Le 28.
0: Le 28 mai, voilà. Donc ouais. Ça, c'est à peu près les dates qu'il faut avoir. Qu'est-ce qu'on peut dire concernant, les nouveautés, en tout cas, on a, bon, vous allez me dire, c'est chaque année pareil, mais le barème de l'impôt qui est revalorisé, ça, c'est dû à l'inflation, tout ça, hein, c'est ça?
3: Tout à fait.
0: Ça, c'est important de le dire. Qu'est-ce qu'on a d'autre aussi? Tiens, le prélèvement à la source aussi, qui a évolué quand même ces dernières années pour le foyer.
3: Voilà, alors c'est vrai que pendant, jusqu'à l'an dernier, le principe, c'était le taux du foyer fiscal, quand il était composé de deux personnes. Aujourd'hui, c'est le principe, c'est le taux individualisé. Il n'y a que ce changement. Pour autant, un foyer fiscal peut opter pour le taux du foyer et non le taux individualisé. Alors, quand il y a des disparités de revenus entre les deux membres du foyer, ça peut avoir des avantages, etc. Étant précisé que l'impôt sur le revenu est prélevé sur un seul compte bancaire aussi. Voilà. C'est ça qui peut poser problème, puisque le salaire est viré des fois sur un compte bancaire d'un des deux membres du foyer. Voilà. Donc ça permet de lisser les effets de l'impôt sur le revenu pour chacun des détenteurs des revenus. Quoi.
0: Bon, aujourd'hui, en tout cas, si vous venez de nous rejoindre, cette émission, elle est vraiment tournée pour vous autour donc de cette déclaration de revenus. Valérie, vous êtes au service des impôts depuis combien de temps?
4: Oh là là, au moins 40 ans.
0: En 40 ans, quelles sont les erreurs les plus...
4: Non, 30 ans, non. 30 ans, oui, c'est ça.
0: Oui, quand même, bon. Quelles sont les erreurs les plus courantes qu'on voit chaque fois quand on découvre, là, parce que vous ouvrez tout ça, j'imagine, là, bientôt, on s'est peut-être déjà regardé.
4: On y est déjà, oui.
0: Qu'est-ce que vous voyez? Vous dites, non, c'est pas comme ça. Qu'est-ce qui revient souvent?
4: Alors, c'est des erreurs surtout sur des réductions d'impôts qu'on met en croyant devoir pouvoir mettre, ou des erreurs au niveau de la situation de famille, des gens qui oublient qu'ils sont mariés, des gens, bon, des choses comme ça, des erreurs au niveau des adresses, je répète, hein, il faut faire toujours attention à tous les détails qu'il y a dans la déclaration de revenus, pas uniquement les revenus, c'est important aussi, mais bon, voilà. Et puis, surtout, les gens ont des difficultés avec Internet pour trouver des rubriques à remplir, des choses comme ça. On a encore des personnes qui ont du mal quand même à se retrouver dans la déclaration en ligne. Mais sinon, il n'y a pas, voilà, des erreurs, c'est pas... En plus, les déclarations sont pré-remplies, hein. Donc, il y a quand même des choses qu'on ne sait pas, donc il faut nous les faire connaître, mais sinon, il n'y a qu'à visionner, regarder et vérifier, surtout.
0: Bon, je le disais tout à l'heure, tout le monde doit remplir sa déclaration, y compris si on n'est pas imposable, et même, j'allais dire, quand on est décédé, hein, c'est important de le dire, une personne décédée doit avoir, alors, c'est son conjoint survivant, ou ses enfants, ses proches, ou
3: un tiers,
0: voilà. C'est important de le dire, ça aussi, souvent, on a des appels aussi de personnes qui disent, voilà, mon mari ou mon épouse est décédée, est-ce que je fais quelque chose ou pas?
3: Alors, honnêtement, dans des situations où il y a peu, je dirais, d'enjeux patrimoniaux successoraux, on sait le gérer. Un autre élément aussi, c'est que quand la personne est décédée sur le territoire national, la déclaration est faite en mairie, ça part à l'INSEE et nous, dans les 15 jours, on est informés. Voilà. Bon. Alors, il y a beaucoup de gens qui sont très sérieux, méticuleux, qui nous adressent des avis de décès tout au long de l'année.
0: Mais
3: alors, c'est très bien. En fait, nous, 15 jours après le décès, le système d'information est alimenté.
0: Bon, 9h16, je vous salue Aïcha. Bonjour Aïcha.
2: Bonjour,
0: ne bougez pas, ça va très bien, merci. Depuis Cavaillon, on va vous aider concernant une question qui vous concerne. Faites comme Aïcha, vous nous appelez 04 90 14 04 04. Ça y est, elle est partie cette émission autour des impôts.

0: pension pré-remplie de maman. Oui. Et elle a une pension retraite des mines. Comme quoi ma mère, elle aurait travaillé aux mines au-dessus de Paris. Et depuis 10 ans, malgré qu'on prend rendez-vous avec les agents,
1: c'est pas le cas,
0: on va les voir, on se déplace, on justifie comme quoi maman n'a jamais travaillé aux mines.
1: Ah oui, voilà, c'est ça.
0: Ben écoutez, okay. Là, cette année, là, on a reçu sa déclaration pré-remplie, elle s'affiche. Ben, il s'avère qu'il y a une personne qui a à peu près son même identifiant.
1: Oui, donc c'est peut-être une erreur de saisie, quoi.
0: Ben, apparemment, c'est une ils appellent ça un doublon. Une personne qui aurait un identifiant concernant...
1: Ça arrive, justement, Valérie, ce genre de cas?
2: Oui, ça arrive régulièrement. Donc, d'où l'importance de vérifier les déclarations, bien sûr. Parce que ça peut être un problème avec le numéro de sécurité sociale, au cas donné, ou un homonyme. Voilà, il y a plein de raisons. Donc, c'est vrai que ça, normalement, c'est à résoudre. Alors, ça prend du temps, des fois, mais bon, peut-être pas 10 ans non plus. Philippe, donc, on va reprendre tout.
1: Qu'est-ce qu'on peut dire, Aïcha? Vous prenez ses coordonnées?
3: Voilà, franchement, ça, on le solutionne. C'est pas normal que ça ait duré autant.
1: Qu'est-ce qu'on va faire, Philippe? On va prendre le numéro d'Aïcha.
3: Tout à fait.
1: Vous réglez le problème et puis on se tient au courant. C'est bien aussi, vous teniez au courant.
3: Ah oui, ça a
1: marché, si c'est OK. On fait ça. Je vous remercie, Aïcha. On va régler votre problème. C'est la moindre des choses avec le service des impôts qui est à votre service. Anne-Marie qui est avec nous depuis Uchaud. C'est beau, Uchaud, j'aime bien. Bonjour, Uchaud. Bonjour, Uchaud. Bonjour, Anne-Marie. Je vais y arriver. Vous êtes là, Anne-Marie? Bonjour, bienvenue. C'est une bonne chose. Vous avez raison, parce que sinon après on s'entend et c'est pas agréable. Écoutez, je suis ravie de vous accueillir, Anne-Marie, en direct d'ici Vaucluse.
4: Non, c'est Marie.
1: Marie.
4: Elle me connaît, je suis ici Vaucluse.
1: Alors Marie, justement, vous avez un bon réflexe, c'est de nous appeler, on vous écoute.
4: Mon épouse est décédée au mois de juillet.
1: D'accord. Toutes mes condoléances.
4: C'est pas grave. On aurait fêté nos 51 ans de mariage.
1: Waouh.
4: Et en plus, c'est moi qui l'ai demandé.
1: J'adore.
4: Ça se faisait à l'époque.
1: Eh oui.
4: Bon, bref, passons. J'ai reçu la déclaration d'impôt. Ouais. Mais bon, comme j'ai la réversion, tout ça, je sais pas comment me débrouiller pour. Parce que, en plus, il avait hérité. Dans la succession, je suis usufruitière.
1: D'accord.
4: Donc, mon mari était propriétaire d'une maison que nous louons. Donc, je perçois les loyers.
1: C'est pas mal, on a pas mal d'éléments déjà pour vous répondre. Et vous voyez, faites comme Marie, une petite question, un petit appel. C'est vrai que parfois ça peut paniquer. Là, c'est une situation un peu exceptionnelle, Valérie, pour Marie. Qu'est-ce qu'elle doit faire alors?
2: Bonjour Marie, donc du coup, en fait, est-ce que vous avez bien reçu les deux déclarations? Parce que normalement, dans le cas d'un décès en cours d'année, vous avez reçu les deux, très bien, ok.
4: Oui.
2: Donc en fait, il faut que vous proratisiez, c'est un peu compliqué, est-ce que vous habitez à Uchaud? Alors proratiser, ça veut dire répartir les revenus entre la partie avant décès, concernant les revenus de monsieur et madame avant le décès.
1: Janvier-juillet.
2: Voilà, tout à fait. Et ensuite, le reste de l'année, décembre. Toute seule en tant que veuve sur la déclaration que vous avez reçue à votre nom seul.
4: Voilà.
2: Ça, c'est les pensions. Donc, les pensions, vous en aviez avant ou pas des pensions?
4: Moi, j'avais ma retraite.
2: Voilà. Okay. Donc, vous allez répartir ceux de votre époux, vous les laissez. Et les vôtres, il va falloir les répartir en faisant la règle de 3. Hein. Vous divisez par 12. Et puis, vous multipliez par 6 pour la première partie de l'année. Et le reste, donc, vous l'imputez sur votre déclaration. Il va falloir barrer le montant qui est préimprimé, le modifier, donc mettre les revenus qui vous correspondent à la partie avant décès sur la déclaration commune. Et ensuite, vos revenus à partir de la date du décès en tant que veuve sur la dernière déclaration en tant que veuve. D'accord?
4: Voilà. Mais le problème, c'est que je touche une réversion.
2: Oui, elle est préimprimée, la réversion, madame?
4: Non.
2: Non?
1: Est-ce qu'elle est remplie?
2: Il faudrait voir si elle est remplie dans la déclaration, sinon oui. Sinon voilà, et puis en plus il y a les revenus fonciers aussi à répartir, donc ça va être un peu plus compliqué.
1: Vous la faites à l'écrit cette déclaration ou sur internet à l'écrit?
2: Papier, ouais.
1: Papier?
4: À l'écrit.
1: Ouais, bon. Écoutez, il y a plusieurs solutions. Vous savez que, alors, soit les services d'impôt peuvent vous appeler, on peut peut-être la rappeler, Marie,
2: bien sûr.
1: Ça vous va.
2: Oui, bien sûr.
1: Et sinon aussi, sachez qu'il y a des maisons France Service un peu partout, notamment à Orange, alors c'est pas très loin d'Uchaud. Je sais pas si vous avez moyen d'aller sur Orange.
4: Attendez, c'est pas Uchaud, c'est Peugeot.
3: Ah, Peugeot.
2: Peugeot.

0: Gard. Alors,
1: ah oui,
2: pareil.
3: Oui. Okay. Bon. Alors toujours ici, c'est Bagnoles normalement, mais bon.
1: Bagnoles.
2: Excusez-moi.
1: Oui.
2: Je vais vous dire une chose.
1: Oui, Marie.
2: Les messieurs qui habitent à Toulouse, ce sont les plus jolis. Et les dames qui habitent à Toulouse, ce sont les plus jolies.
1: Oh, ben voilà, on vous salue Marie. Et on vous souhaite une belle journée, j'adore. Vos questions 04 90 14 04 04. On vous aide à remplir, parfois c'est pas évident, on le voit avec Marie, au plus près de vos préoccupations et de votre quotidien avec la déclaration de revenus. Profitez-en, c'est maintenant ou jamais, à tout de suite.
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1: Vous avez aujourd'hui deux experts du service des impôts, c'est ça, hein, du Vaucluse, c'est comme ça qu'on dit, des finances publiques, quoi.
0: Alors, service des impôts des particuliers, pour ce qui nous concerne, c'est Sud Vaucluse, puisque dans le département, il y a trois services.
1: Eh ben voilà, 04 90 14 04, deux fois, tout de suite.

0: 9h31, la musique qui vous accompagne dans cette matinée. Nous sommes jeudi, demain c'est vendredi, jour férié. Un long week-end qui s'annonce. Pourquoi pas remplir sa déclaration de revenus?
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0: En voilà une bonne idée. Tiens, on parlera dans un instant des salariés qui ont des gros frais kilométriques. Comment ça se déclare sur une déclaration de revenus? C'est Julien qui nous pose la question sur la page Messenger. 9h31, on va accueillir évidemment vous, hein, au 04 90 14 04 04. Nous sommes avec Valérie, mais aussi Philippe qui répondent justement à vos questions. Profitez-en, ça va très vite et on va accueillir Bernard et Elisabeth. Bonjour Bernard.
4: Allô?
0: Ah, c'est pas
4: oui,
0: Bernard.
4: Bonjour.
0: Si, c'est Bernard. Bonjour Bernard, merci d'être
4: bonjour,
0: avec nous.
4: Bonjour Bernard, bonjour.
0: Vous habitez
4: excusez-moi
0: à
4: de vous déranger là.
0: Dis-nous,
4: j'ai un petit renseignement au sujet de la déclaration d'impôt.
0: Oui.
4: J'avais reçu des impôts, comme quoi la déclaration était en ligne, là, il n'y a pas longtemps. Là. Vous vérifiez, si vous n'avez pas de changement, vous n'avez rien à faire. J'ai rien à faire en fait alors.
0: Ah, bah, c'est une bonne question ça. Est-ce qu'il a rien à faire, oui. Bernard?
5: Alors, si c'est bien Valérie, bonjour Bernard, si c'est bien
4: bonjour.
5: Précisé que donc votre déclaration est automatique, si c'est
4: voilà,
5: marqué
4: c'est
5: vous
4: ce
5: êtes
4: c'est
5: éligible à la déclaration automatique, si vous êtes
4: oui,
5: d'accord,
4: voilà,
5: ne renvoyez rien.
4: D'accord.
5: Eh bien, donc, vous ne renvoyez rien. Voilà, c'est parfait.
4: Voilà,
5: on validera les éléments.
0: C'est automatique. Voilà. C'est parfait.
4: Ah, bonne c'est parfait. J'avais un doute. J'ai dit, je l'ai déjà fait, donc.
0: Vous avez bien fait.
4: Moi, ça ne change jamais. Je suis retraité, c'est toujours pareil.
0: Mais eh bien, c'est parfait, ça. Et d'ailleurs, tiens, quel est votre rapport aux impôts, Bernard? Ça vous savoir, chaque année, il y a ça qui arrive. Est-ce que ça va? Vous le prenez bien? Il n'y a pas de boulot ventre ou quoi?
4: Oui, non, non. Maintenant, oui, c'est rentré dans l'ordre, je veux dire. C'est assez simple. C'est efficace, je pense.
0: Bon, super.
4: Par contre, le seul problème, on ne sait pas combien on nous retient sur les trucs. Avant, on avait le montant à payer exactement. Maintenant, on ne sait pas trop.
0: Ah bon,
4: c'est un peu
0: Philippe,
4: plus, je trouve.
0: Philippe.
6: Si, alors, si vous allez sur votre espace, puisque vous avez un espace en ligne, vous avez dans un premier temps l'avis de situation déclarative, et ensuite,
4: d'accord,
6: vous allez avoir l'avis d'imposition qui sera émis ou qui sera disponible sur votre espace en ligne le 25 juillet.
4: Ah, ok.
0: Merci d'accord, en tout cas, Bernard, pour votre appel. 9h33, on va tout de suite accueillir Elisabeth. Bonjour, Elisabeth.
7: Bonjour.
0: Bon, qu'est-ce que c'est ce courrier que vous avez reçu là? Là, ça fait
7: alors,
0: peur.
7: Alors, c'est pas un courrier du tout. C'est qu'à l'issue de ma déclaration des impôts, donc. Alors, attendez, est-ce que je suis en train de remettre ma petite tablette
0: déverrouillée, tablette, connaissez votre code,
7: déverrouillée,
0: c'est bon.
7: Et comme j'ai des cases à vous donner, voilà. À l'issue de ma déclaration en ligne, on m'a dit qu'au regard de ma déclaration, il était préférable que je coche la case 2OP, qui s'agit des options pour l'imposition au barème des RCM et gains de cession de valeurs mobilières, case à cocher. Alors, je suis bête et disciplinée, je coche, mais je ne sais pas à quoi ça correspond.
0: Mais oui, mais c'est bien de poser la question, vous avez raison, surtout que, franchement, vous serez en studio avec nous, Valérie, Philippe, ils avaient déjà complété votre nom de code, là. Ils connaissent tout par cœur, donc je pense qu'ils vont vous aider.
6: Voilà, alors sous ce que vous expliquez, c'est ce dont la presse a fait pas mal écho, c'est la flat tax. C'est-à-dire que quand vous avez un taux d'imposition qui est inférieur à 30%, vous êtes vos revenus de capitaux mobiliers sont imposés à votre taux d'imposition. Si vous avez des revenus qui sont supérieurs à 30%, disons des revenus qui génèrent un impôt supérieur à 30%, vous avez intérêt à opter pour la flat tax puisque ça sera limité à 30%.
0: Donc pour faire simple, c'est clair ou pas?
7: Donc ça veut dire que mes revenus étant supérieurs à 30%, j'ai coché la case.
6: Votre taux d'imposition, c'est pas vos revenus, votre taux d'imposition, s'il est inférieur à 30%, vous avez tout intérêt à ce que vos revenus de capitaux mobiliers soient imposés au taux de vos revenus.
7: D'accord.
6: En fait,
7: donc j'ai coché. J'ai gagné quelques euros, mais c'est très bien.
6: Pour faire très simple et que tout le monde soit au courant, 90% de la population a intérêt à être imposé au taux de ses revenus.
7: Bien sûr. Et j'ai une deuxième question, si c'est possible.
0: Allez-y.
7: Peut-être que vous avez abordé ce que j'ai pris en cours. Hein. Tout simplement, on est soumis donc au PAS tous les deux, hein, mon conjoint et moi. Et à la fin, donc, il nous reste un reliquat de prélèvement à la source. Donc, je voulais savoir comment savoir la quote-part de chacun.
5: Sur votre quand vous faites la déclaration en ligne, à la fin, on doit vous le dire le taux individualisé.
0: Ouais.
7: Ah Ah d'accord, donc il suffit. Oui, mais le reste
5: la quote-part d'impôt, vous voulez dire, madame?
7: Bah, disons que le reste du, je veux savoir si c'est moi qui le dois ou si c'est mon conjoint.
5: Ah, alors ça, en fait, nous, on peut pas faire le calcul comme ça. C'est un impôt qui est commun. Quand on est marié, on a un impôt commun. Il y a une participation, d'accord, chacun avec les montants pour lesquels vous avez été prélevé sur vos salaires respectifs. Mais à la fin, le montant est commun. Donc, la proratisation, on peut pas la faire, hein.
7: Et moi, est-ce que je peux la refaire?
5: Ah ben écoutez, voyez en fonction de ce qui reste à payer, ce que vous avez cotisé, ce que votre époux a cotisé, vous pouvez voir qui doit de l'argent.
7: D'accord.
5: Mais je ne peux pas. Enfin, qui doit de l'argent, qui a moins participé que l'autre, mais c'est en fonction de vos revenus. Donc du coup, c'est si vous voulez à la fin quand même l'impôt est commun, madame.
0: Il est commun dans tous les cas.
5: On ne peut pas savoir la part de chacun.
7: D'accord, ça marche. Bon, merci pour les explications.
0: C'est nous qui vous remercions pour votre fidélité. Merci, Elisabeth. N'hésitez pas.
7: Bonne journée, à bientôt.
0: 04 90 14 04 04. Vous passez l'amour à la machine, pas la déclaration de revenus. Je compte sur vous. Alain Souchon, dernière ligne droite, c'est maintenant pour nous appeler et répondre à vos questions avec le service des impôts du Vaucluse. À tout de suite.

0: Alain Souchon, l'amour à la machine.
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0: Albanou et Romina Power qui arrivent dans un instant avec Felicita. 9h40, on va accueillir dans un instant deux auditeurs. Avec nous Martine et Michel. Bonjour Martine.
3: Bonjour à vous.
0: Merci d'être avec nous Martine. Alors justement, pour ceux qui viennent de nous rejoindre, vous écoutez ici Vaucluse. On vous aide à remplir cette déclaration de revenus avec le service des impôts du Vaucluse. Valérie Bizot qui est Philippe Alsace. Alors justement Martine, votre maman est en EHPAD. Vous allez donc lui devoir remplir sa déclaration à elle ?
3: Oui, tout à fait.
0: Oui.
3: Et j'aimerais savoir si je dois déclarer ce que je paye tous les mois.
4: Alors,
0: OK.
3: À l'EHPAD.
0: D'accord. Bonne question.
4: Valérie. Bonjour Martine.
3: Bonjour.
4: Donc du coup, c'est madame. Votre maman qui paye l'EHPAD ou c'est vous, madame ?
3: Non, c'est ma maman. C'est
4: votre maman,
3: compte.
4: D'accord. Okay. Donc du coup, simplement sur sa déclaration, il va falloir porter le montant de ses frais de dépendance et d'hébergement que doit vous fournir une attestation l'EHPAD. Hein, avec le montant qui a été payé en 2025.
3: Oui.
4: Et vous portez cette somme dans la case 7CD de la déclaration de revenus. Ça donne droit à une réduction d'impôt. Hein. C'est pas un crédit d'impôt, mais si votre maman est imposable, ça se déduit de ses impôts.
0: 7CD.
3: 7CD, on m'avait dit.
0: Tout à Carole, fait. D comme,
4: vous faites la déclaration en ligne ou en papier, madame?
3: Un papier.
4: Donc, parce que le 7CD, il va falloir vous procurer l'imprimé complémentaire.
0: Ah oui, ça y est pas forcément.
5: L'annexe RICI.
4: L'annexe RICI, hein. C'est une annexe qu'il faut vous procurer. Vous pouvez la trouver en ligne, hein, sur impots.gouv.
3: Alors attendez, je marque parce qu'après je me rappelle.
0: Oui, vous faites bien. Oui, vous faites bien.
3: L'annexe CD?
5: Non, sinon, alors. Vous allez voir, madame, ce qu'on va faire. On va prendre vos coordonnées et on va vous l'envoyer, à 10h par courrier chez vous, l'imprimé en question.
3: Voilà. Ah, c'est super, je vous remercie, parce que j'ai 78 ans, alors je me suis un peu perdue là, entre les papiers et les siens.
5: C'est le premier point, et par contre, est-ce que votre maman perçoit l'APA, l'aide personnalisée pour les personnes âgées dépendantes, qui est versée par le conseil départemental? Est-ce qu'elle reçoit une aide?
3: Elle l'avait avant, mais là elle est en EHPAD depuis plus d'un an maintenant, donc ça a été arrêté.
4: Okay. Il faut déterminer la part de la PAC, enfin, la part des dépenses qui est payée directement par le département. Donc ça, l'organisme, enfin, l'EHPAD peut vous le fournir, hein, le détail.
0: Demandez ça aussi.
3: Je crois qu'elle m'en avait parlé, la dame de l'EHPAD,
0: Voilà. Quel âge elle a, votre maman?
3: 99 ans.
0: Ah oui, mais c'est ça, parce que je faisais mes calculs, je me dis, mais elle va être, dis donc, bravo. L'année prochaine, c'est la fête, hein.
3: On n'a pas beaucoup d'écart, maman.
0: J'adore. Bon, en tout cas, bon courage, on vous envoie ce papier et vous avez bien fait de nous appeler, Martine. Je vous souhaite une belle journée depuis les Angles. À bientôt.
3: Mon adresse?
0: Oui, c'est ça, on va prendre vos coordonnées à l'antenne, hein, avec Séverine qui va vous reprendre, ok?
3: Merci.
0: Bougez pas, merci à vous. Michel depuis Saint-Didier. Voilà, c'est beau ça aussi, comme village. Bonjour Michel. Vous allez bien?
6: Bonjour. J'ai une petite question purement technique.
0: Ah, on vous écoute.
6: J'ai consenti un prêt familial à ma fille sur le formulaire 2062 au début janvier. J'ai fait vainement en janvier de le déclarer aux impôts, au service des impôts. Il n'y a aucune rubrique sur le site pour pouvoir faire cette déclaration. J'ai écrit et on m'a dit, vous le ferez lors de la déclaration d'impôt de votre fille. Sur la déclaration de ma fille, je l'ai faite hier soir, on a saisi, on a coché l'annexe, tout, ça s'est apparu. Mais au moment de le saisir, on ne prend en compte que les prêts familiaux de 2025.
4: Ah, vous l'avez fait.
6: Et quand je lis la notice, on me dit qu'il faut que je le déclare avant le 15 février de l'année qui suit.
0: Ok.
4: Bonjour Michel. Oui, donc le prêt familial, c'est un imprimé. Vous avez rempli le formulaire. Vous avez simplement à le transmettre avec la déclaration des revenus de l'année du prêt.
0: Pas cette année.
4: Donc ça sera, vous avez fait le prêt, tout à fait. Si vous avez consenti le prêt en janvier 2026, ça sera à joindre à votre déclaration des revenus de 2026
0: c'est intéressant
4: en 2027.
0: Ça. C'est bien, vous avez raison d'en parler du prêt familial, du don familial, même se prêter de l'argent. Enfin, il faut faire attention à tout ça, mais en tout cas, c'est important de le dire parce qu'il faut le dire aux impôts, forcément. 9h45, merci en tout cas Michel, merci Martine, merci à tous les auditeurs, à Séverine aussi, Standard d'ici Vaucluse qui fait un boulot, parce que je ne dis pas pour prendre toute toutes les questions, à Julien aussi qui réceptionne tout ça, à la réalisation. Merci Valérie, Philippe.
4: Merci.
0: Valérie Bizocchi, Philippe Alsace, on rappelle les dates. Le 19 mai pour ceux qui le font en papier, le 21 mai pour les habitants des Bouches-du-Rhône, le 28 mai pour le Drôme et Gard, pour ceux qui vont tout ça en ligne. Hein.
4: Oui.
0: Et pour ceux qui habitent en Vaucluse, c'est les derniers, le 4 juin.
4: C'est ça.
0: C'est bien ça, merci. Ça me donne un peu de temps.
5: Oui.
0: Bon, les amis, la bonne nouvelle, c'est qu'il y a encore une émission avec les impôts. Pas la semaine prochaine, mais la semaine du 21 mai. Enfin, le jeudi 21 mai, de 9h à 10h. Promis, le service des impôts du Vaucluse seront là pour en répondre encore une fois à vos questions. Merci à tous les deux.
4: Merci.
0: Bon courage
5: à vous.
4: Merci, au revoir.
5: Merci.
0: Et à très bientôt.
5: Merci.
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1: Et ça rentre dans la tête, ça, la nouvelle chanson de Louane, Chien, 9h50.
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1: Allez, Valère Courrière, chaque jour un bon plan pour votre pouvoir d'achat. Aujourd'hui, on va parler des aides pour les grands rouleurs en voiture.
4: Oui, je voulais faire le point sur les annonces récentes du gouvernement concernant la mise en place d'une aide pour les grands rouleurs afin de les soutenir face à l'augmentation des prix du carburant. Alors ça devrait concerner près de 3 millions de personnes quand même, hein, selon le gouvernement, en particulier les personnes aux revenus modestes. Sur les critères, il faut être salarié ou indépendant, mais en tout cas travailler. Le demandeur doit appartenir à un foyer fiscal dont le revenu de référence par part au titre de 2024 est inférieur ou égal à 16 880 euros. Là, vous trouvez toutes les infos sur le site du ministère de l'économie. L'autre critère est d'avoir besoin de beaucoup rouler pour aller travailler. Donc, soit vous faites une distance supérieure à 15 km pour le trajet domicile-travail, soit un kilométrage annuel supérieur à 8000 km. Sur le montant, vous recevrez 50 euros dans les 10 jours de la demande.
1: Et ça marche comment alors ?
4: Alors, tout va passer par le site des impôts et à partir du 27 mai, c'est là que vous pourrez faire votre déclaration et l'aide devrait être sur votre compte en banque, donc dans le courant du mois de juin. Le gouvernement a promis une procédure très simple, qui sera d'ailleurs déclarative, basée donc sur la confiance. Notez que seuls ces moyens de locomotion seront concernés. Véhicules terrestres à moteur à 2, 3 ou 4 roues, à motorisation thermique ou hybride non rechargeable, utilisé à des fins professionnelles et bien sûr régulièrement assuré à la date de la demande. Voilà, en tout cas, si vous pensez pouvoir en bénéficier, jetez un œil sur le site des impôts à partir du 27 mai prochain. Et puis n'hésitez pas à me dire ce que vous pensez de cette aide. Dérisoire, bienvenue. Mon mail, parisilleséconomies@radiofrance.com.
1: Et oui, parce qu'on était avec le service des impôts, donc c'est bien pratique. Merci pour cette transition, Valère Courrière. On vous retrouve, dès demain et toute la semaine, à la même heure, toujours comme Pascal, partir de 10h, la cuisine.
5: Oui, bonjour Maxime, bonjour à tous. Ouais, ça va super, et vous?
1: Ouais, super, impeccable.
5: On a pris plein de trucs pour les impôts,
1: C'est pratique, franchement. Super. Ils reviennent le 21 mai, je vous le dis, ceux qui ont pris un peu en retard. Bien. On va parler de rhubarbe.
5: Mais oui, on va cuisiner la rhubarbe.
1: Oh, waouh.
5: Alors, trop souvent, on la laisse de côté et c'est bien dommage. Parce que vous allez voir qu'on peut faire plein de choses avec et surtout quand un chef nous donne une masterclass autour de la rhubarbe. Jérôme Tchomlek, la maison Arénie dans un cadre sublime à Mazan. Il sera avec nous après les infos de 10h. Alors cru, comme ça, ça se croque directement en bâton.
1: C'est
5: on ne mange pas les feuilles ou bien cuite. Compote, mais aussi on peut cuisiner avec. Tarte à la rhubarbe, c'est génial.
1: C'est vrai qu'on n'en parle pas assez de la rhubarbe.
5: Mais non, mais heureusement que vous me demandez. Voilà,
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5: 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On m'appelle Madame Cadeau, c'est pour moi, c'est cadeau, c'est maison.
1: Et c'est uniquement avec ici Vaucluse. Merci Pascal.
5: Merci,
1: des bisous.
5: Merci, bide.
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0: Gees, les rois du disco, c'était Tragedy.
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0: Les Bee Gees qui seront à l'honneur avec le Tribute Festival de Vaison cet été avec Ici Vaucluse. Il est 10h, l'heure des infos, et c'est avec vous, Anne Domès. Bonjour.
2: Bonjour Pascal.
0: Les futures pépites du rugby à 13 seront formées dans le Vaucluse.
2: Oui, le lycée Charles de Gaulle d'Apt a été choisi pour accueillir à la rentrée prochaine le Pôle Espoir Provence Rugby à 13. Cette prestigieuse classe de sport-études est basée pour l'instant à Salon de Provence, mais la logistique devient compliquée là-bas. La Ligue Sud PACA a donc décidé de déménager et a choisi Apt, terre de 13, et le lycée de Gaulle en pleine rénovation pour recevoir et former 35 joueurs de rugby en devenir, parmi eux 4 joueuses, car la Ligue veut développer la filière féminine. La première promo donc est attendue à la rentrée de septembre. 7 collégiens et un enseignant du collège du Mourillon à Villeneuve-les-Avignon, sérieusement incommodés hier par un produit type gaz lacrymogène. 4 adolescents ont même dû être transportés à l'hôpital pour des contrôles. On ne connaît pas l'origine de cette odeur qui a provoqué des picotements aux yeux et à la gorge et qui a entraîné l'évacuation de l'établissement. La situation est revenue à la normale ce matin. Le collège Alphonse Tavant de Montfavel, lui, a été visé par une alerte à la bombe hier matin. La direction a été prévenue par un appel malveillant avant le début des cours. Les élèves ne sont donc pas entrés dans l'établissement. La police s'est rendue sur place pour une visite de sécurité.
0: 4 kilos de cannabis retrouvés dans une cache à Cavaillon.
2: Oui, les policiers ont également retrouvé au même endroit 8 armes, 6 carabines, un fusil à pompe et une arme de poing. Sans lien avec cette découverte, mais toujours à Cavaillon, 2 personnes d'une trentaine d'années, un homme et une femme ont été interpellés sur le parking d'un supermarché. Le premier venait acheter de la drogue à la seconde. Lors des perquisitions, les enquêteurs ont mis la main sur plus de 10 000 euros en liquide.
0: Première assemblée générale de l'Association des maires de Vaucluse depuis les élections municipales, c'est aujourd'hui.
2: Et la séance s'ouvre en ce moment à Altin-des-Palus, à l'ordre du jour notamment l'élection du président de l'Association des maires de Vaucluse. Et puis en foot, le PSG a gagné son ticket pour la finale de la Ligue des Champions en éliminant hier le Bayern de Munich. 5-4 au match aller, 1-1 au match retour. Les Parisiens affronteront en finale Arsenal, ce sera le 30 mai et ce sera à Budapest. La météo, Pascal.
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2: Bon, c'est correct aujourd'hui.
0: Oui, ça sera une alternance de soleil et de nuages selon Météo France. Le soleil devrait quand même largement s'imposer. Quelques développements nuageux. On n'annonce pas de pluie. Météo France n'en prévoit pas en tout cas aujourd'hui. Les températures 17 degrés sur le Ventoux et le plateau d'Albion, 18 à Aurel et Sceaux, 20 degrés à Gordes, 22 à Ensuisse ou Cadenet. Et le Pompon, ça sera 23 degrés pour Cavaillon cet après-midi. Ça va aller un petit peu mieux pour demain et peut-être que ça va se regâter avec des pluies. C'est pas folichon pour le week-end, hein. On le dit déjà. L'info sera de retour tout à l'heure à 11h
2: avec Dimitri Morgado.
0: Merci Anne.
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0: Et la rebarbe s'invite à notre table dans un instant en cuisine. D'abord, c'est Alain Chamfort qui chante Bambou.

0: souvenir signé Alain Chamfort qui chantait Bambou.
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0: À 10h07, bienvenue à Jérôme Chumlec, le chef de la maison Araignée à Mazan. Bonjour Jérôme.
3: Bonjour, bonjour à tous.
0: Et bon anniversaire avec quelques semaines de retard, puisque en avril 2026, vous avez fêté vos 1 an déjà, la maison Araignée au pied du Ventoux à Mazan, dans ce domaine de la Croix des Pins. Bon anniversaire.
3: Merci beaucoup, merci. On a soufflé notre première bougie et on espère beaucoup plus de bougies.
0: On vous le souhaite, puisque entre tradition arménienne et produits de la Provence, voilà, ce restaurant est une adresse à cocher dans votre agenda. Cuisine, carte de printemps, fraîche, végétale, et on reste fidèle à son ADN. On va évoquer, Jérôme, avec vous aujourd'hui un fruit, alors qu'on n'a pas trop l'habitude de mettre ni à la carte, ni dans nos assiettes, et pourtant, c'est un fruit excellent pour la santé, c'est la rhubarbe.
3: Oui, c'est vrai. Pascal, la rhubarbe est un fruit qu'on ne voit pas beaucoup dans les étals. Et si on ne grandit pas avec, on n'a pas l'habitude de la consommer, je trouve.
0: C'est vrai.
3: Et moi personnellement aussi, j'ai jamais trop vu ma maman cuisiner la rhubarbe. Donc c'est vrai que j'ai un peu plus de mal. Et comme on ne la trouve pas trop dans les étals, souvent, le marché, la cuisine au marché, on se balade. Et sûr que si on ne voit pas le fruit, ben on n'a pas trop envie, on n'y pense pas, quoi.
0: Ouais.
3: Et en fait, on a tort parce que ça a beaucoup de vertus. C'est sympa. C'est assez simple quand même à cuisiner. On peut la travailler sous vraiment pas mal de formes, donc on va en parler ensemble.
0: Oui.
3: Et en fait, c'est vraiment chouette.
0: Ouais, c'est vraiment un bon produit, beau en plus, hein, parce qu'il y a une grande feuille qu'on ne mange pas. Attention, c'est toxique, on consomme que la tige. C'est à la fois sucré et un peu acide, et puis c'est bourré de vitamines et de minéraux essentiels, vitamine C, vitamine K, potassium, manganèse, et bon pour la santé et la peau aussi, puisque c'est antioxydant. C'est vrai, les feuilles sont toxiques, hein, Jérôme, on ne mange pas les feuilles, hein.
3: Non, on mange pas les feuilles. Mmh. Et vous ne trouverez jamais dans le commerce les feuilles. C'est vraiment sous forme de bâtonnets, un peu comme le céleri branche.
0: Oui,
3: je le compare un peu au céleri branche, parce que c'est un peu pareil, le céleri branche, pour qu'il soit bon, il faut enlever un peu les filaments, un peu comme la rhubarbe aussi.
0: Ouais, c'est vrai.
3: Donc voilà. Mais
0: un peu rosé, donc, un peu verte, un peu orangé. Voilà, ça joue en plus avec les couleurs. Alors, est-ce que vous l'épluchez, vous, Jérôme, pour la travailler, la rhubarbe?
3: Alors oui, j'épluche la rhubarbe, parce que c'est vrai, il y a ce côté un peu filament qui est un peu désagréable.
0: Mm-hmm.
3: Après, ça dépend aussi un peu pourquoi vous voulez la faire. Donc si vous me dites, bon, on fait une confiture aujourd'hui, ben on les rince bien, peut-être on peut garder les filaments, puis après ça cuit longtemps, il y a pas de souci.
0: Oui.
3: Après, on peut la faire un peu confire, un peu braisée comme ça, donc il faudrait l'éplucher.
0: Mm-hmm.
3: Après, on peut garder aussi les épluchures de la rhubarbe. C'est vrai que ce qui est sympa, c'est de faire un petit sirop avec les épluchures de rhubarbe, au moins on jette rien.
0: Ah, oui.
3: Et ce sirop là, on peut s'en servir aussi pour glacer un peu la rhubarbe dans la poêle quand on la fait rôtir, voilà, avec un peu de beurre, un peu de sucre aussi.
0: Ah oui, c'est bien ça. Comme ça, on ne jette rien, effectivement, on récupère tout et tout se recycle. Cru comme ça, à manger à la croque-bâton, quoi. Finalement, c'est bon aussi, c'est un fruit excellent, hein, cru.
3: Oui, c'est vrai, c'est un fruit excellent. Après, pour les gens qui n'ont jamais trop mangé la rhubarbe, moi je la conseille plus de la cuire,
0: oui.
3: De la cuire ou de la faire vraiment. Je pense que passer le cap pour la faire en confiture déjà, ça serait bien. Et on est en plein dans la saison, donc c'est vrai qu'il faut en profiter. Il faut la commander à son primeur.
0: À son primeur.
3: Et ça coûte vraiment pas grand chose.
0: Oui,
3: en termes de prix, c'est raisonnable. Et surtout qu'on fait quand même un peu des quantités, donc on n'a pas besoin de faire 10 kilos de confiture de rhubarbe.
0: Voilà. On va vous donner quelques idées pour la travailler, la marier, cette rhubarbe, dans un instant, notamment pour les accords à leur table, viande ou poisson. On verra, selon vous, ce qui est le mieux. Les accords mets-vins et puis quelques trucs et astuces avec Jérôme Chumlec, qui est notre invité aujourd'hui. La maison Araignée, c'est Amazon. On va se retrouver dans un court instant. Écoutez bien tout ce qu'on se dit, parce qu'on aura bien sûr un cadeau à vous offrir aujourd'hui. Tout ce que le chef Jérôme Chumlec vous dit sur la rhubarbe. J'aurai un panier garni pour la fête de la fraise à Velleron demain à vous offrir. Un panier que vous irez récupérer. Il y a toute la journée la fête de la fraise à Velleron. Il n'y a pas que la fête. Il y a aussi un grand vide-grenier, beaucoup d'animation. On voit ça dans un instant, Jérôme. Après Oria, c'est la nouveauté. C'est le phénomène Oria qui débarque. Et on va chanter ça, je pense, pendant encore quelques semaines. Ça s'appelle Soirée mondaine.

0: Elle s'appelle Oria et elle chantait Soirée mondaine.
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0: Oui, la rhubarbe à l'honneur est dans l'assiette et dans la tête aussi de Jérôme Chumlec, le chef de la maison Araignée à Mazan. On est au domaine de la Croix des Pins et c'est un panorama sublime qui s'offre chez vous, qui s'offre à nous chez vous, Jérôme. Cuisine méditerranéenne de saison, face au Ventoux. Qu'est-ce qu'on est bien. On est avec la rhubarbe, donc on a commencé à voir un petit peu l'essentiel, ce fruit qui est plein de bonnes choses pour nous, pour la santé, cru ou cuit. Vous avez dû nous donner quelques idées pour la préparer et pour la cuire notamment. On peut faire une purée, une compote, on peut même faire une tarte, Jérôme, avec la rhubarbe.
3: Oui, bien sûr, on peut faire pas mal de choses. Avec, je pense qu'avec un kilo de rhubarbe, on peut faire trois styles différents.
0: Ouais.
3: Avec, pour quatre personnes, ça ne va pas nous coûter trop cher.
0: Ouais.
3: Donc on peut faire une compotée confiture de rhubarbe, voilà, à confire avec du sucre. J'ai ce côté un peu acidulé de la rhubarbe.
0: Oui.
3: Donc on peut bien le casser avec du sucre, ça marche bien.
0: Mm-hmm.
3: Donc voilà. Après on peut la faire aussi braisée, voilà, jute épluchée, braisée avec un petit sirop de rhubarbe dessus. Ça peut se marier très très bien avec un petit poisson, ce côté un peu acidulé, qui marche très bien. Et moi, ce que j'aime beaucoup faire quand je cuisine la rhubarbe, c'est faire une petite tarte à la rhubarbe avec des framboises. Donc il y a ce côté un peu framboise, un peu sucre aussi. Et on le marie avec du sucre et on cuit ça vraiment comme une tarte au four. Et c'est vraiment pas mal parce qu'il y a ce côté rhubarbe très confit avec la framboise. Donc j'aime beaucoup.
0: Et est-ce qu'on peut y mettre un petit peu, je sais pas, alors peut-être d'épices ou de condiments? Vous aimez oser mettre un petit peu de salé là-dedans ou pas? Une petite touche d'estragon, par exemple, ça marche bien, ça?
3: Oui, on peut la marier avec un petit sirop. On peut la faire étouffer avec un petit sirop d'estragon pour casser ce côté un peu acide de la rhubarbe.
0: Ouais, c'est ça.
3: Et ce côté un peu plus herbacé avec l'estragon, ou un petit coulis d'estragon si ça peut.
0: Ça peut pimper un peu la chose, quoi. On a vu le poisson, ça marche bien. Est-ce qu'on peut prendre peut-être une viande aussi en accompagnement?
3: Oui, on peut prendre une viande blanche, ça se marie très bien avec un veau cuit à basse température,
0: oui.
3: Une petite rhubarbe un peu braisée, un peu confit, après légèrement un peu braisée, vous savez, ce côté un peu caramélisé de la rhubarbe,
0: oui.
3: Qui peut se marier bien avec le veau, je pense même en cru ou en cuit, je pense que ça peut se marier quand même assez bien.
0: Oui. Le canard pareil, c'est pas mal aussi.
3: Et le canard, c'est l'un des plats que je suis en train de changer, en train de réfléchir sur la nouvelle carte qu'on va faire.
0: Oui.
3: Et je pense qu'on va essayer de faire un canard bien laqué avec un petit jus de rhubarbe, avec une petite rhubarbe braisée. Donc, je pense que le mariage sera bien. Il faut trouver l'équilibre entre le côté sucré, acidulé, mais on va le trouver.
0: Jérôme, vous savez que si vous cherchez des testeurs, des goûteurs, on a une bonne équipe ici, il n'y a pas de problème.
3: Oui, ici beaucoup, vous êtes bien.
0: Mais chez vous aussi, je pense que voilà, c'est vous et votre brigade, tout ça, ça goûte. Bien sûr, on teste des choses avant de les mettre à la carte, mais c'est une super idée, canard rhubarbe. En sucré salé, voilà, on a fait un petit peu.

0: Bon, ben voilà, quelques idées données par notre chef Jérôme Tchomlek. Le domaine, la maison araignée au domaine de la Croix des Pins à Mazan. Ceux qui craignent un peu l'acidité de la rhubarbe, et ça serait ma dernière question avant de poser une autre question pour gagner un cadeau, on peut la faire dégorger un petit peu, c'est vrai ça, Jérôme, pour enlever ce côté acide?
1: Alors, on va dire oui, on va dire non. Je pense pas qu'on ait une grande utilité à faire ça, ouais. À part la gorgée d'eau, et qu'il y a déjà de l'eau dans la rhubarbe.
0: Bon, oui, ça va dénaturer le produit, en fait. Donc, allez,
1: je pense qu'on va casser on va perdre ce goût. Et, au contraire, je pense qu'il faut garder le vrai goût de la rhubarbe, un peu ce côté,
0: on essaie de la contrebalancer.
1: La contrebalancer, exactement, avec un petit sirop, un peu aussi. Donc,
0: très bien. Allez, Jérôme Tchomlek, reste avec nous encore quelques minutes. Il vous accueillera avec moi dans un instant pour répondre à cette question et gagner le panier garni pour la fête de la fraise à Velleron demain toute la journée. Panier d'une valeur de 40 euros. Quelle partie consomme-t-on dans la rhubarbe? La feuille ou la tige? On vous l'a dit, hein. 04 90 14 04 04. À tout de suite, Jérôme. On se retrouve dans quelques minutes. Merci.
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0: Mademoiselle chante le blues. Vous aviez reconnu Patricia Cass.
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0: Ouais, écoutez, on s'est régalé, on a appris plein de choses sur la rhubarbe, ce petit fruit qui se cache bien trop souvent sur les étals de marché. N'hésitez pas à la réclamer à votre maraîcher. C'est Jérôme Chomlek, la maison Arénie Amazon, qui nous a guidés pas à pas. Merci Jérôme pour le savoir-faire et la transmission de la passion de votre métier aussi. On va accueillir Magali ensemble, Jérôme, qui a la réponse à la question qu'on a posée tout à l'heure. Bonjour Magali.
3: Bonjour tout le monde.
0: Jérôme, bonjour. Vous salue depuis sa cuisine Amazon. Alors, on a posé la question assez simple pour le panier garni pour la fête de la fraise demain à Velleron, comme chaque année. Est-ce qu'on mange des feuilles ou la tige dans la rhubarbe?
3: La tige.
0: C'est bon, hein, Jérôme?
4: Ouais, c'est bon.
0: Mais oui, n'allez pas manger la feuille, vous serez malade. C'est pas comestible du tout.
3: Apparemment, c'est toxique, la feuille.
0: Bon, Magali, vous allez à la fête de la fraise régulièrement?
3: Ben, ce sera la première fois, on va découvrir.
0: Et ben voilà, vous aurez pas mal d'animations toute la journée, beaucoup de choses autour de la fraise, bien sûr, des produits dérivés et des producteurs qui seront présents. Et puis toute la journée, il y a un grand vide-grenier. Donc, profitez-en.
3: Et puis on remercie infiniment ainsi Vaucluse qui fait toujours de très belles animations.
0: Ça, c'est très gentil.
4: C'est vrai.
0: Et de beaux cadeaux en plus.
3: Oui, merveilleux.
0: Allez Magali, merveilleux. Régalez-vous bien demain à Velleron. À bientôt. Merci.
3: Merci beaucoup.
0: Au revoir.
3: Bonne journée à tout le monde.
0: Jérôme.
3: Au revoir.
0: Jérôme Chomlek, pour terminer cette émission depuis Mazan, un mot sur votre carte, puisque on l'a évoqué tout à l'heure en début d'émission, vous venez de fêter votre première bougie, c'était en avril dernier. Une carte qui s'est mise aux couleurs du printemps, Jérôme, chez vous?
4: Ah oui, à fond. Asperges vertes de Mazan, bien sûr, des coudrées, les fraises de Mazan aussi, les petits pois de Pernes-les-Fontaines. Qu'est-ce qu'on a d'autre de saison? L'ail des ours, voilà. Donc c'est une carte qui est 100% de printemps, qu'on change dans 10-15 jours à peu près, 15 jours. Voilà, on va faire une carte fin mai. Fin mai, un peu plus printemps, un peu plus été. Donc,
0: Il y a de nouveaux produits qui vont arriver.
4: On est ouvert du mercredi au samedi midi et soir et le dimanche midi sur réservation. Voilà, n'hésitez pas. On est ouvert demain aussi.
0: C'est pas férié
4: pour nous.
0: Mais oui,
4: on est ouvert.
0: Comme vous, comme pour nous, les jours fériés n'existent pas. Le domaine de la Croix des Pins, c'est Amazon. Notez cette adresse et allez découvrir surtout, si vous ne la connaissez pas encore, cette cuisine passionnée de Jérôme Chomlek, entre tradition arménienne et produits de Provence, et puis surtout des produits frais de saison. Travaillez avec toute votre équipe. Qu'on salue, vous êtes combien au restaurant, Jérôme?
4: On est 5.
0: Ah ben voilà.
4: On est 5 au restaurant. Donc on n'est pas une petite brigade, mais on n'est pas non plus une grande brigade. Donc on est un restaurant familial. Voilà.
0: C'est très bien. Vous saluerez tout le monde pour nous. Passez une bonne journée, une bonne fin de semaine.
4: Merci
0: et puis
4: vous,
0: bon
4: Pascal.
0: Courage pour demain, pour ce jour férié qui accueillera donc vos clients. À bientôt, Jérôme.
4: À bientôt. Merci à toute l'équipe.
0: Au revoir. 10h27, dans un instant, cadeau pour vous pour aller découvrir un nouveau salon à Avignon. Avignon Expo. On en parle après ça. Écoutez ce chouette souvenir.

0: Le film Un Indien dans la ville, ah, ça vous a peut-être rappelé ça, oui, c'était dans ce film qu'on entendait cette chanson de K.O.D. Chacun sa route, chacun son chemin. Des initiales pour des artistes, un K pour Manu Katché, O pour Geoffrey Oryema et D pour Tonton David.
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0: 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Si vous avez la réponse à cette question assez simple, en somme, le parc des expos Avignon, c'est Avignon Sud ou Avignon Nord? 04 90 14 04 04. Allez, bonne chance.
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0: On a la main verte tous les jours grâce à notre jardinier conseil Aurélien Roguet. Il sera là dans un instant. Si vous voulez attirer les auxiliaires au jardin, eh bien, on a une solution pour vous. Déjà, vous apprendrez peut-être ce que sont les auxiliaires au jardin. Et puis, on retrouvera tout à l'heure Philippe Garcia qui part à votre rencontre chaque jour, vous qui testez de nouvelles pratiques. Romain pratique l'escalade et il nous donnera son avis. Peut-être qu'il arrivera même à vous convaincre de vous y mettre. Pour l'instant, la musique et la tendresse de Billy Paul, Mia Mrs. Jones.

0: Ah, je vous avais dit, hein, ce petit moment de douceur, c'est un cadeau, une petite pépite. Et c'est ici Vaucluse qui vient à vous faire Billy Paul, Me and Mrs. Jones. C'est chouette, hein. Merci. Marie-Hélène de Morières-les-Avignons est notre gagnante pour les entrées pour le nouveau salon Avignon Expo à partir du 14 mai. 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Du 14 au 17 mai au parc des Expos d'Avignon. Et oui, bien sûr, Marie-Hélène, le parc des Expos d'Avignon, c'est Avignon Sud.
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0: Voici notre jardinier conseil, Aurélien Roguet. Bonjour Aurélien.
3: Bonjour Pascal.
0: Aujourd'hui, on va parler de jachère fleurie. Alors, on entend beaucoup parler, mais concrètement, pourquoi semer une zone de fleurs sauvages au jardin, Aurélien ?
3: Alors, une jachère fleurie, c'est un peu comme laisser une page du jardin s'écrire, donc toute seule, de façon naturelle, mais avec une petite intention derrière quand même. L'idée, c'est de transformer une zone un peu vide ou peu utilisée en espace vivant, coloré et surtout utile. Au lieu de chercher à tout structurer tout le temps, à tout tondre ou à tout remplir de pelouse parfaite, eh bien, on accepte qu'une petite partie du jardin devienne plus libre. Souvent, quand on a un grand terrain, on n'utilise pas tous les espaces de la même manière et certains peuvent être laissés un petit peu plus sauvage, pour faire plaisir à nos yeux et surtout à la nature. Et c'est là que les fleurs prennent le relais. Elles apportent de la couleur, du mouvement et surtout elles réintroduisent de la vie en attirant les insectes et les oiseaux. Les jachères fleuries apportent vraiment un petit écosystème qui peut être très utile au reste du jardin.
0: Bah oui, on apprend toujours des trucs avec vous. Donc ce n'est pas seulement décoratif, Aurélien, il y a aussi un intérêt pour la biodiversité.
3: Et oui, et c'est même le cœur du sujet. Une jachère fleurie, en fait, elle va attirer une quantité impressionnante de petits alliés du jardin, comme les abeilles, les bourdons, les papillons, tous ceux qui vont participer, en fait, à la pollinisation. Et ce n'est pas tout. Certaines fleurs vont aussi attirer des insectes auxiliaires, comme les coccinelles, très utiles pour lutter contre les pucerons. Donc, on n'est pas juste dans le joli décor, on est dans un jardin qui commence à fonctionner comme un petit écosystème. Et ce qui est intéressant, c'est qu'on peut adapter les jachères à nos besoins ou à nos envies. Il en existe aujourd'hui une multitude de mélanges différents pour simplement profiter de fleurs à couper, des jachères basses, des hautes, des plus sauvages ou des plus décoratives selon les zones du jardin. Il en existe avec des fleurs plutôt annuelles qu'on pourra changer tous les ans ou d'autres en mélange d'annuelles et de vivaces pour qu'elles durent plusieurs années. Bref, le choix est très large, vous trouverez forcément une jachère adaptée à vos envies et à vos besoins. Il suffit de décompacter le sol pour que les graines trouvent un sol meuble pour bien s'installer et ensuite de maintenir humide pendant la germination. On arrosera de temps en temps tout de même après pour une bonne croissance et le tour sera joué. En conclusion, une jachère fleurie, c'est un coin de jardin au naturel qui fait du bien à tout le monde, moins d'entretien et surtout plus de biodiversité. Comme toujours, eh bien, c'est pas le tout d'en parler, mais c'est le moment d'aller décompacter un petit coin du jardin pour semer de la générosité.
0: Ah, c'est bien dit. Allez, osons les jachères fleuries. Merci Aurélien Roguet. La main verte à retrouver sur ici.fr et l'appli ici pour tous les conseils au quotidien. Et puis alors ce dimanche, profitez de la présence d'Aurélien Roguet qui répondra à toutes vos questions. Bienvenue chez vous, 9h, 10h, dimanche, hein, comme tous les dimanches d'ailleurs. Ça sera au 04 90 14 04 04. 10h39, vous êtes en train de penser à vos prochaines vacances. Peut-être que vous les préparez déjà. Le budget est un peu serré. 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
0: Et la musique de Jean-Louis Aubert, qui sera vauclusien bientôt, le 25 mai. Il vient chanter pour sauver le toit de l'église de Ville-sur-Ozon. Il a des souvenirs très proches. Hein. Il a dit adieu à ses parents dans cette commune et le concert aidera à rénover l'édifice religieux. C'est complet, mais si vous voulez aider, je vous dirai

0: Merveille, chanté par Jean-Louis Aubert, qui sera donc le 25 mai prochain à 18h en concert à Ville-sur-Ozon pour aider les places qui se sont vendues comme des petits pains, pour aider à récolter de l'argent pour rénover le toit de l'église de Ville-sur-Ozon. Alors, c'est complet, effectivement, mais, alors, deux bonnes nouvelles. 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Très bientôt, vous pourrez jouer avec nous pour les gagner. 40 euros la place. Je sais, c'est cher, mais c'est, encore une fois, c'est pour aider à la réfection du toit de l'église. Et si vous n'avez pas la chance de gagner vos places avec Ici Vaucluse, si vous n'avez pas pu les acheter non plus, eh bien, vous pouvez aider, faire un don, si vous le souhaitez, pour trouver des sous supplémentaires pour réparer, rénover en tout cas le toit de l'église. Ça sera en tout cas le gros coup de cœur. C'est Jean-Louis Aubert qui y tient vraiment pour aider la commune et surtout refaire ce toit sur lequel il est inscrit. Je crois que c'est un des seuls en France, pour pas dire le seul, la devise de la France, hein, liberté, égalité, fraternité. Donc rendez-vous le 25 mai avec Jean-Louis Aubert.
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0: Allez, on attire Philippe Garcia dans nos filets. C'est lui qui vous rencontre tous les jours. Si on peut faire quelque chose de son temps libre pour le plaisir et pour se sentir utile, bah, Philippe est toujours là. Si vous voulez tenter ça, en tout cas, vous êtes sur la bonne radio. Le festival Escalade de loisirs, c'est à Bioux, dans un environnement époustouflant. Vous avez peut-être l'occasion d'y aller balader. Bien, avant de se risquer aux falaises naturelles, on peut s'entraîner en salle. Et c'est ce que fait Romain chez Vertical Park au Pontet.
3: Bonjour, je suis Romain et je pratique de l'escalade à Vertical Park au Pontet, à Avignon.
4: Un lieu qui est ouvert il n'y a pas très longtemps, ça fait combien de temps que vous pratiquez l'escalade ici ou ailleurs d'ailleurs ?
3: Alors moi j'en fais depuis une petite quinzaine d'années à titre personnel. Je suis venu en famille avec mes deux enfants qui font également de l'escalade. Non, il y en a un autre de 8 ans et le dernier de 4 ans qui font tous les deux de l'escalade ici en cours, avec des moniteurs.
4: En toute sécurité. Alors il y a divers plans. On appelle ça comment d'ailleurs, ces sortes de falaises là.
3: En fait là, oui, il y a vraiment deux parties. Vous avez la partie l'étage qui est la partie bloc, c'est-à-dire que vous grimpez jusqu'à 3-4 mètres de haut et vous retombez sur des tapis en toute sécurité. Et vous avez la partie basse qui est la partie corde. Vous avez une partie en rouleur où vous pouvez grimper tout seul jusqu'à 10-12 mètres de haut. Et après d'autres cordes où là il faut être deux, une personne qui assure et une personne qui grimpe. Et après il y a également ce qui est intéressant, c'est la partie pour enfants aussi, la partie bloc pour enfants. C'est-à-dire que vous avez à l'étage et en bas une partie vraiment dédiée pour des niveaux jusqu'à 8-10 ans.
4: Alors justement, Romain, puisque vous êtes papa, qu'est-ce que ça développe chez les enfants qui viennent ici, à partir de quel âge ?
3: Alors ce qui est très bien, c'est que c'est un sport qui propose à partir de 4 ans. Pour un enfant, je pense que voilà, le sport, ça reste quand même quelque chose au niveau de l'éveil, au niveau de la tonicité. Ça les dégourdit pas mal. Et puis moi, j'aime bien ce sport parce qu'on travaille avec son propre corps. Voilà, on travaille avec son propre corps. Pas se faire mal, on va dans les limites du possible, on est seul face à soi-même, donc je pense que ça donne aussi un caractère un peu, bon, c'est un sport individuel, donc ça permet à chacun de tester ses limites et de les repousser un peu plus. Voilà, pour les petits, ils vont grimper premier coup à 1 mètre, à 2 mètres, à 3 mètres, et ils vont arriver au sommet au bout de...
4: À qui ça s'adresse ?
3: On voit vraiment des gens de tout âge débuter à l'escalade, et ce qui est bien, c'est que vous avez un panel de niveaux, que ça soit en bloc ou en corde, vous avez une cotation qui permet vraiment à tous les niveaux de pouvoir découvrir ce sport, de pouvoir s'amuser et prendre du plaisir. Et l'idéal ici, il y a quand même une bonne équipe d'animateurs. Je pense que pour la personne qui veut débuter, ça c'est de prendre un cours particulier, d'une heure.
0: Par exemple, pourquoi pas noter cette passion pour Romain qui s'entraîne donc à Vertical Park. Et si vous voulez en savoir plus et peut-être tenter l'aventure avec ce festival international d'escalade loisirs dans la vallon de l'Aiguebrun à Bioux la semaine prochaine, du jeudi 14 au dimanche 17 mai avec Ici Vaucluse, eh bien allez faire un tour sur le site escalabioux.com. 10h49, dans un instant, on retrouve l'association Femmes Solidaires à Avignon. Ça, c'est pour les initiatives en Vaucluse. Elles sont signées Marie Vernet.

0: on siffle ou on chante avec Andrea Bocelli et Hélène Segarra. Vivo per lei.
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0: 10h53. Bienvenue à vous, Marie Vernet. C'est parti pour le rendez-vous Initiative en Vaucluse. Et aujourd'hui, on met en lumière une association engagée de longue date pour les droits des femmes. Bonjour Marie.
3: Bonjour, bonjour, bonjour, mesdames et messieurs. Aujourd'hui, direction Avignon avec Femmes Solidaires, un mouvement féministe d'éducation populaire présent partout en France et très actif ici dans le Vaucluse. Pour en parler, j'ai rencontré Danielle Dufraud, membre du conseil d'administration de Femmes Solidaires Avignon et animatrice de l'atelier communication et expression théâtrale.
4: Donc Femmes Solidaires est un mouvement féministe d'éducation populaire qui est national. On a aussi un siège à l'ONU. Alors on défend les droits des femmes autour des valeurs de laïcité, de mixité, d'égalité. Et puis, on a toujours inclus des ateliers réguliers toute la semaine qu'on propose aux femmes.
3: C'est un mouvement profondément ancré dans l'histoire.
4: Femmes Solidaires a été créé à l'issue de la guerre par des résistantes, des femmes qui avaient été dans les camps de concentration. Et là, dans les Femmes Solidaires, il y a des dames d'un certain âge qui ont apporté des machines à laver sur des brouettes aux femmes, parce que c'était l'époque où la libération des femmes passait par la machine à laver, où ça a été quelque chose d'important.
3: Depuis, les combats ont évolué, mais l'engagement reste le même, très concret, très quotidien.
4: Par exemple, régulièrement, on a un rendez-vous, on récolte des produits d'hygiène et on les donne gratuitement aux jeunes femmes qui n'ont pas les moyens. Et ça va du savon aux serviettes périodiques, en passant par les shampoings, les brosses à dents, etc.
0: Et alors Marie, Femmes Solidaires, c'est aussi un lieu de rencontre, de parole, d'échange entre femmes, non ?
3: Oui, complètement. C'est même l'un des piliers de l'association et surtout pour cela que je voulais vous en parler aujourd'hui.
4: Effectivement, et on a un rendez-vous pour ça une fois par mois qui s'appelle Parole de femmes et où des thèmes sont traités pour qu'elles s'expriment, confrontent leurs opinions sur des thèmes. Nos ateliers, donc le club de lecture, l'atelier écriture, l'atelier de sophrologie toujours avec l'axe santé.
3: Et puis Femmes Solidaires, ce sont aussi des ateliers culturels avec une conviction forte. L'émancipation passe aussi par la culture et l'expression.
4: Qu'il y a peut-être des jeunes femmes qui pouvaient avoir des difficultés à retrouver une vie professionnelle ou dans sa vie personnelle avoir du mal à s'affirmer. C'était l'idée donc de, à travers l'oral et l'expression, de reprendre confiance.
3: Et ces valeurs, Femmes Solidaires les transmet aussi dès le plus jeune âge.
4: On a des expositions pour ça qui servent de support justement dans les écoles avec les instituteurs, donc support à la discussion qui était important.
3: Femmes Solidaires, c'est une histoire de lutte, de transmission, de culture et surtout une histoire de femmes qui avancent ensemble. Alors si cette initiative vous parle, si vous avez envie de participer à un atelier ou simplement de découvrir l'association.
0: On a la solution, hein, Marie. Bien sûr, toutes les infos sont à retrouver sur la page Facebook Femmes Solidaires Avignon. Et pour noter tous les contacts, vous nous appelez au 04 90 14 04 04. Dans 4 minutes, les infos de 11h, la météo, et puis on jouera avec le Vaucluse Express.

0: Mendes, bercé par la voix de France Gall et même Michel Berger dans les chœurs de cette chanson. C'était tout pour la musique.
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0: Nous sommes le 7 mai, bienvenue. Bonne fin de semaine peut-être déjà pour vous. Il est 11h. Demain, jour férié. 11h, les infos. Dimitri Morgado, bonjour.
2: Bonjour à toutes et à tous.
0: Dimitri, à Avignon, deux hommes d'une vingtaine d'années sont présentés aujourd'hui devant la justice.
2: Ils ont été réveillés par les policiers du RAID hier matin vers 6h, rue du docteur Colombe, dans le quartier Montclar. Une perquisition surprise pour ces deux jeunes soupçonnés de tremper dans le trafic de stupéfiants. Et les forces de l'ordre ont retrouvé un pistolet automatique, des munitions, de la drogue et plus de 1600 euros en liquide. Les deux individus originaires de régions parisiennes sont bien connus des services de police. Ils ont été placés en garde à vue. L'un d'eux était d'ailleurs sorti de prison il y a tout juste 2 mois. Et toujours dans le même domaine, un homme et une femme de 29 et 28 ans ont eux été déférés devant la justice hier. Ils comparaissaient pour vente de stupéfiants. Ils avaient été interpellés dimanche sur le parking d'un supermarché de Cavaillon. Le premier venait se fournir auprès de la seconde. Plus de 10 000 euros en liquide ont été découverts chez eux. De nouvelles fermetures administratives en Vaucluse. La première concerne le Barati, situé à Bolène. L'établissement va devoir baisser le rideau pendant 2 mois pour non-respect de l'arrêté municipal réglementant les horaires d'ouverture. Fermeture de 2 mois aussi pour le Blue Market, situé à Orange. Les autorités lui reprochent là des faits de contrebande de tabac.
0: L'ancienne Miss France, Rachel Legrain-Trapani, réagit à la condamnation de son agresseur.
2: Cet homme d'une trentaine d'années a écopé d'une peine de 6 mois de prison avec sursis pour avoir agrippé la fesse de l'ancienne Miss en pleine rue pendant le festival d'Avignon l'an dernier. Ce n'est jamais rien, ce n'est pas normal, commente Rachel Legrain-Trapani sur ses réseaux. Je me suis tue par le passé, mais ce terme ne protège personne. Je prends donc la parole aujourd'hui pour celles qui n'osent pas, ajoute-t-elle.
0: À la rentrée prochaine, Dimitri, le lycée Charles de Gaulle d'Apt va accueillir de nouveaux pensionnaires musclés.
2: Et oui, 35 jeunes qui vont composer la nouvelle classe du Pôle Espoir Provence Rugby à 13. Ce cursus de sport-études prestigieux était jusqu'ici accueilli depuis 2024 à Salon de Provence, mais l'accueil des internes et la logistique étaient devenues bien trop compliquées sur ce site des Bouches-du-Rhône. On y revient en longueur dans le prochain journal à midi.
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2: Le soleil est parmi nous aujourd'hui.
0: Oui, et on devrait le voir une bonne partie de la journée. En tout cas, on aura des petits passages nuageux, mais il devrait gagner la petite bataille là.
2: Ça, c'est pas mal.
0: Ouais, la battle dans le ciel. On a un peu plus de nuages du côté du Pays de Sceaux pour cette fin de matinée, mais ça devrait s'arranger aussi dans l'après-midi. Météo France n'annonce pas de pluie, surtout pour aujourd'hui. Des températures entre 17 degrés sur les hauteurs jusqu'à 21, 23 degrés en pleine. 23, ce sera pour Cavaillon.
2: Et la suite, ça va donner quoi?
0: Vous voulez vraiment qu'on en parle? Demain, c'est encore pas trop mal, mais ouais, ce week-end, c'est pas génialissime. Ouais, je suis désolée. Vous reviendrez quand même tout à l'heure à midi.
2: Je reviens quand même, il fera beau, donc
0: ce sera pour le journal, bien sûr.
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0: Et jeux et cadeaux. Et quel cadeau cette semaine. Demain, il y aura un heureux, très heureux ou une heureuse, très heureuse, gagnante ou gagnant, pour les 4 passes annuelles pour le parc Spirou-Provence à Monteux. Oui, j'ai bien dit, 4 passes pour aller à l'année au parc Spirou-Provence à Monteux. Comment faire pour gagner ça? Nous appeler pour jouer et surtout résoudre une énigme vauclusienne. Attendez quelques instants pour nous appeler parce que je vous ferai un petit récap de ce qu'on s'est dit hier. On a ouvert une nouvelle énigme, on a des indices, on a plein de trucs à vous dire et surtout les règles du jeu. On voit ça après Abba qui chante Guémé, Guémé, Guémé.

0: c'est un tube énorme. Il y a même eu un sample de ça repris par Madonna. C'était Gimme, Gimme, Gimme, le groupe ABBA.
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0: Ah oui, c'est tous les jours que ce train passe vous prendre à quai pour jouer et enquêter avec nous. Le Vaucluse Express, c'est votre grand jeu hein, tous les jours de la semaine, avec notre chef de gare et chef de bord qui ouvre officiellement les portes du train pour ouvrir le jeu aussi et lancer les hostilités. Bonjour chef Julien.
3: Bonjour Pascal et bonjour tout le monde.
0: Et ravi de vous retrouver chef Julien pour offrir le cadeau préféré des Vauclusiens cette semaine encore.
3: Le parc Spirou.
0: Oh là là, Ouba, Ouba, tous les personnages de Spirou, tout l'univers de Dupuis et l'espace Naruto, c'est la nouveauté cette année, hein. Espace géantissime, 4 passes pour aller à l'année au parc Spirou Provence à Monteux. C'est ce qu'on offrira demain, chef Julien.
3: Ouais.
0: À la fin du jeu.
3: Trop bien.
0: Jusqu'à demain inclus, vous pouvez tenter de résoudre nos énigmes et l'ordinateur désignera un grand gagnant, donc juste avant midi. On a une énigme sous le bras, là, ou sous le coude, enfin en tout cas en cours, avec pas mal d'indices donnés hier et surtout pas mal de propositions. On fait un petit récap, chef Julien.
3: Allez, c'est parti.
0: Allez, les indices. C'est une belle histoire de famille du 100% vauclusien. Tout a commencé entre l'opéra et l'horloge. Voilà ce qu'on a donné comme indice. Vous avez proposé la pâtisserie Maison Jouveau, l'entreprise Blachère Illumination, les éditions Roumanille, le nougat Boyer, la famille Michel pour le croquant de Velleron, la confiserie Saint-Denis aux Baumettes, l'entreprise Brun de Viantiran à l'Île-sur-la-Sorgue, la confiserie Clavel à Carpentras et l'entreprise Filière pour la charcuterie au Hall d'Avignon. Tout ça, ce sont de belles histoires de famille.
3: Oui, effectivement. Ouais.
0: Mais ce n'est pas la nôtre.
3: Ben non, toujours pas.
0: C'est pas celle qu'on cherche.
3: Non.
0: Est-ce qu'on peut entendre un indice, un extrait sonore en indice, s'il vous plaît, chef
3: oui.
0: Julien ? Merci.

0: Que vient faire Gainsbourg là-dedans? Avec Benny Scholes. Ok, bon bah écoutez, on prend, on note, hein, on enquête, on cogite, on mélange tout ça dans le shaker et on sort la bonne réponse. À vous de jouer, 04 90 14 04 04.
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0: Oui, les passes pour le parc Spirou Provence à Monteux. Je sais que ça vous tente. Je sais, vous aimeriez gagner. 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Allez, à tout de suite pour jouer. Bonne chance à vous.

0: Pierre Bachelet et une chorale d'enfants qui chantaient il y a déjà quelques bonnes années, c'était en 1990. Ils chantaient en l'an 2001.
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0: Allez, ça y est, le train est parti tranquillement. On vous a récupéré à bord pour jouer avec nous et enquêter avec notre chef Julien aujourd'hui, chef de gare dans le train Vaucluse Express. C'est un jeu d'énigmes vauclusienne. Je le précise, c'est important, il faut absolument un lien avec le Vaucluse pour la réponse à cette énigme. C'est une belle histoire de famille, du 100% vauclusien. Tout a commencé entre l'opéra et l'horloge et on a entendu Initials BB, chanté par Serge Gainsbourg. Tout ça, ça doit nous mener normalement à une bonne réponse, chef Julien.
2: Ah, on l'espère.
0: J'espère bien aussi. Allez, on accueille nos enquêteurs-enquêtrices et c'est Daniel, la première aujourd'hui. Bonjour Daniel.
3: Bonjour à tous les deux.
2: Salut Daniel.
0: À Altin des Palus. Alors, dites-nous, vous pensez à quoi ?
3: Je pense à la famille Dufault, le maire Henri Dufault, qui est donc à la mairie basse de l'horloge,
0: oui.
3: Et le fils qui s'occupe du théâtre.
0: Oui.
3: Donc, et puis il y a l'hôpital Henri Dufault.
0: Ah oui.
3: Voilà.
0: Eh ben oui, c'est pas mal. Et Initials BB, ça c'est...
3: Ah ben ça, je n'ai pas entendu.
0: C'est pas mal, en tout cas, une histoire de famille. Ça, c'est sûr, la famille Dufault a marqué et marque encore l'histoire du Vaucluse.
3: Oui,
0: chef
3: voilà.
0: Julien, qu'est-ce qu'on dit à Daniel,
2: qu'est-ce
0: à part merci pour l'enquête
2: à Daniel, eh bien, on va lui dire que c'est une mauvaise réponse.
3: Non.
0: Non, il ne fait pas d'effort, hein, je suis d'accord.
3: C'est dommage.
0: Oui, oui, c'est dommage, mais c'est pas ça.
3: Ce qui m'avait mis à... c'est le fait de la place de l'horloge.
0: Et ben, voilà. Oui, je comprends, ça collait bien vos indices, mais c'est pas la réponse.
3: C'est pas ça.
0: Non. Désolée. Peut-être à tout à l'heure, Daniel, on peut rejouer,
3: oui,
0: on peut retenter sa chance pour ce jeu.
3: Merci beaucoup.
0: Merci.
2: À bientôt, Daniel.
0: Au revoir.
2: Bientôt,
0: au revoir. Allez, on passe d'Altin à Château-Renard, l'entrée des Bouches-du-Rhône. Avec vous, Laetitia, bonjour.
2: Bonjour.
4: Oui, bonjour.
0: Bienvenue. Vous pensez à quoi ?
4: Moi, je pensais au carrousel Belle Époque sur la place de l'horloge.
0: Ah oui, ce fameux carrousel qui fait tant parler sur la place de l'horloge à Avignon. Vous êtes déjà monté dessus ?
4: Non, jamais.
0: Il est historique, hein, ce carrousel, non. En plus d'être beau. Alors, belle histoire de famille, 100% vauclusien, pourquoi ça serait, ce serait quoi l'explication ?
4: 100% vauclusienne, je ne sais pas. Après, belle histoire de famille, parce que souvent c'est pour les petits, les grands, petits et grands. Donc, ça fait des belles histoires à raconter.
0: Oui.
4: Après, tout a commencé entre l'opéra et l'horloge, donc, parce que c'est sur la place de l'horloge et à l'opéra. Par rapport à la place.
0: Ouais.
4: Et après, le troisième indice, je n'avais pas entendu, parce que je vous ai appelé avant d'entendre le troisième.
0: Initials BB. Qu'est-ce que Maître Julien, chef Julien, pense de tout ça ?
2: Eh bien, je vais vous dire que c'est une mauvaise réponse.
0: Oh là là. Eh ben non, c'est toujours pas ça, Laetitia.
4: Allez. On va chercher.
0: Bonne chance, allez, à bientôt
2: allez,
0: pour le
2: retour, Laetitia.
0: Merci beaucoup, au revoir.
3: Au revoir.
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0: Et c'est Janie qui joue avec nous. Bonjour Janie.
5: Bonjour à tous les deux.
2: Salut Janie.
5: Bonjour ici Vaucluse.
0: Bienvenue
5: merci,
0: dans le train, Janie. Une belle histoire de famille du 100% vauclusien. Tout a commencé entre l'opéra et l'horloge et Initials BB.
5: Oui, moi je pense au Pacalo. Parce que j'ai entendu un petit reportage sur l'antenne ce matin et j'ai dit ben ça colle, alors je vais essayer.
0: Ça colle, ça pègue. Oui,
2: ça
0: c'est
2: colle,
0: vrai.
2: Effectivement, quand on l'a fait tomber par terre, ça colle. Ouais.
0: Maxime Perron, c'est Maxime Perron qui nous a raconté.

0: Mais oui, oui, oui, c'est bien
1: merci,
0: ça.
2: Bien vu.
1: Merci beaucoup, c'est les petits reportages.
0: Ah, mais voilà.
2: Ah, ça vous a aidé, ça vous a mis sur la piste, là.
1: Ah oui, ça m'a beaucoup aidé. J'ai entendu, j'ai entendu que ça, en fait, entre l'opéra et. Ouh là là, j'ai dit, ça colle à quelque chose.
0: Ben oui, c'est ce qu'il vous a raconté ce matin.
1: Oui, là, c'est la recette originale depuis des années.
0: Bien sûr, puisque c'est la distillerie.
1: La boisson emblématique de l'été.
0: Ah, ben ça, il n'y a pas d'été qui se passe sans qu'on boive un pack, hein, d'ailleurs.
1: Ah non.
0: Et même pas besoin de rajouter à l'eau. Quand on va au café ou au bar, il fait 40 degrés. Un pack, s'il vous plaît, et ça arrive. C'est la distillerie Blacher qui aujourd'hui a déménagé à Châteauneuf-du-Pape, mais à l'époque, elle était place de l'Horloge à Avignon. Cette distillerie, voilà, des années 60. Et ce pack à l'eau a plus de 60 ans, puisqu'il est né en 1963 dans cette distillerie qui, elle, date depuis bien plus longtemps. Hein. C'était en 1835. Eh bien, bravo, Janie, vous avez tout bien décrypté.
1: Je suis tout à contente. Merci.
0: Alors,
1: merci,
0: est-ce que vous avez entendu pourquoi on a mis l'indice Initials BB pour les initiales?
1: Non.
0: Vous n'avez pas entendu ça. Ce matin, Maxime, il a raconté dans l'histoire, ce sont les initiales de ses quatre enfants, le créateur.
1: Ah non, oui, voilà, oui, ça j'ai entendu, mais alors là, j'avais passé je suis partie, moi, sur Place de l'Horloge, l'Opéra, et après, c'est vrai que j'ai entendu. Oui, c'était
0: les enfants, Pierre, Annick, Christian et Colette, donc tous les deux, ça fait Pâques. Voilà.
1: Pâques, oui, c'est du Pâques. Ah, ben oui, voilà.
0: Janie, j'ai pas noté dans quelle commune vous étiez, dites.
1: Détaillade,
0: voilà, comme ça sera sur votre fiche pour l'ordinateur demain, parce qu'il aura du boulot pour désigner un gagnant. Hein. Janie, Détaillade pour le pack à l'eau, voilà pour la bonne réponse aujourd'hui. Eh ben, bonne chance pour les entrées pour Spirou à l'année, hein, Janie.
1: Eh ben, j'espère, pour mes petits, pas grands.
0: Eh ben, voilà, c'est pour toute la famille, le parc Spirou.
1: Voilà.
0: Merci Janie, passez une bonne journée, peut-être à demain.
1: Je vous remercie, merci à tout le monde.
0: Au revoir.
3: Merci. Allez, Janie, Express.
0: Waouh, allez, c'est bon, ça c'est fait, c'était une belle énigme, mais celle-ci est pas mal non plus, on passe à une nouvelle énigme, à vous de découvrir ce qui se cache derrière. J'ai été l'un des plus grands de ma génération et j'ai fait rayonner le Vaucluse dans le monde entier. Voilà votre première phrase, indice, qui est assez déjà costaud, hein, il y a pas mal de trucs dedans à noter. J'ai été l'un des plus grands de ma génération et j'ai fait rayonner le Vaucluse dans le monde entier.
2: Mireille Mathieu.
0: La petite tritournelle qui revient, oui, c'est le running gag.
2: Non, parce que c'est j'ai été l'un et pas l'une.
0: Ah oui, donc ça peut pas,
2: donc ça
0: peut pas être
2: pas
0: Mireille.
2: Être Mireille.
0: Peut-être un de ses frères? Non, non plus.
2: Non.
0: 04 90 14 04 04. Allez, c'est à vous de mener l'enquête.
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0: Avec pour vous ce cadeau dans vos oreilles, si vous aimez Céline, le retour tant attendu, ça y est, ça sera pour le mois de septembre. En attendant, on danse et on chante.

0: petites vocalises qui font penser à plusieurs chansons de Céline Dion et ce titre Dansons qui annonce son retour. Il y aura des petites pépites comme ça jusqu'à son retour sur scène hein, au mois de septembre à Paris. Si vous avez eu la chance de pouvoir avoir vos invitations, vos places, plutôt acheter vos places hein, sur le site de Céline Dion, bah, vous êtes heureux voilà, de partager le retour de cette diva canadienne qui sera donc parisienne pendant au moins 2 mois à la rentrée.
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0: Walking on the Moon à 11h30.
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0: Oui, bienvenue, ici Vaucluse qui vous accueille dans son train. Le train des énigmes vauclusiennes qu'il faut résoudre pour gagner des passes et pour aller au parc Spirou A4 toute l'année dès que le parc est ouvert. Tous les jours, si vous le souhaitez, hein, ce sont des passes annuelles, valeur 99€, donc il y en a 4. On est presque à 400€. Chef Julien est notre chef de bord et chef de gare aujourd'hui. Allez, j'espère qu'on va encore avoir plein de gagnants pour les énigmes et résoudre celle-ci. J'ai été l'un des plus grands de ma génération et j'ai fait rayonner le Vaucluse dans le monde entier. Chef Julien, vous êtes prêt pour accueillir Patrick ?
2: Évidemment.
0: Allez.
2: Patrick, du côté de Goudargues.
0: Oui, on est dans le Gard. Bonjour,
2: oui,
0: Patrick.
2: Là, oui. Petite Venise gardoise.
0: Aïe, aïe, aïe, aïe, aïe, qu'est-ce qu'il connaît.
3: Exactement.
0: Bien, le Gard. C'est beau chez vous aussi, là, Patrick, hein ?
3: Ouais, c'est bien, ouais.
0: Bah, super. On est bien et on pense à quoi pour la bonne réponse ?
3: Moi, j'ai pensé à Michaël Guigou, qui est le joueur de handball le plus capé de France et qui a fait rayonner les couleurs de la France et du Vaucluse.
0: Ça, c'est clair.
3: Il a été champion olympique à Londres.
0: Ouais.
3: Il est d'origine artésienne, quoi. Il est d'Apt.
0: Ouais. Immense, immense joueur de handball, notre Michaël Guigou, immense champion. C'est vrai, il a été l'un des plus grands de sa génération. Il a fait rayonner le Vaucluse dans le monde entier. Est-ce que ça fait une bonne réponse pour autant ?
2: Eh bien, Patrick, c'est un immense non.
0: Ah, mais ça vient du cœur.
3: Ah,
0: ouais, c'est sympa. Ah, c'est bien amené, remarquez. Hein. On prend ses formes, quoi.
3: Bon, mais ça me plie, hein.
0: Non, c'est pas ça, mais ça mérite de revenir, Patrick.
2: Oui.
3: Ça marche. Revenez.
0: Allez, des bises.
2: Allez,
0: au revoir.
2: À bientôt.
3: Allez, au revoir.
0: Au revoir. Alexandre est à Vedaine. Bonjour, Alexandre.
2: Salut, Alexandre.
4: Oui, bonjour.
0: Bonjour, bienvenue à vous. Vous pensez à quoi ou à qui ?
4: Moi, j'ai pensé à Jean Alési.
0: Ah, c'est marrant que tout le monde parle sur le sport comme ça.
2: Mm-hmm.
0: Alors oui, c'est vrai, un des plus doués de sa génération, hein, avec Prost notamment, Jean Alési, qui en plus est vauclusien. Hein, c'est ça le lien, bien sûr. Il a fait rayonner le Vaucluse, c'est sûr, dans le monde entier, toutes les courses de Formule 1 et tous les championnats du monde. Qu'est-ce qu'on dit, chef Julien ? Eh bien,
2: on va dire tout simplement que ce n'est pas la réponse attendue.
0: C'est pas ça. Je crois que vous pouvez fermer le chapitre sport.
4: Ouais, je pense.
0: C'est pas
2: ouvrez un autre chapitre.
0: Ouais, c'est pas du tout un sport.
4: D'accord.
0: Ok.
4: Merci beaucoup, Camille.
0: Allez, merci à vous, Alexandre.
2: Merci, Alexandre.
0: Au revoir.
2: Au revoir.
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0: Viviane à Château-Renard.
5: Oui, bonjour.
0: Bonjour, Viviane.
5: Le
2: Oula.
0: Oh là là, non, ça non, c'est
2: on
0: pas
2: a changé
0: bon.
2: De nom depuis un an et demi.
5: Non, non, non. Ici Vaucluse.
0: Ah,
2: merci.
0: Pardon. Attention, Viviane, on la refait. Viviane est à Château-Renard.
2: Bonjour, Viviane.
5: Bonjour, ici Vaucluse.
0: Ouh,
2: bravo.
0: Championne. Bravo, Viviane.
5: Alors, excusez-moi.
0: Non, mais je vous charme.
5: Oui, je pense à Patrick Hernandez.
0: Ah, notre Patrick Hernandez national, voire international. C'est vrai qu'il vit chez nous en Vaucluse. Un des plus grands de sa génération, ça c'est sûr, et c'est toujours un des plus grands tubes disco du monde.
5: Hein.
0: Partout dans le monde, on chante ça et on danse sur ça. Est-ce que c'est bon, Patrick Hernandez, chef Julien ?
2: Eh bien, j'ai envie de vous dire que c'est Born to be mauvaise réponse.
0: Ah, Born to be dead. Non, c'est dead. Ah non, c'est dommage. Non, c'est pas la bonne réponse.
2: Non, on a dit...
5: Eh bien, écoutez, bonne journée quand même.
0: Merci.
5: À ici Vaucluse.
0: C'est gentil.
2: On a dit un Vauclusien, donc qui est né dans le Vaucluse.
0: Ah.
2: Et Patrick Hernandez n'est pas né dans le Vaucluse.
0: Non, c'est vrai qu'il y habite. Ah, mais c'est bien la précision. Ça, donc là...
2: Oui, Patrick Hernandez est né au Blanc-Ménil.
0: Oui, exact.
2: Voilà.
0: Donc, il faut chercher quelqu'un, puisque vous avez lâché aussi cet indice. Ça, c'est bien, chef Julien, en avance. Il faut chercher quelqu'un qui est né en Vaucluse, donc.
2: Eh oui.
0: Ok. J'ai été l'un des plus grands de ma génération et j'ai fait rayonner le Vaucluse dans le monde entier. Qui se cache derrière cette énigme ? Quelqu'un qui est né en Vaucluse. Écoutez bien tous les termes, c'est important. J'ai été l'un des plus grands de ma génération et j'ai fait rayonner le Vaucluse dans le monde entier. Allez, vous avez un petit peu de temps pour réfléchir.
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0: Et pour jouer au 04 90 14 04 04, tous les gagnants se retrouvent demain dans la liste de l'ordinateur du train pour gagner les 4 entrées, les 4 passes, que dis-je, les 4 passes pour aller à l'année au parc Spirou Provence à Monteux. On descend du train dans un instant pour l'emploi, mais vous pouvez continuer à nous appeler et surtout à enquêter avec nous, hein, au 04 90 14 04 04.
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0: Et pendant que vous réfléchissez et que vous enquêtez, on écoute Vianney qui chante Beau Papa.

0: Ah oui, Vianney qui chantait donc Beau Papa, c'est ce qu'il est d'ailleurs.
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0: 11h38, place à l'emploi, avant de remonter dans le train avec cette offre de France Travail pour un préparateur ou une préparatrice de véhicules automobiles. Un poste à pourvoir sur Avignon, au sein d'un centre de lavage auto sans eau. Vous serez formé sur le poste, hein, vous effectuerez les missions et activités suivantes, l'accueil des clients sur le centre, renseignements, prise de rendez-vous, gestion d'agenda, gestion d'appel, lavage intérieur et extérieur, pressing des sièges et revêtements intérieurs, restauration des équipements de carrosserie, phare ou plastique, vente et encaissement des prestations du centre, tout ce que vous trouvez dans un centre de lavage et de nettoyage, déplacement des véhicules, entretien du lieu de travail et communication sur les réseaux sociaux. Il vous faut absolument le permis B pour pouvoir donc déplacer les véhicules. Une formation est possible pour vous adapter au poste. Le temps de formation puis de travail est réparti du lundi au samedi, 2 jours de repos, dimanche plus 1 jour hebdo, et le planning sera à définir avec l'employeur sur l'amplitude horaire entre 9h30 et 19h. Possibilité de temps plein, c'est un CDD de 6 mois. On part sur 35 heures par semaine. Le salaire, 12 euros brut de l'heure sur 12 mois. On souhaite une expérience de 2 ans en préparation véhicule, indispensable. Si vous souhaitez postuler, bien on tient à votre disposition l'offre, le numéro de l'offre pour France Travail, 04 90 14 04 04.
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0: Allez, on remonte dans le train dans un instant, toujours à la recherche de l'identité du Vauclusien qui se cache derrière cet indice. J'ai été l'un des plus grands de ma génération, j'ai fait rayonner le Vaucluse dans le monde entier. Vous avez proposé Michael Guigou, Jean Elési ou Patrick Hernandez. Non, celui qu'on cherche est né en Vaucluse. 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Là, c'est les Communards.

0: My World. C'était les Communards et Jimmy Somerville.
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0: J'ai été l'un des plus grands de ma génération et j'ai fait rayonner le Vaucluse dans le monde entier. On cherche un Vauclusien qui se cache derrière cette énigme. Ce n'est pas Michael Guigou, ce n'est pas Jean Alési, ce n'est pas Patrick Hernandez. On cherche quelqu'un qui est donc né dans le Vaucluse. C'est ce que vous nous avez dit, chef Julien.
2: Exactement.
0: Merci pour l'indice.
2: Ben oui.
0: Alors, non, pas du tout. Amandine est avec nous. Alexandre et Christelle sont là aussi pour enquêter. Bonjour Amandine.
2: Salut Amandine.
3: Bonjour.
0: Bonjour et bienvenue. Vous pensez à qui, dites-nous?
3: À René Char.
0: Ah oui, il est né en Vaucluse, ça c'est sûr.
2: L'île sur la Sorgue, pour être précis.
0: Ouais, grand poète, résistant français, René Char qui a laissé son nom et son empreinte en Vaucluse, évidemment. Qu'est-ce qu'on pense de ça, chef Julien?
2: On pense que ce n'est pas la bonne réponse.
0: Bon.
2: Non.
0: Ah. Désolé, il est bien vauclusien, mais ce n'est pas la bonne réponse.
2: Ce n'est pas lui.
0: Non. Désolé. À bientôt, Amandine.
2: À bientôt. Merci beaucoup.
0: Rappelez-nous avec plaisir. Au revoir. Alexandre revient de Vedène.
4: Oui,
0: je reviens. S'il revient à pied, il a mis du temps, sinon il a été très rapide. Alors, vous pensez à qui cette fois?
4: À Mireille Mathieu.
0: Ah, ça c'est. La chouchoute de chef Julien,
2: ouais.
0: Mireille Mathieu.
2: Mon petit running gag.
0: Oui. Chaque fois qu'on commence une nouvelle énigme, c'est un peu comme les inconnus.
2: Ouais, des fois, ça colle pas.
0: C'est comme Stéphanie de Monaco. Bah, lui, c'est Mireille Mathieu.
2: Voilà, c'est ma Mireille.
0: Alors, Mireille Mathieu, ah oui, j'ai été l'un des plus grands. Ça colle pas, du coup?
4: J'ai pensé à ça. Mais...
0: l'un des plus grands artistes, remarquez, ça pourrait.
2: Ouais,
0: j'ai fait rayonner le Vaucluse, ça, c'est sûr.
2: Ça, c'est
0: vrai.
2: Sûr. Hein.
0: Ouais. Alors, qu'est-ce qu'on dit pour Mireille?
2: Et on dit que non, ce n'est pas notre Mireille. Non, désolé.
0: Ce n'est pas notre Mireille. Non, ce n'est pas Mireille Mathieu. Non. Désolé.
4: Merci quand même.
0: Allez, revenez, Alexandre.
2: Mais oui, faites d'autres propositions, n'hésitez pas.
0: Allez, ça marche. Merci beaucoup, bonne journée à vous.
2: Merci. Salut.
0: Au revoir.
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0: Christelle à Camaret-sur-Aigle est là. Bonjour Christelle.
5: Bonjour, ici Vaucluse.
2: Salut Christelle.
0: Alors, salut, pensez à qui vous?
5: Alors, je croise les doigts, à Christophe Maé.
0: Ah, qui a sorti un nouvel album il n'y a pas longtemps.
5: Et qui est né dans le Vaucluse.
0: Ah oui, ça, il est né à Carpentras.
2: À Carpentras, oui. Christophe Martichon, monsieur Martichon.
0: On salue d'ailleurs la famille Martichon qui est en Vaucluse. Christophe Maé qui a sorti un nouvel album, qui part en tournée, qui s'arrêtera dans pas mal d'endroits cet été. Dans notre région. C'est pas mal, ça.
5: C'est pas mal, mais il va me dire.
2: C'est pas mal.
0: Qu'est-ce qu'il dit?
2: C'est une mauvaise réponse.
0: Oh non.
5: Wow, vous êtes super sympa.
0: Non, c'est pas ça. Désolé.
2: Je vais vous dire qu'on est quand même dans cet univers-là, quand même. Hein.
0: Ah, c'est bien.
2: Vous
0: ça,
2: touchez
0: c'est
2: quand même, là.
0: Entre Mireille Mathieu, Christophe Maé et Patrick Hernandez, on est dans le domaine de la musique.
2: Voilà,
0: ça,
2: quelque chose qui chatouille nos oreilles.
0: Ouais.
5: D'accord, on aura fait avancer les chemises.
0: Allez, on garde la musique en tête et on va même peut-être pouvoir avoir droit à un nouvel indice, Christelle, donc tendez bien l'oreille, ok?
5: Je mettrai dans l'oreille. Merci à vous.
0: Merci à vous,
2: au revoir. Salut.
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0: Alors, vous nous promettez un nouvel indice, mais quoi? On peut l'écouter ou pas?
2: Allez, c'est parti. Okay. Piano dans

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1: Ah ben voilà, là tout de suite c'est beaucoup plus direct comme indice.
2: Ah, c'est facile là, j'ai envie de dire.
1: C'est vrai ?
2: Oh ouais.
1: Mon piano danse, Michel Berger, on avait oublié cette chanson d'ailleurs. Alors, qui est ce Vauclusien ? Vite, 04 90 14 04 04, c'est maintenant ou c'est demain ? Bonne chance.
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0: c'est le duo qui marche ça en ce moment. Hein. Jack et Carla, c'était à qui le tour ?
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0: Ça me rappelle le loto. C'est au tour de Stéphane et de Marilyn et ce seront les deux derniers candidats aujourd'hui.
2: Eh oui.
0: Julien, qu'est-ce que ça passe vite, ce jeu, c'est dingue.
2: Vraiment.
0: Alors, on est sur cette énigme. J'ai été l'un des plus grands de ma génération. J'ai fait rayonner le Vaucluse dans le monde entier. On sait que c'est un rapport avec la musique puisqu'on a écouté un extrait de Mon piano danse de Michel Berger il y a un instant. Stéphane est avec nous à Avignon. Bonjour Stéphane.
2: Salut Stéphane.
3: Bonjour à tous.
0: Est-ce que c'est vous qui allez gagner les 4 passes pour aller chez Spirou toute l'année quand vous le souhaitez dès que le parc est ouvert? On ne sait pas.
3: Je l'espère.
0: Vous pensez à qui?
3: Alors,
0: on sait que c'est quelqu'un.
3: Le peintre Paul Cézanne.
0: Paul Cézanne, il est né en Vaucluse, Paul Cézanne?
3: Il est né à Aix-en-Provence.
0: Ah, c'est pas le Vaucluse.
2: Et non.
0: Alors
3: ouais.
2: Eh, vous avez la réponse là déjà.
0: Mauvaise note. Géographie,
3: voilà,
0: zéro.
3: Ouais. Zéro,
0: ouais. Non, pardon, je plaisante. Oui, Paul Cézanne n'est pas né en Vaucluse. Évidemment qu'il a, il a laissé une patte importante.
2: Évidemment, ouais. Mais malheureusement, non, ce n'est pas l'artiste peintre Paul Cézanne.
0: Bon. Et pourquoi le piano, c'était quoi le rapport, Stéphane? Vous savez pas?
3: Parce que j'avais pensé à Michel Berger, l'épouse de France Gall qui avait chanté une chanson qui s'appelait Cézanne Pain.
0: Ah oui, bravo, Cézanne Pain, bien sûr.
2: Ah oui.
0: Ah, c'était bien joué, ça, par contre. Mais non, c'est pas ça.
3: C'est pas ça.
0: Allez.
2: Désolé.
0: À bientôt, Stéphane.
2: À bientôt,
0: bonne
2: Stéphane.
0: Journée, au revoir.
3: Merci à vous, bonne journée.
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0: Bisous à tous.
2: Bisous.
0: Marilène est à Saint-Saturnin-les-Avignons. Bonjour, Marilène.
4: Bonjour.
0: Bienvenue. Nous écoutons avec chef Julien.
4: Eh bien, moi, je pensais à Michel Petrucciani.
0: Ah, le pianiste, oui, Mon piano danse, ça peut coller, ça. Parfait. Mm-hmm. L'un des plus grands de ma génération. Bah oui, il était grand, grand pianiste de jazz.
2: De taille ou de...
0: Non, pas de taille.
2: Non, pas de taille.
0: J'ai fait rayonner le Vaucluse dans le monde entier. Bah, il était connu à l'international, évidemment, Michel Petrucciani. Et puis, c'était un joueur de piano hors pair. Ça, ça peut coller, par contre. On est dans la musique. Michel Petrucciani est né en Vaucluse, puisque je crois savoir qu'il est né à Orange.
4: Orange,
0: voilà. Qu'est-ce qu'on dit?
2: Qu'est-ce qu'on dit à Marilyn? Mais on va lui dire tout simplement que c'est la bonne réponse.
0: Pas suspense. Oui,
4: merci.
0: Michel Petrucciani,
2: oui.
0: Immense musicien, immense pianiste de jazz, qui est né à Orange et qui connaissait bien la région puisqu'il a vécu à Montélimar également. Il y a un auditorium qui porte son nom là-bas. Michel Petrucciani qui est décédé à New York le 6 janvier 1999 à Manhattan. Bravo, c'est une belle enquête bien résolue, Marilyn.
4: Merci.
0: Ça, c'est un grand nom du Vaucluse qu'on souhaitait remettre un peu à l'honneur parce qu'on n'en parle pas assez de Michel Petrucciani. Donc du coup, on s'est dit, allez, on va faire une énigme avec lui aujourd'hui. Bah, bravo. Marilyn, votre nom part dans la liste pour les gagnants potentiels demain, juste avant midi, des 4 passes à l'année pour aller au parc Spirou-Provence à Monteux.
4: Parfait, merci beaucoup.
0: Pour en profiter avec toute la famille. Eh bien, bravo pour cette énigme, mais peut-être à demain, Marilyn.
4: Merci
0: à vous. Allez, au revoir.
4: Au revoir.
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0: Bon, c'est bien, on a eu des bonnes réponses, on a des énigmes résolues, on en prendra une nouvelle demain. D'ailleurs, vous la commencerez avec Omblin demain, cette énigme, entre 11h et midi. Et demain, nous connaîtrons avant midi le nom du grand gagnant, de la grande gagnante pour les passes annuelles au parc Spirou-Provence à Monteux, valeur 400 €. Merci pour le voyage, chef Julien.
2: Avec grand plaisir.
0: Bonne journée, à demain 11h.
2: Salut.
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Michel Delpech et le chasseur, c'est le DJ Yann Muller qui a fait un super remix pour ce tube des années 70. Dans 4 minutes midi, les infos, la météo et puis au taquet, Valérie Démido et Eric Bastien qui passeront une petite tête là, dans 3 minutes si vous êtes sage pour se mettre un peu dans l'ambiance. 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

0: Le Vauclusien d'adoption, mais Vauclusien de cœur, bien sûr, Jean Schultes, confidence pour confidence. Au taquet, rendez-vous à 12h05 avec Valérie Damido, Eric Bastien. Nous sommes jeudi et la bataille est rude.
1: Aujourd'hui, tu n'as plus le choix, car j'en ai trois pour la finale. C'est encore une team d'Amido qui va s'affronter vendredi. À moins qu'aujourd'hui, jeudi, tu gagnes enfin mon petit riri.
2: Écoutez, qu'est-ce que vous voulez que j'ajoute à ça?
1: Rien.
2: Vous parlez des enfoirés et vous les représentez bien.
1: Allez, à tout de suite.
0: Ouais, bah, ça s'amuse, on n'a pas le droit. Hein. Vous retrouverez donc au taquet tout à l'heure à 12h05.
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0: Belle journée, merci d'écouter Ici Vaucluse. Nous sommes le 7 mai, bon pont du 8, il est midi. Les infos, Dimitri Morgado, et le futur du rugby qui va peut-être se jouer, Dimitri, à Apt.
4: Et oui, à la rentrée prochaine, le lycée Charles de Gaulle va accueillir 35 jeunes qui vont composer la nouvelle classe du Pôle Espoir Provence Rugby à 13. Ce cursus de sport-études prestigieux était jusqu'ici accueilli à Salon de Provence. L'idée de cette cité scolaire à Charles de Gaulle s'est imposée avec plusieurs atouts, notamment un internat à moitié vide, Marion Bernard.
5: Et avec de la place pour accueillir ces jeunes auparavant logés par la Ligue pour le double du prix proposé aujourd'hui à Apt, 1800 euros par an pour un élève et puis dans un lycée en pleine rénovation. Le confort sera optimal, promet Florian Chautard qui coordonne le Pôle Espoir Rugby à 13.
6: Ils sont dans un cocon, le lycée refait à neuf, c'est l'idéal en fait. Ils ne vont pas perdre d'énergie sur les transports, sur les déplacements.
5: Car ici on ne plaisante pas avec ce sport. 12 ans qu'Anthony Garcia, le patron du club de la ville, rêve de ce pôle sport-études.
7: Le stade est comble à tous nos matchs. On a réussi à remonter quasiment toutes les catégories de l'école de rugby jusqu'aux seniors.
5: Et même le maire Jean Ayot reconnaît que le rugby à 13 est dans l'ADN de sa ville, qui fut autrefois champion de France de sa division.
8: Il y avait des derbies assez houleux, je dirais, à l'époque, au stade de Viton, avec tribune en bois, et c'était là où se retrouvaient souvent les aptésiennes tous les dimanches.
5: Aujourd'hui, c'est donc un enfant du pays qui parraine ce cursus, Benjamin Garcia, né à Apt, passé au pôle de Salon, aujourd'hui joueur international.
7: J'ai toujours suivi l'école de rugby et l'équipe et le club. Mon frère en est le président. J'ai des cousins qui jouent, j'ai mon neveu qui joue également, donc c'est une histoire de famille. C'est une chance pour les jeunes, maintenant la balle est dans leur camp.
5: Première promo attendue à la rentrée prochaine, 35 élèves déjà inscrits, dont 4 filles.
4: Et les installations et aménagements adaptés du lycée Charles de Gaulle seront eux totalement terminés d'ici la fin de l'année prochaine.
0: Les maires de Vaucluse se retrouvent en ce moment à Altin des Palus.
4: Pour la première assemblée générale de l'association des maires de Vaucluse depuis les élections municipales, une grande première surtout pour les nouveaux élus qui découvrent cette fonction depuis plus d'un mois. À l'ordre du jour notamment de cet AG, l'élection du président de l'association. De nouvelles fermetures administratives en Vaucluse. La première concerne le Baratti, situé à Bolène. L'établissement va devoir baisser le rideau pendant 2 mois pour non-respect des horaires d'ouverture. Fermeture de 2 mois aussi pour le Blue Market, cette fois à Orange. Les autorités lui reprochent des faits de contrebande de tabac.
0: Nos seniors ont du talent en Vaucluse.
4: Et oui, hier, les résidents de 18 EHPAD du département se sont retrouvés à la salle La Boiserie à Mazan pour participer à une grande chorale. L'événement est organisé tous les ans depuis 2014. Les personnes âgées s'entraînent tout au long de l'année pour chanter tous ensemble. Alice a 94 ans. Cette résidente venait pour la première fois et elle a été plus que conquise.
9: Je trouve que c'est très, très, très, très bien. Parce que au moins on voit les personnes âgées et puis malgré qu'on soit vieux, on est jeune quand même. Dans nos têtes, on est jeune. On n'est pas vieux.
10: Qu'est-ce que vous préférez chanter ?
9: Ah, j'aime chanter les chansons de mon temps. La vie en rose de Piaf. Quand il me prend dans ses bras, il me parle tout bas. Je vois la vie en rose. Il me dit des
4: c'est bon, hein.
0: Ah, magnifique.
4: Reportage d'Anouk Caron à réécouter en longueur sur notre site internet ici.fr. Et puis il n'y a pas que nos seniors qui ont du talent, nos jeunes aussi à 29 ans. Ils retapent un bistrot à Altin des Palus. Il s'appelle Alex, enfant du pays qui s'est exilé il y a quelques années à Paris. Il y a quelques semaines, il a tout quitté pour ouvrir cet endroit, le bistrot Raoul, qui va remplacer le bistrot d'Altin. Est situé à 200 mètres à peine de la mairie. Alex est en plein dans les travaux. Il veut faire de cet établissement un endroit convivial où tout le monde se retrouve. Son témoignage en vidéo est à voir sur nos réseaux sociaux en attendant l'ouverture le 18 mai prochain.
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4: Allez, on va profiter du soleil, on va prendre toutes les bonnes énergies parce que ça va pas durer.
0: Comme dit la chanson, allez hop, tout le monde à la campagne, si on le peut pour ce grand week-end.
4: Pas cette chanson.
0: Vous êtes trop jeune et je suis trop vieille. Pour ce week-end prolongé peut-être et ce pont du 8 mai, si vous le pouvez. Bon, ça sera un peu compliqué pour aller à la campagne ce week-end parce qu'on annonce encore un peu d'eau dans le ciel. Hein. Ça va pleuvoir normalement, donc profitons de cet après-midi avec du soleil, un peu de nuages, un vent faible, des températures 18 degrés sur les hauteurs vers Aurel et Sceaux. 20 à Gordes, 23 à Cavaillon, 22 à Bolène, Avignon et 21 degrés pour Valréas. Il est midi 5, bon appétit Dimitri, on joue maintenant.
4: Bon appétit.
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0: Bonjour la France, j'espère que tu vas bien. La France, comment ça va Éric Bastien ?
2: Ça va bien quand je vois Valérie, ça va toujours bien.
0: Oh là là là là. Alors je vous rappelle que toute la semaine, les candidats s'affrontent pour gagner la finale de demain. Nous sommes jeudi.
2: Oui, nous sommes jeudi, vous en avez combien ?
0: J'ai 3 candidats, ce qui veut dire qu'aujourd'hui, c'est la dernière chance.
2: Oui, j'ai compris, oui.
0: Alors, je rappelle, le premier prix, c'est un séjour pour 4 personnes à Foura. Alors, vous connaissez tous le Fort Boyard, on connaît tous, c'est notre petit... Ah, c'est notre petit moment quand on arrive toutes ces épreuves. Alors, le problème, c'est qu'aujourd'hui, le temps et la mer ont fragilisé notre fort. Il est désormais menacé. Alors, pour éviter que le fort s'effondre, eh bien, il y a des travaux de protection qui doivent être engagés. Et il y a un appel aux dons qui est lancé sur fondation-patrimoine.org pour préserver notre petit fort chéri et que le père Foura puisse continuer à monter dans la vigie.
2: Bien évidemment.
0: Donc du coup, comme votre radio ici est très attachée à Fort Boyard, on fait gagner un superbe séjour pour 4 personnes à Foura. Bien évidemment, vous aurez une croisière avec la compagnie Interil pour voir au loin si le père Foura vous fait des signes.
2: On s'approche près, hein, d'ailleurs.
0: On s'approche très près, ouais, effectivement. Ouais. Vous allez dormir au camping Le Cadoré et puis vous dînerez au restaurant Le 31 à Foura. Donc c'est quand même pas mal. Hein,
2: surtout c'est que... forcément bien, attendez.
0: Et Willy Rovelli sera samedi c'est entre 12h et 13h en direct de Foura. Donc on est 100% Fort Boyard.
2: On est 100% Fort Boyard.
0: Si on ne gagne pas ça, what is the deuxième prix?
2: Malongo est toujours à l'honneur, évidemment. Malongo qui est très ami avec le père Foura.
0: Bien sûr.
13: Bonjour. Une énigme par jour.
0: Ah,
13: mon Valérie.
0: Oh là là.
13: Mon premier est la caisse d'allocation familiale.
0: La CAF?
13: Oui. Mon deuxième est une hésitation dans la langue française. CAFEU,
0: oui.
13: Vous l'avez.
0: CAFEU, ouais.
13: Mon troisième est une expression à compléter. Un vaut mieux que deux, tu l'auras.
0: Tiens.
13: C'est un tien.
0: Un tien vaut mieux que deux, tu l'auras.
13: C'était le mot tiers que je voulais mettre. Oh, je suis gâteux.
0: Bon, allez.
13: Mon tout est un cadeau extraordinaire. Je suis une cafeux.
0: Tiers.
13: Cafetière. Bon, c'est pas réussi, je
0: allez,
13: me suis gouré.
0: Allez, machine à café, 32 onzettes. 6 verres en verre.
2: Mais bien sûr.
0: Et je dis encore pardon au père Foura que j'embrasse très fort et bien que sûr. J'aime. Allez, on rejoint tout de suite Didier et Marilyn, nos deux candidats du jour. Comment ça va, les
14: bonjour.
0: Amis
14: ça
0: bonjour.
14: Va, bonjour.
0: Alors, est-ce que Didier, tu es en forme ?
14: Ça va.
0: Alors, tu habites dans la Somme, à Franleu.
14: Oui.
0: Tu as 71 ans.
14: Oui.
0: Quel bel âge. Tu es marié à Maryse.
14: C'est ça.
0: Et tu as 2 enfants. Comment s'appellent tes enfants ?
14: Alors, j'ai une fille qui s'appelle Isabelle et un garçon qui s'appelle Sébastien.
0: Et tu es papy ?
14: Oui. 4 petits enfants.
0: Oh, ça t'occupe bien ça, hein, parce que t'es retraité.
14: Tout à fait, oui.
0: Oui, mais tu dois bien t'occuper des petits.
14: Ben oui, pas mal, oui, surtout pendant les vacances.
0: Ah là là là là, bah oui, ça c'est le truc. Alors tu es retraité, mais comme je l'ai dit, mais avant, tu étais technicien en secteur industriel. Toute ta carrière, t'as fait ça, c'est ça?
14: Oui, toute ma carrière, dans différentes branches, dans le textile, dans les accessoires de vélo et dans la serrurerie.
0: Oh, bah dis donc, ouais. T'as beaucoup bougé, dis donc, quand même.
2: Manpower.
14: J'ai pas fait d'intérim.
0: Alors, tu fais de la marche tous les jours. Ça, c'est ton
14: pratiquement,
0: truc.
14: Pratiquement, oui.
0: Alors, tu te balades où?
14: Ben, beaucoup dans le village et puis aux alentours quand on va faire des courses ou autre.
1: Ah, t'aimes bien marcher. T'aimes oui. bien jardiner.
14: Ah oui, ça c'est ma passion, oui. C'est une de mes passions.
1: Il paraît que t'as un très joli potager et qu'en ce moment, ça sème.
14: Ben oui, ça sème, oui. Ça sème un peu de tout, comme pommes de terre, carottes, radis, navets, poireaux.
1: Eh ben, ça va bien manger de la bonne soupe cet hiver, ça.
14: Exactement.
1: Et voilà. Alors, on va tout de suite marquer le premier point avec la première question, vrai ou faux. Écoute bien.
14: Oui.
1: Ah.
2: Oh là.
1: Ah là là. Oui, nous partons en Allemagne. Nous allons parler de l'Allemagne.
2: Oh, c'est un voyage, cette émission.
1: C'est un voyage. Écoute bien. Dans un village allemand dénommé Fugerei, je ne sais pas comment on dit, je ne parle pas allemand, Fugerei, F-U-G-E-R-E-I, très main. Eh bien, figure-toi que dans ce village allemand, le loyer n'a pas augmenté depuis 1521. Est-ce que c'est vrai ou faux? Top chrono, 5 secondes.
14: Je dirais vrai.
1: Eh bien, c'est une bonne réponse. Le village a été fondé en 1521 par le banquier Jacob Fugger et c'est la plus ancienne cité sociale au monde et les habitants payent toujours 1 euro par an. Et voilà, donc j'ai envie de dire bravo monsieur Fugger.
2: Vous ne savez pas quoi faire ce week-end? Eh bien je vais préparer mon déménagement, évidemment. Marilyn, t'es pas loin de l'Allemagne toi en plus, si tu veux payer 1 euro par an, t'es en Alsace. Bonjour Marilyn.
15: Bonjour
2: Eric. Bonjour, bienvenue. Tu habites à Haguenau, c'est dans le Bas-Rhin. Je ne donne pas ton âge parce que ça ne se fait pas pour une femme. Et...
15: Ah, ouais. D'accord.
2: Mais non, ça ne se dit pas. Voilà, galanterie.
15: Non, d'accord.
2: Tu es mariée à qui?
15: Alain.
2: Alain, ça fait combien de temps que tu es avec Alain?
15: 45 ans.
2: 45 ans. Je dis tu, ah, hein, Marilyn, hein, on se dit tu, hein, aujourd'hui.
15: Oui, oh, oui
2: bien sûr. Oui. Tu as 2 enfants, alors c'est des grands, parce que voilà.
15: Oui,
2: quel âge
15: 43
2: ont,
15: ans.
2: 43.
15: 43, Alexandrine et ouais. Benjamin, 33.
2: Tout le monde a bien réussi? Qu'est-ce qu'ils font dans la vie comme métier, tes enfants?
15: Oui, elle a bien réussi, elle est RH, la fille, et le garçon, il est en Suisse, il veut travailler dans la banque.
2: Tiens donc, Suisse dans la banque. Voilà. Eh ben, c'est bien. Et puis, il y a quelqu'un qui a fait un enfant, hein, parce que tu as un petit-fils.
15: Oui, c'est Alexandrine qui a eu Lilian, qui a 9 ans.
2: Oh, t'es mamie comment, toi, hein? Comment tu te définis comme mamie?
15: Oh, non. Il me dit que je suis la plus gentille du monde. Alors.
2: Oh, trop mignon, c'est trop chou.
15: C'est trop bien.
2: Trop mignon. T'as travaillé toute ta vie au guichet de la sécurité sociale. Ça va? T'as apprécié ce métier? T'as des bons souvenirs?
15: Oui. Sur Denain, oui, dans le Nord.
2: Ben oui.
15: Il y a 3 ans seulement qu'on est parti du Nord.
2: Bien sûr. Et puis avant, tu étais dans la métallurgie, alors que petite, tu voulais taper à la machine. Et voilà, tu voulais être secrétaire.
1: Comme ma maman.
15: Voilà.
2: Comme ta maman. Marilyn, sois la bienvenue dans Outaké. On va tenter de marquer un premier point. Je suis ravi que tu fasses partie de l'équipe. N'oublie pas, de l'équipe. De The Team. Oui, non, c'est
1: Marilyn,
2: c'est ma dernière chance.
1: Ouais, voilà, t'es sa dernière chance.
2: Et je veux dire, encore une fois, il faudrait peut-être me rappeler le principe de ce jeu. C'est qu'à un moment donné, il faudrait que j'ai des candidats qui gagnent. Marilyn, voici la question. Ambiance.
16: Quand midi arrive, que je sors juste de table, je remets vite le couvert et je passe à table.
2: Je mange, et ça c'est Oldelaf. Le pica, P-I-C-A, est un trouble du comportement alimentaire qui consiste à ne manger que de la nourriture surgelée sans la faire décongeler. Ça me paraît dingue. Vrai ou faux? Top chrono, 5 secondes. Le pica.
15: Je dis que c'est faux.
2: Ce serait faux. Es-tu sûr? Oui, c'est faux. Le pica se caractérise par l'ingestion répétée de substances non nutritives, non comestibles. C'est-à-dire que quand on est atteint de pica, ça veut dire qu'on aime manger la terre, la craie, le sable, le plastique, le papier.
1: Eh ben...
2: Voilà.
1: Alors, ça fait drôle. 1 point pour Didier, 1 point pour Marilyn. Et là, tout de suite, au Macumba, je danse tous les soirs. Et oui, vous écoutez ici, on vous propose de bouger vos bowlies avec Jean-Pierre Madère. À tout de suite, mes chéris.

0: qu'on adore, hein, les années 80, c'est tous les soirs de 19h à 20h, avec Laurent Petit-Guillaume.
1: Mais oui, Jean-Pierre Madère, Macumba, quel bonheur.
0: Eh oui, c'est des boîtes de nuit, les Macumba, généralement.
1: Eh oui, jingle.
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0: Je te sens bien au taquet, parce que vous m'avez engueulé que je vous vouvoie, donc...
1: Je sais, des fois, je sais pas pourquoi tu me vouvoies, je sais pas, c'est des trucs comme ça.
0: C'est bon. Le respect.
1: Ah, bien sûr. Alors, Didier, il paraît que tu participes la champion pays de Somme.
0: Ou la peur.
3: Oui, c'est ça, oui.
1: Ah, alors c'est un genre de question pour un champion. Il y a des questions sur la Somme, les personnages locaux, la langue picarde. Et il paraît que tu es vice-champion.
3: Oui, c'est ça, oui.
1: Et alors, chaque année, c'est quoi le grand prix, l'énorme grand prix, c'est quoi?
3: L'énorme grand prix, c'est qu'on a accès un après-midi au 19e étage de la Tour Perret.
1: Oh, avec une belle vue, j'imagine.
3: Ah ben une vue à 360 degrés sur tout Amiens. On voit on doit voir parce que j'ai jamais remporté. On doit voir la cathédrale, toute la vallée de la Somme.
1: Oh, mais tu es vice-champion. C'est quand cette année? C'est quand le concours?
3: Souvent c'est en fin d'année.
1: Oh, donc là tu te prépares.
3: La finale, en décembre la finale.
1: Donc là tu te prépares à fond.
3: Faut déjà participer à une qualification locale. Donc terminé dans les premiers.
1: Oula.
3: Et ensuite c'est une demi-finale par secteur géographique. Là il faut terminer dans les deux premiers. Et après c'est la grande finale sur tout le département.
1: Oh là là là là. Et les questions sont difficiles?
3: Plus ou moins, ça dépend les domaines qu'on a de prédilection, quoi.
1: C'est quoi toi ton domaine de prédilection?
3: L'histoire, la géographie.
1: Ah, donc déjà tu dois être un peu calé là-dessus. Donc c'est bien.
3: Un petit peu, oui.
1: C'est des questions difficiles en général, l'histoire et la géo. C'est bien.
3: Plus on avance dans le jeu, plus c'est difficile, oui.
1: J'espère que cette année tu vas gagner et que tu nous enverras une photo de la vue depuis le haut de la Tour Perret.
3: Ça, oui, mais faut attendre la fin de l'année. Hein.
1: C'est pas grave, moi j'attends.
0: On sera là.
1: On sera là, on est très patients. Mais oui,
3: c'est bien.
0: J'espère qu'on sera encore là, qu'on sera en vie, qu'on sera.
1: Alors, il paraît que tu collectionnes les timbres. Tu en as combien des timbres?
3: Les timbres, j'en ai environ 8000.
1: Oh, ah oui, quand même.
0: Non,
3: mais j'ai commencé à l'adolescence.
1: Et alors, comment tu fais? Tu en achètes dans les brocantes, dans les magasins spécialisés? Tu les achètes tous les timbres?
3: Oui, plutôt dans les brocantes parce que c'est moins cher. Sinon,

0: ce soit sur place ou à emporter, c'était délicieux. C'était Amy McDonald avec This is the Life sur ICI.
1: Ah, jingle.
0: C'est beau.
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1: Ici, nous sommes avec Didier qui joue, avec ici Picardie qui a 2 points, et Marilyn qui joue avec ici Alsace qui a 2 points également. Alors Didier, comme ça, il paraît que tu penses que ton défaut c'est d'être trop rigoureux ?
3: Ben, un petit peu, oui.
1: Ça veut dire quoi, trop rigoureux ?
3: Ah ben ça c'est exigeant, et puis j'aime bien que les choses soient carrées.
1: C'est-à-dire, à ta façon, c'est-à-dire que si Maryse elle fait pas les choses comme tu veux, tu râles ?
3: Un petit peu, quoi. Mais j'en mets les choses à ma façon.
1: Oui. Donc, T'es un mec.
3: Oui,
1: quoi.
3: C'est la vie, quoi.
1: Alors, dis donc, hier, t'as dû te régaler parce que tu adores le foot.
3: Et oui,
1: tu adores le foot et il paraît que tu aimerais déjeuner avec Kylian Mbappé.
3: Ben, j'aimerais bien, oui.
1: Ah, bah oui. Bah oui. T'as regardé le match hier, évidemment.
3: Bien sûr, oui.
1: Alors, t'étais pour le PSG, pour le Bayern ?
3: Ah, pour le PSG.
4: Ah, ouais, voilà. Qualification
1: finale.
4: Hein.
1: Qualification.
3: C'était difficile quand même.
1: Ah, bah oui, mais ils ont réussi quand même.
4: Bah, Bayern a marqué un but au dernier moment quand même.
1: Bah
4: c'était
1: oui.
4: Chaud.
1: C'était chaud.
3: Il était temps que ça s'arrête, oui.
4: Ah, oui, tu m'étonnes.
1: Tu m'étonnes. Alors, écoute bien, c'est le quiz musical. Je vais te faire écouter une chanson de Jean-Jacques Goldman. Et il faut que tu me donnes les 2 premiers mots de la chanson. Comment démarre la chanson, la première phrase de la chanson ? Vas-y, on va écouter cette chanson de Jean-Jacques Goldman. Et là, il démarre par quoi ? Top chrono, 10 secondes.
3: Encore un matin.
1: Ta ta ta ta ta ta ta ta ta. Alors, est-ce que c'est une bonne réponse ? Résultat immédiatement en musique.
5: Encore un matin. Un matin pour rien.
1: Là. Et oui, encore un matin de Jean-Jacques Goldman. 2 points de plus pour toi, Didier. Tu as 4.
4: Marilyn a 2 points. Marilyn, tranquille, elle fait son petit bonhomme de chemin depuis midi. Marilyn qui fait beaucoup de sport, de la marche nordique.
6: Oui.
4: Ouais.
6: Oui. Combien de, beaucoup.
4: Combien de fois hein?
6: Ah ben, écoutez, 2 fois par semaine.
4: Ah oui, non.
6: Plus la piscine. Je préfère la piscine.
4: Tu fais aussi de la piscine. Combien tu mesures, combien de longueur tu fais, tu comptes ou tu vas un peu comme
6: non,
4: ça.
6: Non, je compte pas. Non, je compte pas.
4: Ouais, tranquille. De la gym, de la marche nordique, bref, pas beaucoup de sport, voilà. C'est très bien. Alors, on a parlé

0: Parler des petits défauts de Didier, moi j'aime la parité. Hein. Ah, elle est maniaque. T'as l'air de le confirmer. Hein.
1: Oui, je suis maniaque.
0: Ah. Bon, bah alors ça se caractérise par le rangement surtout chez toi.
1: Oh là là, je passe derrière tout le monde.
2: Oh là là.
0: Alors bon, je fais tomber un stylo, une lunette, un truc, faut que tu ranges tout de suite immédiatement.
1: Et voilà.
0: Oh là là.
1: Voilà.
2: Bah avec le petit enfant, ça doit être bien. Avec
0: oui.
2: Le...
0: Tu lui apprends comme ça ou tu lui apprends à ranger?
1: Raisonnable, ça va. Ça va, il est raisonnable quand je l'ai pour les vacances, il est raisonnable.
0: Bon, ça va. Marilyn qui adore les activités à sensation, d'ailleurs, t'as déjà fait du parapente. Et oui.
1: Oui.
0: Et manège aussi. Oui. Manège un peu, tu l'emmènes le petit faire des manèges un peu à sensation?
1: Oui, et bah lui, il n'aime pas.
0: Ah, lui, il n'aime pas?
1: Ah. Non, elle n'aime pas monter dans les manèges.
0: Il mange les churros pendant que tu vas dans le grand 8, quoi. C'est marrant, ça.
1: Ah, voilà, voilà, c'est ça.
0: Bon, Marilyn, allons-y tout de suite pour ton quiz musical. On va écouter un peu une intro de chanson, comme qui dirait. Là, l'intro s'arrête. Il nous manque les deux premiers mots. C'est parti.

0: c'est le groupe téléphone, on peut le donner. Top chrono, les deux premiers mots qui arrivent juste là, à ce moment-là.
1: Quelque chose en moi.
0: Quelque chose en moi. De toute façon, je prends que les deux premiers mots. Donc on s'en fout si tu t'es trompé sur le troisième ou le quatrième. On vérifie.
2: Chose en toi.
0: En toi, mais dans moi, mais c'est bon. Bien sûr, bravo Marilyn. Super, deux points.
2: Magnifique, ça fait 4 points pour Didier, 4 points pour Marilyn. Et là, tout de suite, mes chéris, c'est la réclame et l'actualité dans vos régions, grâce aux 44 locales et de votre radio ici. A tout de suite.
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3: J'ai déjà la phrase moi.
2: Oui.
3: C'est Valérie, virgule, vous êtes la meilleure.
2: Oh là là, ok, allez jingle.
3: C'est ça non ou pas?
2: J'aimerais bien, mais je ne pense pas.
3: Allez savoir.
2: Alors, nous sommes avec Didier et Marilyn qui ont 4 points chacun. Alors, on a parlé de Didier hein, qui habite dans la Somme, qui est avec Maryse, qui a 2 enfants, 4 petits-enfants. Nous allons reparler de la rencontre avec Maryse. Ah là là, il paraît que... Ça s'est passé lors d'une soirée de réveillon. La soirée du 31 décembre, un bal était organisé dans une salle des fêtes.
3: Ticalicatin, ticalicatin.
2: Et juste avant minuit, une farandole s'est formée. Et Maryse et Didier se sont invités à danser l'un et l'autre. Et alors, qu'est-ce qui s'est passé après?
4: Après, on s'est donné rendez-vous le lendemain.
2: Mmh.
4: Et puis, ça a continué, fil en aiguille, ça a continué. Et on s'est marié au mois d'octobre suivant.
2: Et ça fait combien de temps?
4: 45 ans.
2: Hop, hop, hop, hop, hop. Donc 45 ans en octobre?
4: Oui.
2: Ça fait, c'est les noces de quoi ça, 45 ans?
4: Ah, je sais pas. Non, ça fera 46 ans en octobre.
2: 46 ans? Oh là là là là là là. Mais alors, est-ce qu'il y a eu un bisou le soir du 31? C'est
4: ah,
2: ça?
4: Bien sûr.
2: Ah, voilà. Et qu'est-ce qui t'a le plus séduit chez Marilyn?
4: Non, c'est pas Marilyn, c'est Maryse.
2: N'importe quoi, c'est chez Maryse.
5: La lavande.
2: Et qu'est-ce qui t'a... Ah bah alors, si, il faut le dire.
4: C'est vieux.
2: Hein?
4: C'est vieux.
2: Bah c'est vieux quand même, tu te rappelles
4: non,
2: bien.
4: Non, c'est vieux.
2: Ah, j'ai compris, c'est vieux. Bah c'est
4: non,
2: vieux.
4: Non. Oui, c'est vrai que c'est vieux aussi, ouais.
2: Elle a les yeux de quelle couleur, Maryse?
4: Marron.
2: Ah là là, les yeux noisettes, mon Dieu, les yeux de l'amour. Donc, c'est les noces de lavande, me dit-on, le 46 ans.
4: D'accord.
3: Mais
4: merci de l'apprendre, oui.
2: Eh bien, il va falloir l'emmener en Provence et ramasser des brassées de lavande.
4: Oui.
2: Ah bah oui.
4: Faut aller dans le midi. Hein.
2: Ah bah oui, bah c'est pas mal.
3: C'est pas un voyage qui coûte le plus cher. Hein.
2: Eh ben, non, bah non, enfin, t'as déjà... Surtout que t'adores voyager en France, il paraît que t'aimes les gorges, t'as aimé les gorges du Verdon, t'as aimé les calanques de Cassis, donc t'aimes bien.
4: Oui.
2: Eh ben là.
4: Oh, j'aime bien, oui. Puis j'aime bien Saint-Jean-de-Luz aussi.
2: Ah, c'est joli, Saint-Jean-de-Luz.
4: Bah, et aussi la Bretagne.
2: Ah, tout, non, toutes les régions de France sont tellement belles. Eh bien là, tu devras trouver des champs de lavande. Mmh. Alors, d'accord. C'est la question qui va te permettre de gagner 3 points. C'est la question à choix multiples. Mmh. Je pose la question, je te propose des réponses. Et à mon top chrono, tu auras 10 secondes pour me donner ta réponse. Demain, nous serons le 8 mai. Mais depuis quand le 8 mai est-il un jour férié en France de façon définitive? 1945, 1958, 1981 ou depuis qu'Éric Bastien est né?
3: Oui.
2: Alors, depuis quand c'est un jour férié en France de façon définitive? 1945, 1958, 1981 ou depuis qu'Éric Bastien est né? Top chrono, 10 secondes.
4: 1945.
3: Moi, j'ai pas cet âge-là. Hein.
2: Hmm. T'as pas cet âge-là?
3: Ah non.
4: Allô?
2: Eh bien non, c'est 1981. Parce que figure-toi que le 8 mai, ça a été férié en 1981 sous Mitterrand. Parce que ça avait été supprimé en 1975 sous Valéry Giscard d'Estaing.
3: On revoit.
2: Et ça a été rétabli pour commémorer durablement l'armistice de la Seconde Guerre mondiale. Voilà. Donc, pas de point pour toi, Didier.
3: Le fait pas mal, hein. Je demande pardon à Didier Gustin, qu'on
2: oui,
3: embrasse.
2: Moi, je demande pardon à la famille de M. Giscard d'Estaing.
3: Et à Laurent Gérard aussi. Alors, nous revenons à nos moutons. Marilyn, oh, l'expression. Tellement longtemps que je ne l'avais pas sorti, celle-là. Revenir à nos moutons. Marilyn, qui a à cette heure-ci 4 points, qui vit en Alsace, qui est notre mamie gâteau, voilà, qui achète plein de Pokémon pour son petit Lilian, qui a 9 ans, qui est un peu râleuse, on l'a dit, qui est maniaque. On va parler un peu de la rencontre, ça te va? C'est pas trop indiscret? Allez, la rencontre avec Alain, parce que tu es mariée à Alain, avec 2 enfants. Ça, c'est le générique de Top Gear. Ouais, parce qu'il est question de voiture dans votre rencontre, c'est bien ça?
5: Oui, on s'est rencontrés au permis de conduire dans la salle de code et puis à la conduite également.
3: Alors, il prenait des cours de conduite comme toi dans la même auto-école, tu viens de le dire. Donc, lui, voilà. Alain, il est très grand. Et pendant les cours de code, il t'embêtait un peu, quoi.
5: Voilà, c'est ça. Il se mettait toujours devant. Donc, à chaque fois, je le réprimandais. Ben, et après, voilà.
3: Ah oui, tu vois, allez, ça suffit, Alain, passe devant, viens, bon.
2: Ah oui, carrément.
3: Oui, pendant la conduite, parce que ça, c'est le code. Bah, pendant la conduite, pareil. Il se mettait devant, et qu'est-ce qu'il faisait avec le siège?
5: Oui, voilà, c'est ça. Il reculait le siège. Et moi, j'étais derrière. Oui, voilà.
3: Ça ne te plaisait pas, c'est encore ça. Une fois. Suffit, Alain. Et alors, au bout d'un moment, à force de râler, ça s'est transformé. Qu'est-ce qui fait que ça s'est transformé en bibi, quoi?
5: Eh ben, comme il était très gentil, et puis moi pareil, après ça s'est calmé, et puis on s'est rencontrés, on se donnait rendez-vous le soir, on buvait un coup, on s'est mariés à Noël.
3: Ouais, voilà, vous avez mis la ceinture de l'amour, et vous êtes parti sur les routes du love. Oh, c'est beau. Et ça fait combien de temps?
5: Eh ben, comme Didier, ça va faire 46 ans le 25 décembre.
3: Oh, c'est marrant, ça. Donc, tous les deux, vous êtes sur des noces de lavande, là. Les deux,
5: voilà,
3: là.
5: C'est amusant. Voilà.
3: Après, ce sera le cachemire, après, je le dis, pour les 47 ans. Allez, on y va. Nous jouons. Marilyn, t'es pas mal, là. T'es comme Didier. Pour l'instant, t'as fait un sans faute. Oui. Voici une question qui vaut 3 points. On va se détendre. Dans la pratique du yoga, que signifie namasté? Bonjour, je fais des propositions. Bonjour, je te remercie, je salue la lumière en toi, ou bien namasté signifie Sainte Valérie, vous êtes la reine de la maroufle. Lequel top chrono 10 secondes? Est-ce que ça veut dire bonjour, je te remercie, je salue la lumière en toi, ou Sainte Valérie, la reine de la maroufle?
5: Je salue
3: J'ai pas compris, redis-moi. Je salue la lumière en toi,
5: je
3: c'est
5: salue,
3: ça
5: oui.
3: La lumière en toi. Eh bien bravo, c'est une bonne réponse. Effectivement, namasté, qu'on connaît de nom tous, bien sûr, c'est la salutation sanskrite. Langage, ça. Et c'est généralement prononcé à la fin d'une séance de yoga, les mains jointes. Namasté.
2: Eh bien, namasté Didier à 4, namasté Marilyn à 7. Et là, tout de suite, vous écoutez ici. Et il faut vivre ou survivre, être aimé. Là, c'est qui? C'est Daniel Balavoine.

0: faut survivre. Daniel Balavoine, évidemment, à 12h42 sur Ici
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1: Nous sommes au taquet avec Didier qui joue avec Ici Picardie qui a 4 et Marilyn qui joue avec Ici Alsace qui a 7. Alors, notre petit Didier, ah Didier, il lui est arrivé des bobos, il a souvent des petits trucs. Et oui, vers 10 ans, il paraît que t'es parti chercher des cerises dans l'arbre et que t'es tombé, mais t'es tombé pas n'importe où, t'es tombé où ?
3: Je suis tombé dans une grande touffe d'ortie.
1: Aïe, aïe, aïe, aïe, aïe, aïe, et alors ?
3: Je t'ai bien piqué.
1: Oh là là là là là là.
3: Je suis retourné à la maison en courant. Je me suis allongé dans le canapé et j'ai dormi toute l'après-midi.
1: Oh là là là là là là là là là là là là là là.
0: C'est sûr que c'était que des orties. Dormir toute l'après-midi.
3: J'ai peut-être mis du somnifère dans les orties.
0: Ah bah oui, parce que ça pique.
1: C'est horrible les orties, c'est terrible. Alors il paraît que pendant ton service militaire, on t'avait mis au service santé. Alors que tu avais fait des études de mécanique, donc bon, voilà. Et il paraît que tu as fait des piqûres pendant tout ton service, c'est-à-dire ?
3: Chaque arrivée de contingent, il y avait des piqûres obligatoires à faire. Et donc, j'ai fait 200 piqûres à chaque fin de mois, donc j'en ai fait, plus de 1000 pendant tout mon service militaire.
1: Ah bah, t'es devenu médecin, alors adieu la mécanique, hein ?
3: Non, j'ai même pas de brevet de secouriste.
1: Ah bah, c'est quand même étrange qu'ils t'aient mis à faire des piqûres alors que tu faisais de la mécanique, c'est dingue ça.
3: Ah mais ça c'est l'armée hein.
1: Ah bah oui, mais bon quand même, je sais pas trop si j'aurais eu confiance dans un mécanicien pour me faire une piqûre quand même.
3: Ah mais il y a personne qui était au courant hein.
0: C'est inquiétant d'apprendre tout ça quand même.
1: Bah écoute, voilà, en même temps, heureusement, il n'a pas eu d'accident. C'est oui, bah,
3: non, il n'y a jamais eu de malade.
1: C'est déjà pas mal. Il paraît qu'un jour, tu prenais le train avec ta femme à Marseille et qu'à Aix-en-Provence, tous les passagers de la voiture sont descendus. Oui. Et puis, d'un seul coup, il y a des hommes très baraqués, hein, des grosses armoires à classe qui sont rentrés dans le train. Oui, un petit peu comme Éric Bastien.
0: Bien sûr, voilà.
1: Et qu'est-ce qui s'est passé ? Tu t'es demandé qu'est-ce qui se passait ? Et c'était qui montait dans le train ?
3: Ça me semblait bizarre. Et c'était Booba qui montait dans le train, dans la voiture.
1: Ah oui. Ah oui, d'accord. Bah, du coup, allez, l'équipe de Booba, ça va ? Ils ont rappé dans le train ou pas ?
3: Un petit peu, mais c'était pas bruyant. C'était vraiment bien de la sympathie, quoi.
1: Ah, voilà. Alors ça, c'est cool. Bon, alors ça, c'est très cool. On salue Booba. Alors, mon petit Didier, c'est la question cash. C'est la question qui te permet de gagner 5 points.
3: Oui.
1: Donc, écoute bien, petite ambiance, tout ça. On part en Provence. Alors, écoute bien. Quelle préparation provençale à base d'olive, de capre et d'anchois se tartine souvent à l'apéritif ? Quelle préparation à base d'olive, de capre et d'anchois se tartine à l'apéritif ? Top chrono, 10 secondes.
3: Je pense que c'est la tapenade.
1: Et c'est une bonne réponse. Alors, ça vient de Marseille. Elle tire son nom du mont provençal Tapenot, qui signifie capre. Elle est déclinée en noir ou en vert, mais c'est très très bon, hein, la tapenade. Bravo, ça fait 7 pour Didier.
0: Ça donne faim. T'as pas envie d'une petite tapenade, Marilyn ?
4: Oui, si. J'aurais bien aimé la question, surtout.
0: Mais oui, je comprends. Mais... Alors, t'inquiète pas, il y a d'autres questions qui arrivent et ta question, je suis sûr.
4: C'est vrai.
0: Oui, non, ça va aller. T'es à combien là ? T'es à 7 points, Marilyn, Didier ?
1: 7.
0: Ah, on est sur une égalité. Là, Marilyn, il va falloir un petit peu se distinguer, on est d'accord. Alors, je voudrais revenir quand même sur ce dossier de la maniaquerie. Parce que, on a évoqué ce côté bien rangé, tout ça, bon, on en a parlé rapidement. Mais je découvre, parce que je vais un petit peu plus loin dans ma fiche, que c'est de pire en pire. Tu nous as pas tout dit, Marilyn ? Attends, il paraît que tu vas jusqu'à souvent jeter les affaires des autres.
4: Non,
0: mais
4: oui,
0: mais ça,
4: oh
0: va
4: là
0: pas
4: là.
0: Mais ça va pas bien.
1: Mais c'est-à-dire
4: non. Ben, je jette à la poubelle. Hein.
1: Mais pourquoi ?
0: Ben, parce que c'est pas bien rangé.
4: Ben, voilà, je veux ranger, et puis surtout les cuillères après des yaourts.
0: Bon, tu jettes les cuillères à la poubelle ?
4: Voilà, avec le yaourt.
1: Ah oui, d'accord.
0: Et les cuillères en argent, c'est... tout ça, c'est... t'as plus de service, quoi.
4: Trop rapide, hein, voilà.
1: Ah, voilà.
0: Non, mais, voilà. C'est-à-dire, un papier qui traîne, un papier important, genre en ce moment, tu vois, c'est les impôts.
4: Voilà, voilà aussi, oui. Alors, les enfants, ça râle. Hein.
0: Poubelle.
4: Je suis chez eux. Oh là là.
1: Parce que, excuse-moi, voilà, je viens d'entendre une phrase qui m'a interpellée. Tu dis chez eux, c'est-à-dire que tu fais le ménage quand tu es chez tes enfants ?
4: J'essaye, mais elles ne veulent pas. La fille, elle ne veut pas.
0: Alors, rappelons qu'Alexandrine a 43 ans, bien sûr, et Benjamin, 34 ans. Enfin, il s'appelle Tanguy, c'est leur deuxième prénom.
1: Mais, excuse-moi, c'est normal qu'elle ne veuille pas, parce que si tu lui jettes ses affaires, c'est pas très sympa, quand même.
4: Voilà, je me dis, tu viens, mais tu ne touches à rien.
0: Voilà, j'ai encore un dossier. Là, j'enquête depuis tout à l'heure, je suis comme Doum Doum dans Les Traîtres. Faut avoir la ref. C'est quoi cette histoire de bouchon dévié?
4: Ah bah alors là, pareil. Hein. Pareil, je jette le bouchon dévié quand je fais la vaisselle. C'est souvent, on ne fait que acheter des bouchons déviés.
0: Mais pourquoi?
4: Et puis je l'ouvre. Alors, bon, après, c'est les égouts qui sont bouchés. Voilà, bon. Okay. Les égouts, quoi.
1: J'ai une pensée émue pour Alain, mari de Marilyn.
0: Voilà. Une pensée pour tous les bouchons déviés aussi.
4: Il est près de moi, il vous entend.
0: Oui, oui, bah salut Alain.
1: On t'embrasse, Alain.
0: Voilà.
4: Bonjour.
0: Voici ta question. Quelle émission musicale française proposant des performances live d'artistes a fêté ses 30 ans en 2024? Une émission de télé musicale française. Top chrono, 10 secondes.
4: Les Enfoirés.
0: Qui propose des performances live d'artistes. C'est vrai qu'on aurait pu. Mais les 30 ans, non, les Enfoirés, ça fait, je crois, un petit peu plus. C'était Taratata. Ouais, les Enfoirés, c'est depuis 86, même un peu avant, 85, avec Coluche.
1: Alors.
0: Avec Tanguy.
1: Eh bien, tout le monde reste à 7 points, c'est parfait. Vous vous départagerez une fois de plus dans l'opération Bingo. Mais en attendant, on va écouter une très jolie chanson qui s'appelle « Il faudrait que pleuve l'amour ». Pascal Obispo et Francis Cabrel. À tout de suite, vous écoutez ici.

0: ils ont décidé de s'associer, Pascal Obispo, Francis Cabrel. Il faudrait que pleuve l'amour sur votre radio ici.
1: Oui, pleuvons l'amour. Allez, tout de suite, c'est la réclame de l'amour. À tout de suite.
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1: Ici, nous sommes avec Didier qui a 9, j'ai 17, pas du tout, je vais compter que 3 points sur la dernière question, c'était 5, il a 9, mon Didier.
5: Et
1: t'inquiète pas, c'est Maître Coupez, tu sais, elle est là, elle vérifie tout, attention, elle veille au grain. Donc tu as 9 et Marilyn a 7. Alors, comme ça on aimerait être un écureuil, mon petit Didier?
5: Oui, j'aime bien les écureuils, oui.
1: Et pourquoi ça? Parce que c'est mignon?
5: C'est mignon, oui. Et puis quand on les voit, ils vont se cacher. Et puis quelques instants après, on voit apparaître une tête. Ils regardent si on est là ou pas. Et après, ils changent d'endroit. Et puis aussi, côté précautionneux.
1: Ah oui, ça fait des provisions. Ça fait des petites... Et voilà, ça anticipe.
5: Voilà.
1: Et oui, moi, je suis un petit écureuil. Bon. Je me fais tout le temps compte.
5: Bon.
1: Oui, parce que j'ai toujours des réserves. Et mon mec, il se fiche de moi. Mais c'est pas grave. Alors écoute, pour t'encourager à gagner ce bingo, nous allons t'encourager avec une chanson que tu aimes de Francis Cabrel.
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1: Alors, exceptionnellement, pour ce bingo, on aura 15 secondes après mon top pour trouver des choses parce que ça va être un petit peu plus long. Il va falloir que tu me donnes un maximum de titres, de comptines pour les enfants. Tout ce qui est comptines pour enfants qu'on a chanté dans notre jeunesse, eh bien, il faut que tu m'en donnes un maximum des titres. Donc attention, tu as 15 secondes. Comptines pour enfants, top chrono.
5: Pas.
1: Oh si, t'en as chanté.
5: Le bergère, Père Jacques.
1: Tu m'en as donné deux. Il y avait Cadet Roussel, le roi d'Agobert, une souris verte au clair de la lune, Meunier Tudor, Alouette, à la Claire Fontaine, il court le fumet, fureur. Enfin bon, il y en a deux.
7: Il court le fumet.
1: Bah c'est midi en même temps. Bon, tu en as deux, c'est bien. Tu en as deux.
0: Alors rapidement, quand même, Marilyn nous a beaucoup fait rire. Vous savez qu'elle est maniaque, elle range tout,
1: oui,
0: elle jette tout, ça jette les éviers, on ne sait pas pourquoi.
1: Ça jette chez ses enfants, surtout.
0: Bah, oui, elle range chez les enfants et un document des impôts. Vas-y que ça jette parce que c'est pas bien rangé. Et ben un matin, quand elle travaillait à la Sécu, bon, elle avait l'habitude de voir une infirmière qui rentrait chez elle de son bureau. La dame travaillait de nuit. Et un jour, Marilyn, tu l'as pas vue, cette infirmière. Tu t'es inquiétée, voilà, parce qu'elle n'était pas bien rangée. Pour toi, il fallait que cette infirmière soit bien rangée.
1: Ah oui, d'accord, carrément. Ah. Bon, bah écoutez.
0: L'infirmière n'était pas bien rangée, elle a appelé les pompiers. Les pompiers ont été cassés la fenêtre de l'infirmière. Mais qu'est-ce qu'elle faisait, l'infirmière?
8: Ils se sont dérangés et elle était de nuit, donc elle dormait.
0: Bah oui, elle dormait, voilà.
8: Alors, mêlée, en fait.
0: Bah oui, tu t'en aimais. Elle t'en a voulu, hein. Elle est fâchée, hein.
8: Oui, au bureau, ils vont bien rigoler.
0: Oui, ils vont bien rigoler, oui. Mon infirmière n'est pas bien rangée, alors j'appelle les pompiers. Bon, allez, pour t'encourager, voici Vita.
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0: Vita que tu aimes beaucoup, tu aimes aussi Vianney, t'as été voir Christophe Maé aussi, où tu vas aller le voir, je crois, bientôt, Maé.
8: J'allais le voir,
0: ok. Tu aimes la musique française, donc tu es bien chez nous, ici. Voici ton défi. 15 secondes, hein, 5 secondes de plus pour réfléchir.
1: Pour donner bien les titres.
0: Même s'il est en tête avec 9 et toi 7, là on a 10 points à prendre dans le bingo. Il n'a fait que 2, il n'a marqué que 2 points. Donc, j'ai besoin de 3 bonnes réponses. Ok, Marilyn?
8: Oui.
0: Pour avoir au moins une candidate demain pour la finale. Je te demande, ne me déconcentrez pas, un maximum de titres de contes pour les enfants. Maximum de titres de contes, des contes pour les enfants, top chrono.
8: Alibaba, Tour du Monde, Blanche-Neige, Cendrillon, La Belle et la Bête.
0: La Belle et la Bête, ah bah.
8: Oh là là, les trois petits cochons.
1: Bah
0: 4,
1: c'est génial.
0: Ah oui, c'est génial. T'as un peu hésité, mais Cendrillon, le petit poussé, Blanche-Neige, tu l'as dit. Le chat beauté, Pierre et le loup, La Belle et la Bête, je crois que tu l'as dit. Oui, c'est gagné.
1: C'est gagné. Alors, désolé Didier, ce n'est pas toi qui seras avec nous demain en finale, alors que tu as très bien joué. Je t'embrasse, Didier. Marilyn, demain, tu tenteras de gagner le séjour pour 4 personnes à Foura, avec évidemment une croisière autour du Fort Boyard avec la compagnie Interil, deux nuits au camping Le Cadoret ou la machine à café Malongo. Les 32 dosettes, les 6 verres en verre. Bravo Didier, bravo Marilyn.
0: Bravo à tous les deux.
1: Et puis je remercie Céline à la réalisation, notre Lady Di à nous à la technique, Laura au standard et Maître Coupez, heureusement qu'elle est là au savoir.
0: Mais c'est vrai.
1: Quant à Eric Bastien, bah écoutez,
0: heureusement qu'il
1: est là pour reprendre la carrière de Didier Gustin avec les imitations.
0: Oh oui, le père Foura.
1: Allez, il a sauvé ses petites fesses. Il a une candidate demain.
0: C'est vrai, une seule.
1: Pour la finale. Moi, je vous embrasse très fort.
0: Même aussi, on vous embrasse, Valérie.
1: Et puis, on vous retrouve demain, mes petits chéris, sur ICI.
0: Eh oui, pour le 8 mai, on sera là. Et la suite sur ICI, c'est avec Wendy Bouchard. Bonjour Wendy.
3: Eh oui,
0: bonjour,
3: chers amis, on va parler du foot français qui se porte si bien, du PSG au RC Strasbourg. Les amis, on n'oublie pas les Alsaciens. Et puis, les localités sont à l'honneur, vous le savez. Nos élus en première ligne, les maires aussi. Être maire, malgré tout, c'est un ouvrage collectif qui rend hommage justement à ces mandats locaux. Un sacerdoce, une mission que d'être maire, et c'est si beau. On loue ensemble ces héros de la République.
0: Ce qui est beau, c'est de vous retrouver tous les jours, Wendy.
3: Vous êtes gentil.
1: Ma petite Wendy Chou.
3: Je vous remercie, je vous embrasse et je vous dis à demain et à tout de suite.
1: Et à tout de suite.
3: Merci. Bisous, chérie.
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0: On se retrouve demain avec plaisir pour la finale d'Otaquet, ici.fr pour écouter l'émission. Et pour l'heure, on vous donne l'heure, parce qu'on est comme ça, nous.
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0: Voici ma France, Wendy Bouchard.
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3: Bonjour à tous, merci d'être à l'écoute de Ma France. Avec les fans du PSG, le cœur léger depuis hier soir, le club qui décroche sa place en finale de Ligue des Champions.
12: Très bonne soirée, puis la petite pression à la fin, ça rend la célébration encore meilleure, donc parfait.
3: Score final un partout, mais l'avance du match aller fait la différence. Le PSG affrontera Arsenal à Budapest, les billets s'arrachent pour la rencontre le 30 mai. On revient sur cette rencontre intense à Munich, on se projette déjà en Hongrie avec Bruno Salomon. Et puis place ce soir à Strasbourg pour la demi-finale. Retour de Ligue Conférence. Les Alsaciens à domicile retrouvent les Espagnols du Rayo Vallecano. L'horreur dans l'Aisne, où un homme de 23 ans, probable ancien petit ami d'une collégienne de 14 ans, reconnaît l'avoir assassiné hier matin en pleine rue sur le chemin de l'école. Au cœur de vos régions, on parle santé, notamment avec les appels au don du sang, une collecte dans le Berry, mais aussi un itinérant mobile home dermato pour soigner les patients en localité. Mais les auto-écoles aussi, victime des hausses de prix du carburant, c'est à la une. 13h15, je reçois des élus engagés, investis, passionnés, je vous le disais, être maire malgré tout. Un livre met en avant leur action et leur dévotion, de Luxeuil-les-Bains à Charleville-Mézières. Profitez de ce moment, dit Luis Enrique, l'entraîneur du PSG, les yeux embués par le combat de ses joueurs et leur danse de la joie hier en point d'orgue sur une pelouse bavaroise qui a vu la terre trembler. Ils l'ont fait, emmener Paris en finale de Ligue des Champions pour tenter de décrocher une deuxième étoile consécutive. Le PSG, le Bayern qui termine sur un match nul, un but partout. Un scénario qui a permis aux Parisiens de l'emporter 6-5 sur l'ensemble des deux matchs. Un exploit face au club de Munich, grand favori de la compétition. Sébastien Baird.
13: À la fin du match, les sourires et les chants des supporters parisiens contrastent avec la détresse et le silence des Munichois. Cela n'a pas été le même spectacle, le même festival de buts qu'au match aller, mais la qualification suffit à Anthony, qui a chanté avec les 3700 supporters parisiens.
14: Franchement, on est sur un rêve, c'est très dur de redescendre. On s'est tous cassé la voix. C'est une performance folle contre le grand Bayern Munich quand même. Une maîtrise, waouh, franchement extraordinaire.
13: Paris va donc disputer la troisième finale de Ligue des Champions de son histoire, la deuxième sous l'ère de l'entreprise l'entraîneur Luis Enrique, à qui Sébastien rend hommage.
10: C'est un marabout. Il a réussi à construire un collectif avec à la base des noms que personne ne connaissait. Surtout mentalement, l'équipe ne lâche jamais rien. Et ça gagne. Ça gagne, ça joue bien, ça bouge, ça marque des buts. C'est hyper propre à regarder.
13: Dépité par la performance du Bayern, plusieurs dizaines de supporters bavarois ont quitté le stade avant la fin du match. Jürgen était l'un des premiers sur le quai du métro.
15: Être mené 1-0 au bout de 3 minutes, ça rend les choses très compliquées. Rien n'a fonctionné. Il n'y avait pas d'énergie du côté du Bayern. Ils n'ont pas su profiter de leur temps fort. C'est vraiment un match à oublier.
13: Des supporters munichois pas revancheurs, beaucoup souhaitent au PSG de conserver son titre le 30 mai à Budapest.
3: Un match intense donc hier soir et un but à la 3e minute en effet qui nous a plongé dans une tension tout au long de cette rencontre pour conserver l'écart salutaire avec les Allemands et avec un micro d'or, Bruno Salomon.
16: Fabien Ruiz, le départ dans le dos, c'est parti pour Kvichak-Varaskrelia qui a pris le couloir. Kvichak-Varaskrelia qui rentre dans la surface de réparation. S'il donne en retrait pour Désiré Doué, ça va pour Dembélé.
3: Monsieur Bruno Salomon à midi aujourd'hui.
17: Ça va plutôt pas mal, Wendy, avec le sourire.
3: Qu'est-ce que c'était beau. Je vous ai suivi en vidéo, évidemment, et en audio sur la chaîne 100% PSG. Qu'est-ce que c'était beau. Les Parisiens qui vont défendre leur titre de nouveau cette année. Vous êtes en partance, vous d'ailleurs, de Munich, Bruno. Et on se projette sur la suite. Mais quand même, revenons sur cette parenthèse qui a été tout à fait historique encore hier soir.
17: Oui, effectivement, c'est historique avec ce Paris Saint-Germain qui rentre dans un club très fermé, des clubs qui vont défendre pour la deuxième fois consécutive leur titre en Ligue des Champions. Ils ne sont que 8 avant le PSG à l'avoir déjà fait, et même ils sont 7 à avoir réussi à faire le back-to-back, à réussir à remporter par deux fois la coupe de suite. On l'espère bien évidemment du côté du Paris Saint-Germain, mais a déjà l'exploit de se qualifier à nouveau. Et ce qu'il faut se dire, c'est que c'est historique parce que pour le foot français, bien évidemment, c'est un moment extraordinaire, ça n'arrive jamais, ça n'est jamais arrivé pour le foot français. Et puis de l'autre côté, ça marque aussi le côté historique pour le foot français, voilà, pour la nation. Et d'ailleurs, petite indiscrétion de la part d'ici Paris Île-de-France, on a pu le savoir aujourd'hui, hier le président Nasser Al-Khelaïfi a tenu un discours devant les joueurs en leur disant que voilà, il fallait marquer l'histoire du club, mais surtout désormais marquer l'histoire du foot français, laisser une empreinte indélébile dans l'histoire du foot français. C'est ce qu'est en train de faire le Paris Saint-Germain avec vraiment ses aventures européennes.
3: Ah oui, le PSG sur le bon chemin après Munich, donc direction Budapest, et c'est comme si on était déjà presque le 30 mai. Bruno.
17: Alors là, de Munich, je pourrais déjà partir du côté de Budapest. Voilà, oui. J'ai déjà vu dans l'aéroport des propositions pour aller à Budapest. D'ailleurs, une délégation parisienne de dirigeants est partie ce matin même pour aller du côté de Budapest pour commencer à s'organiser. 17 200 billets prévus pour les supporters du Paris Saint-Germain. Il n'y en aura pas plus. Ça, c'est ce qui est prévu. C'est 800 de moins que la dernière finale du côté de Munich. Mais déjà, ça va s'arracher. C'est dès demain la vente des premiers billets. Sachez que les billets, ça va aller de 70 euros à, tenez-vous bien Wendy, 950 euros pour certains billets. Mais ça, c'est l'UEFA qui fixe les tarifs, c'est pas du tout le Paris Saint-Germain pour cette finale. Et puis pour ceux et celles qui pourront pas aller à Budapest, qui n'auront pas cette chance là il va se passer des choses partout en France, ça j'en suis sûr, et aussi du côté de Paris. La mairie d'ailleurs est en train de négocier pour faire une fan zone, ça aussi c'est une petite information ici Paris Île-de-France. La mairie est en train de négocier avec la préfecture de police de Paris, ce que n'avait pas fait l'année dernière Anne Hidalgo. Là, Emmanuel Grégoire, le nouveau maire de Paris, est en train de faire le forcing.
3: Ah oui, fan de foot, il a reçu 500 boules-choux hier. On les a entendus d'ailleurs au micro d'ici Paris Île-de-France pour suivre ce match à l'Hôtel de Ville. Alors voilà pour Paris en attendant cette rencontre face à Arsenal le 30 mai à Budapest pour la finale. Et oui, les amis, de Ligue des Champions. Et puis, on va soutenir dès à présent Bruno Strasbourg qui joue ce soir à la Méno une autre demi-finale retour. C'est celle de Ligue Conférence contre les Espagnols du Rayo Vallecano. C'est dire que le foot français fait des étincelles en Europe.
17: Alors en Europe, oui, effectivement, on rappelle que le foot français est plutôt sur la jante dans son championnat, a du mal à se financer, mais quelle belle image que donne le foot français entre le Paris Saint-Germain et Strasbourg. Strasbourg, on est tous derrière Strasbourg, moi en tout cas, en tant qu'amateur et amoureux de foot, on a envie de voir cette équipe de Strasbourg aller en finale et se retrouver tout comme le Paris Saint-Germain en finale. Ça se passera à Leipzig pour la finale de la Conference League, mais effectivement, Strasbourg est à 90 minutes, voire 120 minutes d'une magnifique performance. Il faut battre le Rayo Vallecano. Lugano d'au moins deux buts pour se qualifier.
3: Merci Bruno Salomon, et revivez sur la chaîne YouTube 100% PSG cette soirée incroyable d'hier sur ici.fr également. Le Racing, merci Bruno, qui a lancé une opération l'Alsace avec nous en demandant à toutes les villes, à tous les villages d'Alsace d'afficher leur soutien au club par un message ou en illuminant des monuments. C'est ce qui se passe d'ailleurs depuis hier à Bar, où la mairie illumine en bleu le mur d'enceinte de la ville. C'était une évidence pour la maire Nathalie Kaltenbach.
18: Ce club, c'est vraiment un symbole pour l'Alsace. On est tous derrière. Je trouve que le message qui dit « nous ne sommes pas 11 mais des milliers », mais c'est bien plus que des milliers en fait. Lorsqu'il y a un match à la Méno, il y a des Alsaciens, mais il y a aussi des Allemands, il y a des gens qui viennent vraiment de partout. Donc ce club, il a su vraiment créer une sympathie, à fédérer du monde, et je crois que c'est vraiment ce qui est magnifique.
3: Avant ce match, Strasbourg qui reçoit donc les Espagnols du Rayo Vallecano, à suivre à 21h. Dans l'Aisne, la commune de Fère-Tardenois est plongée dans l'horreur et la sidération depuis la mort hier matin d'une jeune fille de 14 ans, assassinée à l'arme blanche sur le chemin de son collège. 10 heures après la découverte du corps de l'adolescente, après d'importantes opérations de recherche, le suspect, un homme de 23 ans, est interpellé à 25 kilomètres des lieux du crime. Placé en garde à vue, Pierre de Cossette, vous nous apprenez qu'il a reconnu les faits.
19: Face aux enquêteurs, le suspect a avoué le meurtre de la collégienne. Depuis hier, les gendarmes de la section de recherche d'Amiens tentent de comprendre les liens qui unissaient le suspect et la victime, plus jeune que lui de 9 ans. La procureure évoquait hier la piste d'un ancien petit ami. Un jeune homme sans emploi, interpellé à Soissons, où il vivait chez ses parents, à une trentaine de kilomètres de Fère-en-Tardenois, où Chloé a été mortellement poignardée hier matin vers 8h, alors qu'elle se rendait à pied au collège. De multiples coups de couteau ont été fatal à l'adolescente, élève de 3e à quelques centaines de mètres de l'établissement scolaire, et donc la piste d'une relation sentimentale. Les auditions du suspect se poursuivent, celles des proches aussi, famille, camarades, pour comprendre cette relation et les motivations du suspect de 23 ans qui a donc reconnu le meurtre en garde à vue.
3: Merci Pierre de Cossette. À la une judiciaire, encore plus de 30 ans après un quadruple meurtre à Torigné-sur-Dué dans la Sarthe, la cour de révision examine une nouvelle requête de Dany Le Prince qui souhaite faire annuler sa condamnation à perpétuité. En prison depuis 1997, l'homme surnommé le boucher de la Sarthe est condamné donc pour les meurtres de son frère, de sa belle-sœur, de ses deux petites nièces, clame depuis le début son innocence. Ses avocats veulent convaincre aujourd'hui la cour qu'un nouveau procès doit avoir lieu. Écoutez maître Olivier Maurice.
20: Nous sommes déterminés à venir devant la cour de révision pour affirmer qu'il y a suffisamment de faits nouveaux et d'éléments inconnus de la cour d'assises de la Sarthe lorsque Dany Le Prince a été condamné en 1997. Maintenant, il nous semble qu'il serait de l'honneur de l'institution judiciaire, face aux éléments que nous allons mettre en évidence, d'annuler la condamnation de Dany Le Prince. Donc nous y allons dans cet état d'esprit et nous ne sommes pas confiants, mais nous sommes déterminés.
3: À la une, à suivre dans ma France, la France propositionne son porte-avions, le Charles de Gaulle, dans la région du Golfe. Un signal que la coalition montée par Londres et par Paris se tient prête à sécuriser également le détroit d'Ormuz. Plus personne n'a de symptômes à bord du MH Ondus, le navire croisant dans les mers du Sud et sur lesquels 3 passagers sont morts infectés par l'antivirus. Le croisiériste a fait cette annonce après l'évacuation hier des 3 passagers infectés par cette souche des Andes, la seule connue à transmission interhumaine. Un virus connu des autorités sanitaires justement, qui a déjà causé des foyers épidémiques en Argentine, notamment en 2018 et 2019. Un virus connu, ce qui a tendance à rassurer l'épidémiologiste Antoine Flau.
21: Le virus des Andes, il n'est pas nouveau. La différence, je ne sais pas, avec le Covid, c'est quand le Covid est arrivé, personne ne connaissait ce virus dans l'humanité. Ici, c'est un virus qui, depuis 1995, circule et il est cantonné à l'Amérique latine, et notamment à l'Argentine et au Chili. Il n'a jamais dépassé les frontières, donc il n'est pas attendu pour le moment que ce virus, qui depuis 30 ans est resté dans des campagnes rurales, se mette tout d'un coup à exploser.
22: Vous considérez, vous, professeur Antoine Flau, comme épidémiologiste, qu'il n'y a pas de risque inconsidéré à faire revenir sur le sol européen des patients potentiellement infectés?
21: En prenant toutes les précautions nécessaires, c'est des choses qui sont tout à fait possibles. Il y a des hôpitaux très spécialisés dans les maladies infectieuses qui sont particulièrement équipés pour recevoir ce type de patients. Et c'est totalement gérable de pouvoir isoler ces patients et ne pas risquer ni pour le personnel, ni pour les autres patients de l'hôpital, et encore moins pour la communauté, que ces virus puissent se propager.
3: L'épidémiologiste Antoine Flahaut avec Jérôme Chapuis, avec près de 150 passagers à bord. Le navire est en route pour l'archipel des Canaries. L'évacuation des passagers devra débuter lundi. Les 5 Français à bord du navire se portent bien. Et puis, soyez prudents sur les routes de France, avec de nombreux départs prévus dès cet après-midi pour ce week-end prolongé du 8 mai. Une circulation particulièrement dense sur les axes desservant la côte atlantique, les frontières du Nord-Est, la région Auvergne-Rhône-Alpes, mais aussi la côte méditerranéenne. Ce seront les mêmes difficultés au retour dimanche après-midi.
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3: Et au cœur de vos régions, on subit toujours de plein fouet les hausses de prix des carburants. Sébastien Lecornu, à l'instant, annonce qu'il est conscient de la grande fatigue des Français, que le gouvernement tente avec ses différentes aides de s'adapter, comme certaines collectivités qui adaptent, elles, leur politique de transport en conséquence. Par exemple, dès lundi et jusqu'à la fin de l'été à Laval, prendre le bus vous coûtera 50 centimes d'euros par trajet. C'est une initiative qui ravit les habitants, car les prix du gasoil, ceux de l'essence, contraignent la mobilité, notamment les auto-écoles qui, elles aussi, tentent de trouver des solutions, comme en Lorraine, Océane Dupuis.
4: Maxime Dupresse a vu ses dépenses de carburant augmenter de 32% en avril. Le gérant et moniteur de l'auto-école Deroux à Maxéville n'a donc pas eu le choix.
6: Déjà, le premier truc qu'on a mis en place, c'est qu'on a augmenté les heures supplémentaires des élèves de 2 euros. Donc on était à 56 euros, donc on est à 58 euros maintenant.
4: Ce sont des heures en plus, les forfaits, eux, n'ont pas augmenté. Autre mesure...
6: On a essayé de se séparer de quelques véhicules pour avoir un peu moins de véhicules à entretenir, faire quelques économies en termes d'assurance... Notamment une moto de passerelle. On avait 4 motos pour les passerelles, donc c'est la formation complémentaire après 2 ans de permis moto.
4: En moyenne, Maxime Dupresse dépense entre 3 et 5 000 euros juste pour le carburant chaque mois. Les cours ont aussi été adaptés dans son auto-école.
6: On a aussi demandé à nos moniteurs de réduire un petit peu leur champ d'action, donc pour pouvoir faire un peu plus de leçons avec la même autonomie, mais d'aller par exemple un peu moins loin en leçon.
4: Pour Joseph Cordon, gérant de pilote formation à Ville-en-Vermois, hors de question que le parcours des leçons change. Il a trouvé une autre solution.
23: De l'éco-conduite.
4: Alors ça consiste en quoi concrètement ?
23: On apprend à anticiper, on apprend à gérer la boîte de vitesse, on apprend à gérer le régime moteur, on apprend à gérer également le freinage, toute une formation d'une journée.
4: Et grâce à cette conduite, chaque voiture économise 2 litres de carburant pour 100 km. Cela ne l'a pas empêché d'augmenter de 1 euro l'heure de conduite. D'autres ont décidé de ne pas toucher à leur prix pour le moment. C'est le cas de Cyril Bey, responsable des centres de formation à la conduite Auraquin en Lorraine. Il forme notamment des chauffeurs routiers.
24: La crise qu'on connaît actuellement est, je pense, trop récente pour qu'on puisse prendre des décisions de cette ampleur-là. Et on ne répercute pas le coût du carburant sur nos clients.
4: Les auto-écoles espèrent pouvoir bénéficier de mesures d'aide pour surmonter cette crise du carburant.
3: Et face au prix de l'essence et du gasoil qui ont augmenté de plus de 10% ces dernières semaines, Total Énergie, vous le savez, plafonne ses prix dans ses stations-service. Une pratique anti-concurrentielle, dénoncent les stations indépendantes. La Fédération française des combustibles et carburants va donc déposer une plainte auprès de l'autorité de la concurrence. Enfin, sur votre radio ici, on relaie, vous le savez, toutes les initiatives qui permettent de promouvoir l'accès aux soins. En moyenne, en France, et en particulier dans les zones rurales, il faut patienter 4 mois pour obtenir un rendez-vous avec un spécialiste. La société de dermatologie se mobilise donc pour aller à la rencontre des patients, notamment dans les Landes, avec son camion, le mobile derm, des consultations sur le parking de la clinique d'Air sur l'Adour, pour amener, Antoine Brard, les dermatos où il en manque.
25: Juste avant d'entrer dans le camion, Christine le sait bien, pouvoir consulter un dermatologue est une aubaine.
26: Oui, une chance, pour une fois que j'ai de la chance.
25: Sans ce camion itinérant, cette gersoise aurait dû patienter plusieurs mois, mais là, pas besoin d'attendre, la dermatologue la reçoit à l'intérieur.
27: Allez, venez, je vous laisse vous installer, madame.
25: Pour avoir ce rendez-vous, il fallait obligatoirement avoir une prescription de son médecin généraliste, ce après quoi la consultation peut commencer.
27: Du coup, je vais regarder, madame, votre cuir chevelu. On va regarder ça.
25: La dermatologue du jour, Philippine Christine Lucas n'est pas landaise. Cette docteure a son propre cabinet à Buros, près de Pau. Elle a accepté de passer 2 jours dans le mobile derme. Ça lui fait plaisir de rendre service.
0: C'est sûr que là, on voit que les gens, ça fait très longtemps qu'ils cherchent un rendez-vous, qu'il n'y a personne, qu'ils ne savent pas où aller. Enfin, c'est ça vraiment qui est plus compliqué pour eux. Et donc, de permettre ça aux gens grâce au camion, c'est vraiment une bonne chose. Enfin, ça les rassure au moins et ça permet de faire un lien avec le généraliste aussi. C'est que des patients qui ont été adressés par leur médecin. Et oui, on se sent utile. Tout est fait, on est équipé. On a de l'azote, nous, pour brûler des petites lésions précancéreuses, des choses comme ça. On a besoin d'azote, on a besoin d'anesthésiant, de sets de suture pour faire des prélèvements, de sets un peu plus importants quand on doit opérer des gens, et donc de choses pour arrêter le saignement. Enfin voilà, ces petites choses-là. C'est très bien équipé.
25: Ce n'est pas Christine qui va dire le contraire. Elle avait peur d'être atteinte d'alopécie, mais tout va bien. Elle a apprécié cette consultation.
26: Ah, très bonne, le médecin très sympa. Elle m'a rassurée sur mon état de santé et puis ma chute de cheveux excessive. Elle m'a dit que ça allait se réguler.
25: Dans le camion, la retraitée n'a d'ailleurs vu aucune différence avec une consultation dans un centre de soins classique.
3: Le mobile derme qui sera le 23 juin à Peyrorade. Un rendez-vous à prendre sur Doctolib avec une prescription de votre généraliste. Il est 13h17.
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3: Et dans Ma France, on vous parle des mères, ces héros de la République qui portent les couleurs de la fraternité, qui sacrifient beaucoup de leur vie pour embellir la nôtre. Des mères élues pour un premier mandat ou qui, en mars dernier, ont rempilé pour 6 ans de mandature avec amour du métier, malgré les difficultés. Je reçois le co-auteur du livre « Être mère ». Malgré tout, bonjour Guillaume Gadi.
1: Bonjour.
3: Co-auteur avec Émilie Babkin de cet hommage finalement à tous ces élus. Vous êtes spécialiste du développement territorial. Vous n'êtes pas élu vous-même, mais ces missions vous passionnent. Pour quelle raison ?
1: Alors la raison, elle est assez simple, c'est que je l'ai vu pendant ma carrière. Je les ai vus, elle et eux, travailler dans les territoires, se débattre, se battre tout le temps. On a travaillé sur ces sujets-là avec Émilie Babkin, ma co-autrice. Et en fait, oui, on avait envie de leur rendre hommage. On n'est pas des journalistes, on n'est pas des économistes, des statisticiens. On avait juste envie de montrer ce qu'ils avaient à raconter, de les montrer en tant que personne et pas en tant que fonction, parce que c'est vrai que quand on s'adresse à eux, souvent on parle au maire, à la mère, mais on parle pas à la personne. Et ça reste des femmes, ça reste des hommes, et je trouve que c'est intéressant de montrer, c'est ce que le livre essaye de démontrer, c'est que ils aiment d'abord les gens, et c'est pour ça qu'ils s'engagent. Et comme vous le disiez très justement, c'est pour améliorer la vie des autres qu'ils sacrifient pour certains un peu la leur.
3: Alors vous avez suivi évidemment...

0: renoncer un mois après son élection face justement à ces pressions. De tout cela, il est question aussi dans cet ouvrage. Et c'est ce qui vous intéressait aussi.
1: Alors, oui, ça nous intéressait aussi. Et c'est le fait générateur du livre aussi, c'est que c'est 2000, plus de 2000 démissions d'élus partout en France depuis les dernières élections municipales en 2020. Ça nous questionnait, parce que ça fait plus d'un maire par jour qui démissionne en France. Globalement, c'est ça la statistique. Alors, il ne démissionne pas parce qu'il y a des agressions, mais la polarisation de la vie politique, le fait que les débats deviennent de plus en plus intenses, on le voit aussi à l'Assemblée nationale.
0: Oui, c'est dur dans le conseil municipal, c'est ce qui souvent les fait
1: renoncer. Dans les conseils municipaux, c'est aussi difficile. Voilà, pour certains, mais en fait, ça devient trop dur, c'est trop de choses à oublier, à abandonner, pour pouvoir défendre l'intérêt général, parce que c'est ça qui est au cœur de leur mission. Donc quand, oui, on voit des agressions, qu'elles soient verbales, physiques, ou des menaces, clairement, ouais, moi, ça me fait sauter au plafond, et on ne peut que se rebeller ou résister contre ça, et ce livre il permet ça aussi, et il leur donne la parole pour raconter aussi, pour certains, oui, comme Marjorie Rosa, la mère de La Peine dans le 06, qui nous raconte voilà une agression qu'elle a vécue, et on sentait quand on discutait avec elle que voilà, elle était très émue et encore sous le choc de ça, parce que l'agresseur est venu quand même à la porte de la maison de ses parents. Ouais. Et c'est grave. Et voilà, malgré tout ça, et je fais pas de jeu de mots avec le titre du livre, c'est des gens qui ont envie de continuer, qui ont envie de se battre pour les autres avant de se battre pour eux-mêmes.
0: Bien sûr. François Baroin, qui préface ce livre, dit que vous montrez avec ses mères la densité humaine de l'engagement, les joies, les tensions, les réussites, les interrogations de Nice dans les Ardennes, du Finistère à Verdun, justement, où vous louez le parcours d'un enfant, l'enfant du pays qui rêve d'être maire depuis ses 8 ans, Samuel Hazard, et qui est aujourd'hui à la tête de cette commune de 16 000 habitants. Puis on a choisi de s'arrêter dans deux de ces localités au cœur de ce livre, à Charleville-Mézières, pour commencer avec Monsieur le maire Boris Ravignon, qui est avec nous en direct dans Ma France. Bonjour.
2: Bonjour.
0: Bonjour Boris Ravignon, avec Guillaume Gadi qui vous connaît, qui vous a rencontré. Comment vous vivez-vous et avec quelle philosophie ce nouveau mandat qui s'ouvre à vous, Boris Ravignon, depuis quelques semaines, vous qui êtes maire heureux sortant de Charleville-Mézières?
2: Alors, toujours avec la même détermination d'agir, de régler les problèmes, d'être aussi efficace. Eh bien, je crois qu'on peut l'être dans notre système extrêmement complexe, qui compte beaucoup, je crois, hein, pour la fatigue qu'on peut ressentir. Il y a bien sûr les agressions, les phénomènes extrêmes, mais il y a vraiment aussi, surtout, je crois, à la base de l'engagement d'être maire, une envie d'être utile pour son territoire, de régler un certain nombre de difficultés ou de porter des projets. La difficulté qu'on a à le faire, le problème de l'efficacité de l'action publique quand même nous saisit tous, et il faut, je crois, une vraie conviction très forte, une forte détermination, certainement même aussi presque une hygiène de sportif pour pouvoir tenir bon.
0: Oui, on parlait des conseils municipaux. Boris Ravignon, vous mettez évidemment, comme à chaque fois, le collectif en avant. Dans votre mairie, vous avez renouvelé justement ce conseil avec 10 nouveaux visages pour ce nouveau mandat. C'est important de garder justement une dynamique. Il faut, puisque c'est un métier de passion, y être dedans.
2: Oui, il faut y être, et il faut des gens engagés, et puis il faut, je crois, des gens qui... Il y a deux enjeux dans un conseil municipal. C'est de rassembler la ville. Pour nous, moi, en tout cas, c'était vraiment qu'aucun quartier, qu'aucune des classes d'âge ne soit absente, etc. Et puis de ressembler aussi un peu à cette ville. Il faut que la légitimité, la représentativité du conseil soit travaillée. Et donc, je m'étais aperçu la fin de mon mandat précédent que j'avais plus de personnes dans la tranche des 20 ans et dans la tranche des 30 ans. Oui. Et je ne pouvais pas avoir une équipe municipale où il n'y a personne qui est confronté aux difficultés de trouver une place en crèche, confrontée justement à ce que c'est que de jongler entre une activité professionnelle, les temps périscolaires. Enfin, tout ça, c'est extrêmement important d'avoir simplement des témoins, des gens, des acteurs, des gens qui participent et qui puissent nous aider à construire la politique locale.
0: Ça, c'est très intéressant, Guillaume Gaudy, vous qui êtes co-auteur de ce livre, être maire malgré tout, le travail d'orfèvre, de nuance, évidemment, de l'élu aussi, il est en avant dans ce livre.
1: Oui, pour les constitutions de listes et d'équipes, de toute façon, ce qu'ils mettent tous en avant, et on en avait beaucoup parlé avec monsieur le maire Boris Ravignon, c'est l'énergie aussi. L'énergie qu'il faut mettre là-dedans pour améliorer la vie des autres et surtout pour faire avancer les choses. Je pense que c'est ça, c'est que on a face à nous des

0: hommes et des femmes qui ont envie de faire avancer les choses, pas coûte que coûte, mais en tout cas pour faire en sorte que le projet de société au niveau local, ben, il puisse se mettre en musique.
1: Quoi. Oui, vous avez donné la parole aussi dans ce livre à Madame le maire de Yèbles en Seine-et-Marne, Mariem Tamatatin-Varin, qui est avec nous également dans Ma France. Bonjour Madame. Madame le maire, vous qui êtes reparti au combat cette année malgré le stress, malgré quelques soucis de santé, parce que vous avez une conscience professionnelle, vous ne vouliez pas lâcher les autres, et aussi, vous le dites dans l'ouvrage, aussi pour votre fille, Mariem.
2: Oui, tout à fait. C'est vrai que ma volonté était d'arrêter sur ce mandat. Après 18 ans de ma vie au service de la collectivité, on m'a expliqué qu'on avait des projets assez lourds en cours et que dans mon équipe, personne ne voulait repartir. Et je sentais bien la déception dans leurs paroles, dans leurs yeux, en disant bah, « en fait, si tu t'arrêtes, nous aussi, on va s'arrêter parce que voilà, nous, on s'est engagés à tes côtés ». Et je n'ai pas eu que le cœur de les abandonner, d'abandonner mes habitants qui comptent aussi beaucoup sur nous. Et puis, ce qui a été déterminant, ça a été ma fille. Elle m'a dit « Maman, tu ne peux pas arrêter. Tu fais du bien aux gens. Donc, il faut que tu continues. »
1: C'est normal, c'est beau parce qu'elle voit sa maman comme présidente d'un territoire voilà, qui change aussi la vie de ses concitoyens. Ça, c'est magnifique. Et Mariem, je peux vous faire réagir au propos de la maire de Ranchet dans la Vienne. 329 habitants, s'appelle Martine Mousserion. Elle témoigne dans le livre de ce qu'on lui a dit. On ne t'a pas élu pour faire de la politique, on t'a élu pour t'occuper de nous. C'est ce que vous ressentez au quotidien.
2: Tout à fait. C'est vrai que sur l'élection municipale est vraiment la seule élection en France où on élit une personne. Pas un parti politique, pas un programme politique, parce que quand on leur parle de notre quotidien, de leur voirie, de l'école, vous parlez de la crèche, de la cantine, c'est vraiment des sujets du quotidien qui ne sont pas, même si les mêmes problèmes on les retrouve à l'échelle nationale, les solutions qu'on trouve dans nos communes rurales sont différentes. En fait, c'est pratiquement du cas par cas, on ne traite pas deux rues de la même façon, on ne traite pas deux problématiques de cantine, de place en crèche de la même façon. Et c'est vrai qu'on est très très proche de nos habitants et dans les communes rurales, quasiment tout le monde sait où on habite, tout le monde a notre numéro de portable.
1: Oui.
2: Moi je dis souvent dans ces communes, on est multicasquette, on est assistant social, on est avocat, on est financier, on est technicien, on apprend à être tout à la fois, en fait.
1: C'est ça. Et ça ne dure pas que le temps de l'élection municipale. Voilà pourquoi on vous donne la parole quasiment tous les jours sur ici. Et voilà pourquoi je remercie Guillaume Gadi et Émilie Bachmine pour ce livre, Être maire malgré tout, où on compte autant de femmes que d'hommes. C'est la parité aussi dans votre livre, dans ces maires quasiment rencontrées, Guillaume. Et c'était très important aussi pour vous de mettre ces femmes mères à l'honneur.
0: Oui, je pense que on a fait le choix d'avoir une surreprésentation féminine dans le livre parce que l'engagement féminin est quelque chose de très complexe. L'engagement est déjà complexe, mais quand on est une femme, particulièrement mère, et Mariem l'évoquait très très bien, c'est d'autant plus impliquant et d'autant plus énergivore. Et je suis très content que vous évoquiez le cas de Martine Mousserion qui témoigne dans le livre parce que ce qu'elle nous a raconté, moi ça me prend aux tripes à chaque fois, mais c'est que elle a décidé de s'engager quand elle était très jeune, il y a une bonne vingtaine d'années. Et quand elle a décidé de s'engager, son mari lui a dit le jour où tu deviens mère,
1: je divorce.
0: Oui. Et ça je trouve ça dramatique parce que après elle est devenue mère. Il a tenu sa promesse.
1: Voilà.
0: Alors je sais pas comment faut le dire, mais et en fait c'est dramatique parce que faut qu'on lutte contre ça en permanence parce qu'il y a encore ces comportements là qui existent et l'engagement féminin, la parité. Alors est-ce qu'il faut une parité à 50-50, etc. Je sais qu'il y a beaucoup de débats sur le sujet, mais en tout cas de pouvoir le permettre et de pousser tout le monde à s'engager. Je pense que c'est essentiel pour notre démocratie locale.
1: Et c'est passionnant. Je salue Mariem Tamatatin-Varin, élue de Yèbles en Seine-et-Marne avec 100% des voix aux dernières élections municipales, ainsi que monsieur le maire de Charleville-Mézières, Boris Ravignon, élu pour un nouveau mandat et qui nous disait justement la passion et l'impulsion avec laquelle il a reconstitué son conseil municipal. Il est coutume de dire qu'il y a des cons partout, mais dans vos rencontres, vous n'en avez pas trouvé dans ces métiers de maire. Ça fait du bien de lire ça aussi. Merci beaucoup Guillaume Gaudy.
0: Merci beaucoup.
1: Être maire malgré tout.
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2: Bon après-midi, bienvenue sur votre radio ici Vaucluse. Nous fêtons les Gisèles aujourd'hui. On souhaite un bon anniversaire à tous ceux nés un 7 mai comme vous, comme l'ex-Miss France Sophie Talman, l'ex-nageuse et ministre Roxana Maracineanu et Philippe Guéluc et Véronique Jeannot aussi aujourd'hui. À suivre, vraiment nature, Omblin nous présente le grand pan de nuit, magnifique. Et côté musique, on est prêt à chanter avec Marine, Cool and the Gang et Florent Pagny. Belle journée avec nous et n'oubliez pas de tendre l'oreille pour repérer le disque rayé du jour pour gagner peut-être en fin de semaine vaut 10 000 euros de vacances. Un nouvel indice ce soir entre 18h et 19h. Le Reselu sera appelé ce dimanche en direct avec Willy Revelli entre midi et 13h.

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1: C'est l'heure de Vraiment Nature, le rendez-vous 100% faune et fleurs vauclusiennes avec Omblin, comme chaque jour. Et notre star du jour, Omblin, c'est pas bolé comme nom. Il est très majestueux et on peut le voir actuellement chez nous.
2: Cette star, c'est le grand paon de nuit. Et avec son nom, il nous induit un petit peu en erreur parce que certes, c'est un paon, mais il ne fait pas forcément la roue. Thierry Leroy, vous êtes le responsable scientifique du Naturoptère. Alors trêve de suspense avant de nous dire les conditions idéales pour l'admirer. Déjà, on le dit, ce grand paon de nuit, en fait, c'est un papillon.
3: C'est le plus grand papillon d'Europe, avec environ 15 cm d'envergure. Son nom commun, donc le grand paon de nuit, ça veut dire quoi? Ça veut dire qu'il est nocturne, il vole la nuit, également au crépuscule, et il possède sur les ailes ce qu'on appelle des ocelles dans le jargon entomologique, donc des sortes d'yeux, et qui peuvent éventuellement effrayer un prédateur.
2: Et c'est ses yeux qui rappellent le paon.
3: C'est ses yeux qu'on va retrouver également sur le motif de la queue du paon. Il est présent partout en France, mais surtout dans le sud. Et en Vaucluse, avec un peu de chance, on peut le trouver dans les jardins, les forêts, les parcs, puisque la chenille va se développer au détriment de feuilles d'arbres fruitiers comme l'amandier, l'abricotier ou d'autres arbres comme le frêne, par exemple.
2: Oui, mais alors Thierry, on a peu de temps aussi quand même pour les admirer, parce que les adultes vivent seulement une semaine. Alors dites-nous, sur quelle période on a le plus de chances de les voir, et surtout comment?
3: Avril-mai principalement, et une semaine, il faut avoir un petit peu de chance. Moi je l'ai vu parce que j'avais laissé allumé sur la terrasse, et j'ai vu ce grand papillon sur la fenêtre.
2: Et oui, parce qu'on le souligne, les papillons de nuit ne sont pas attirés par la lumière, ils sont déroutés, c'est ça Thierry?
3: Oui, alors pour faire simple, parce que le phénomène est assez complexe, les papillons de nuit, quand ils se déplacent, ils vont utiliser comme repère l'onde de nuit quand la lune. Mais si ils voient un stimulus lumineux, un lampadaire par exemple, qui est bien moins loin, eh bien il va y avoir confusion entre ce lampadaire et la lune. Et ils vont être déroutés et ils vont tournoyer autour de la source lumineuse.
2: Donc en fait, ils sont tout confus, nos papillons nocturnes. Donc si vous voulez augmenter vos chances de croiser notre grand paon de nuit, ou d'autres papillons nocturnes d'ailleurs, placez-vous au crépuscule ou de nuit, près d'arbres fruitiers, et surtout avec une source lumineuse. Merci Thierry.
1: Merci Omblin. On vous met une photo de ce magnifique papillon, et plus de détails sur le lien entre eux et la lune sur ici.fr.
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0: Sophie Vaucluse. Dans un instant, les infos de 14h et la météo pour cet après-midi. Et puis des tubes dans l'autoradio à fredonner sur la route avec nous. Le groupe No Doubt, Alain Chamfort et One Republic. 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
1: Ici Vaucluse, bonne journée, il est 14h et c'est l'heure des infos.
2: Le collège de Fère en Tardenois dans l'Aisne sous le choc aujourd'hui après le meurtre d'une des élèves. Chloé, 14 ans, scolarisée en 3e, a été tuée de plusieurs coups de couteau hier matin alors qu'elle allait à pied en cours. Un homme de 23 ans a reconnu les faits. Il pourrait s'agir d'un ancien petit ami. Un nouvel épisode dans l'affaire d'Annie Le Prince. Cet homme condamné à la perpétuité pour le meurtre de son frère, sa belle-sœur et deux de leurs filles clame son innocence et demande un nouveau procès. Plus de 30 ans après les faits, la justice examine sa requête. Résumé de ce véritable serpent de mer judiciaire sur ici.fr. Des nouvelles de ce bateau de croisière touché par un foyer d'hantavirus ayant tué 3 passagers. À bord, plus personne n'a de symptômes. 3 personnes ont été rapatriées en Europe, en revanche, pour une prise en charge sanitaire. Mais pas de panique pour les Européens, le risque est faible, indique la Commission européenne. Le projet de LGV Sud-Ouest est irréversible. C'est le Premier ministre lui-même qui le dit, Sébastien Lecornu a signé à Toulouse ce matin un protocole d'accord sur la création donc de cette ligne qui doit relier Bordeaux à Toulouse, puis à Dax. Si vous préférez la voiture au train, vous n'êtes pas seul sur les routes. C'est rouge dans le sens des départs aujourd'hui dans toute la France. Week-end prolongé du 8 mai oblige. Et de deux, une deuxième finale de Ligue des Champions pour le Paris Saint-Germain. Les Parisiens vainqueurs du Bayern Munich 1-0 hier soir. Les Parisiens qui vont défendre leur titre le 30 mai à Budapest. Ce sera face à Arsenal.
1: 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La météo pour ce jeudi après-midi, Météo France prévoit du soleil, beaucoup, un peu de nuages aussi et un vent faible. Température entre 17 et 23 degrés, 17 sur les pentes du Ventoux vers le plateau d'Albion. À Auray-les-Sault, vous aurez 18 degrés, 20 degrés à Gordes, 22 pour Ronsuisse, Cadenet, 23 à Cavaillon, 21 à Valréas, 22 pour Bolène et Avignon et la région. La nuit prochaine, 1 degré sur le Ventoux et 6 à 9 en plaine avec un ciel bien étoilé. Et les températures pour demain remontent, 22, 23, 24 degrés, 18 dans le pays de Sceaux.
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0: 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Dans un instant, le premier quart d'heure 100% chanson française de l'après-midi, on va écouter France Gall, M Pokora et le groupe toulousain Gold. Savez-vous quelle est la meilleure façon de consommer des fruits? La réponse, c'est le docteur Kierzek qui nous la donnera demain matin. Rendez-vous vers 8h50. Et puis tous les conseils de Gérald Kierzek sont à retrouver sur notre site ici.fr et notre appli ici à télécharger gratuitement.
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1: Ici Vaucluse sélectionne pour vous les meilleures sorties, mais aussi pour vos enfants. D'ailleurs, ce mercredi 6 mai, on a trouvé une petite activité hyper sympa. La bibliothèque Secano organise une animation lecture pour les enfants. Alors, ce qui est intéressant, c'est que l'histoire est interactive avec des déguisements et un décor. Ça change des histoires basiques, alors même si l'ambiance reste calme et douce, les enfants pourront participer. C'est immersif, c'est ludique pour les petits à partir de 4 ans. C'est un joli programme pour eux. Le thème pour cette session de mars, on ne la connaît pas encore, c'est une surprise. En février, on a eu le droit à l'amour et l'amitié. En mars, c'était l'égalité fille-garçon. Alors, je suis sûre que le prochain thème va être intéressant et éducatif. En plus, c'est gratuit et sans réservation. J'espère que les enfants vont être contents et si vous ne pouvez pas y assister, il y aura certainement d'autres sessions. Je le rappelle, rendez-vous à la bibliothèque Secano ce mercredi 6 mai à 15h. 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
1: Avant les infos de 15h, on monte le son de l'autoradio, de la musique à consommer sans modération avec Ici Vaucluse. Jean-Jacques Goldman, Alain Bachung et au rayon nouveauté, le retour de Miley Cyrus. 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
2: Dans l'Aisne, le suspect de 23 ans interpellé après le meurtre d'une collégienne a reconnu les faits durant sa garde à vue. Chloé, 14 ans, morte hier matin, tuée de plusieurs coups de couteau alors qu'elle se rendait en cours à pied dans les rues de Fère en Tardenois. Le suspect affirme avoir eu une relation amoureuse avec la victime, mais nie l'intention d'homicide. Une enquête pour assassinat est ouverte. C'est un record historique selon les douanes de Marseille. 26 tonnes de cigarettes ont été saisies dans le port de Fos-sur-Mer début mars. Plus de 136 000 cartouches cachées dans des conteneurs censés transporter du papier hygiénique. En pleine flambée des prix du carburant, le gouvernement demande des efforts aux administrations de l'État, privilégier le télétravail ou encore réduire les déplacements. Une nouvelle réunion doit se tenir ce soir à Matignon et Sébastien Lecornu le promet, on n'abandonnera personne. Le gouvernement doit annoncer de nouvelles mesures en début de semaine prochaine. Le 30 mai, en ligne de mire pour les Parisiens. Vous avez peut-être vibré devant votre télé hier soir devant la victoire du PSG face au Bayern Munich 1-0. Le PSG qualifié donc pour la finale de la Ligue des Champions qui se déroulera à Budapest le 30 mai. Une victoire avec des débordements. Il y a eu 95 gardes à vue hier soir selon le parquet de Paris. Et puis ce soir, on suivra un autre club français en demi-finale retour de la Ligue Conférence. Cette fois, Strasbourg, Rayo Vallecano. Coup d'envoi 21h à la Méno.
1: 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La météo pour ce jeudi après-midi, Météo France prévoit du soleil, beaucoup, un peu de nuages aussi et un vent faible. Température entre 17 et 23 degrés, 17 sur les pentes du Ventoux vers le plateau d'Albion. À Auray-les-Sceaux, vous aurez 18 degrés, 20 degrés à Gordes, 22 pour Ronsouis, Cadenay, 23 à Cavaillon, 21 à Valréas, 22 pour Bolène et Avignon et la région. La nuit prochaine, 1 degré sur le Ventoux et 6 à 9 en plaine avec un ciel bien étoilé. Et les températures pour demain remontent, 22, 23, 24 degrés, 18 dans le pays de Sceaux.
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0: Ici Vaucluse vous conseille de préparer l'ambre solaire et vos maillots de bain. Ce soir, entre 18h et 19h, vous rajouterez un bout de phrase codée avec le disque rayé pour pouvoir gagner 10 000 euros de vacances en France. Alors, elle est pas belle la vie avec votre radio? Allez, on est en route pour un quart d'heure 100% chansons françaises avec Diane Tell, Zaz et Eddie Mitchell. Et côté sortie, puisque demain vous faites peut-être la grasse mat, ce soir on se fait une soirée blind test à Orange, au VNB, avenue de l'Europe. Les hostilités commencent à partir de 19h.
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1: 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Eh bien, ça tombe bien, j'en ai deux à vous proposer. Numéro 1, participer au quiz du cinéma. Vous pouvez répondre à des questions sur les films, les acteurs et les répliques. Bref, tout ce qui touche au cinéma. C'est organisé par l'Office du tourisme d'Avignon. C'est gratuit, c'est tout public. C'est le samedi 9 mai. N'oubliez pas de réserver. Révisez bien vos films, hein, et surtout une trilogie en particulier. Le deuxième rendez-vous est aussi à Avignon, le mercredi 6 mai, à la bibliothèque Renaud Barreau. 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
2: Hop, hop, hop, par ici les cadeaux ici Vaucluse. Tout à l'heure entre 18h et 19h avec Florent Mounier, vous aurez la chance de remporter 4 invitations pour les carrières de lumière au Beau-de-Provence avec la nouvelle expo immersive du moment, Picasso, Frida Kahlo. Florent s'installe en studio après les infos de 16h et la météo de ce jeudi après-midi. Et pour le retour de la musique dans un instant, on écoute Survivor, Louane et Maxime Le Forestier. Belle fin de journée avec ici Vaucluse.
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1: 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Bon après-midi, il est 16h.
2: Le collège de Fère en Tardenois dans l'Aisne sous le choc aujourd'hui après le meurtre d'une des élèves, Chloé, 14 ans, scolarisée en 3e, tuée de plusieurs coups de couteau hier matin alors qu'elle allait à pied en cours. L'homme de 23 ans arrêté affirme avoir eu une relation amoureuse avec la victime. Le suspect reconnaît avoir fait usage d'un couteau mais nie l'intention d'homicide. 95 personnes dont 9 mineurs parisiens placés en garde à vue après le match Bayern-PSG, la qualification des Parisiens pour la finale de Ligue des Champions hier soir, qualification qui a donc entraîné dans la soirée des débordements et tensions à Paris. Des nouvelles de ce bateau de croisière touché par un foyer d'antivirus ayant tué 3 passagers à bord. Plus personne n'a de symptômes. Une personne évacuée a été testée positive. 3 ont été rapatriés en Europe pour une prise en charge. Pour les Européens, le risque est faible, indique la Commission européenne. Le projet de LGV Sud-Ouest est irréversible. C'est le Premier ministre lui-même qui le dit. Sébastien Lecornu a signé à Toulouse un protocole d'accord ce matin sur la création donc de cette ligne qui doit relier Bordeaux à Toulouse puis à Dax. Si vous préférez la voiture au train, vous n'êtes pas seul sur les routes aujourd'hui. C'est rouge dans le sens des départs dans toute la France. Week-end prolongé, 8 mai oblige. Et puis après Paris, on suivra un autre club français ce soir en demi-finale retour de la Ligue Conférence. Strasbourg affronte le club madrilène de Rayo Vallecano à la maison à la Meno. Coup d'envoi à 21h.
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3: Coup d'œil sur votre ciel vauclusien, c'est un ciel voilé qui nous attend ce soir. Demain, vendredi, en revanche, c'est plutôt une belle journée, surtout le matin. Elle sera bien ensoleillée, notre matinée de vendredi. Le ciel devrait par contre se voiler l'après-midi pour ce jour férié. Le thermomètre va indiquer demain matin de 3 à 12 degrés. On aura 3 degrés dans le Pays de Sceaux et 12 degrés sur le reste du département, entre 22 et 23 degrés pour l'après-midi, 19 degrés dans le Pays de Sceaux, 23 degrés sur Orange, Carpentras ou bien encore Avignon. Ce week-end sera moyen côté météo pour le Vaucluse, c'est ce que nous dit Météo France. Plutôt ensoleillé samedi, avec jusqu'à 26 degrés pour les maximales attendues, mais des pluies qui devraient arriver dans la nuit de samedi à dimanche. On prévoit au maximum jusqu'à 15 mm de pluie sur le petit Luberon et le pays des Sorgues. Des températures qui vont également un petit peu chuter, pas plus de 21 degrés attendus pour la journée de dimanche en Vaucluse. Fin de cette météo, et c'est le retour de la musique. Voici le 16-19.
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3: Actu local musique, bonne humeur. Bonjour à toutes, bonjour à tous. Merci de nous rejoindre. Ça se passe comme ça sur votre radio ici Vaucluse tous les après-midi. Nous sommes là ensemble avec dans un instant Elton John et Kiki Dee pour Don't Go Breaking My Heart. Pour l'heure, c'est le retour de Philippe Garcia. J'ai testé pour vous. Alors faire quelque chose de son temps libre pour le plaisir et pour se sentir utile, c'est tout à fait possible. Vous écoutez la bonne radio, on vous donne les bons conseils. Il y a le festival Escalade de loisirs à Bioux qui arrive dans un instant. Ça sera dans un environnement époustouflant du 14 au 17 mai. Avant de se risquer aux falaises naturelles, on peut bien sûr s'entraîner en salle auparavant. C'est ce que fait Romain, Romain que nous avons rencontré chez Vertical Park au Pontet.
4: Bonjour, je suis Romain et je pratique de l'escalade à Vertical Park au Pontet, à Avignon.
5: Un lieu qui a ouvert il n'y a pas très longtemps, ça fait combien de temps que vous pratiquez l'escalade ici ou ailleurs d'ailleurs ?
4: Alors moi j'en fais depuis une petite quinzaine d'années à titre personnel. Je suis venu en famille avec mes deux enfants qui font également de l'escalade. Non, il y en a
5: un d'autre, d'accord.
4: Il y en a un autre de 8 ans et le dernier de 4 ans qui font tous les deux de l'escalade ici en cours, voilà, avec des moniteurs.
5: Et en toute sécurité ? Alors il y a divers plans, on appelle ça comment d'ailleurs, c'est une sorte de falaise là.
4: En fait là, il y a vraiment deux parties, vous avez la partie l'étage qui est la partie bloc, c'est-à-dire que vous grimpez jusqu'à 3-4 mètres de haut et vous retombez sur des tapis hein, en toute sécurité. Et vous avez la partie basse qui est la partie corde, vous avez une partie en rouleur où vous pouvez grimper tout seul jusqu'à 10-12 mètres de haut. Et après d'autres cordes où là il faut être deux, une personne qui assure et une personne qui grimpe. Et après il y a également ce qui est intéressant, c'est la partie pour enfants aussi, la partie bloc pour enfants. Vous avez à l'étage et en bas une partie vraiment dédiée pour des niveaux voilà, jusqu'à 8-10 ans.
5: Alors justement, Romain, puisque vous êtes papa, qu'est-ce que ça développe chez les enfants qui viennent ici, à partir de quel âge ?
4: Alors ce qui est très bien, c'est que c'est un sport qui propose à partir de 4 ans. Pour un enfant, je pense que voilà, le sport, ça reste quand même quelque chose au niveau de l'éveil, au niveau de la tonicité. Ça les dégourdit pas mal. Et puis moi, j'aime bien ce sport parce qu'on travaille avec son propre corps. Voilà, on travaille avec son propre corps, pas se faire mal, on va dans les limites du possible, on est seul face à soi-même, donc je pense que ça donne aussi un caractère un peu, bon, c'est un sport individuel, donc ça permet à chacun de tester ses limites et de les repousser un peu plus, voilà, pour les petits, ben, ils vont grimper premier coup à 1 mètre, à 2 mètres, à 3 mètres, et ils vont en arriver au sommet au bout d'un...
5: À qui ça s'adresse ?
4: On voit vraiment des gens de tout âge débuter à l'escalade, et ce qui est bien, c'est que vous avez un panel de niveaux, que ça soit en bloc ou en corde, vous avez une cotation qui permet vraiment à tous les niveaux de pouvoir découvrir ce sport, de pouvoir s'amuser et prendre du plaisir. Et l'idéal ici, il y a quand même une bonne équipe d'animateurs. Je pense que pour la personne qui veut débuter, ça c'est de prendre un cours particulier, voilà, d'une heure.
3: Le festival escalade de loisirs, c'est à Bioux, dans un environnement vraiment, vraiment époustouflant. C'est très connu, hein, le site de Bioux pour l'escalade. Il y a des films d'ailleurs qui ont été tournés autour de l'escalade à Bioux. Le festival escalade de loisirs à Bioux, c'est du 14 au 17 mai avec votre radio ici Vaucluse.
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0: Elton John avec Kiki D pour Don't Go Breaking My Heart cet après-midi sur votre radio ici Vaucluse. 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Dans un instant, le quart d'heure français revient. Bernard Lavilliers on the road again, Vanessa Paradis les épines du cœur et William Scheller avec les filles de l'aurore. Vous écoutez ici Vaucluse. Merci de nous faire confiance.
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1: 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Si vous n'êtes pas là, pas d'inquiétude, il y a une autre session le lundi 11 mai à Bédouin. Et en plus, il y aura d'autres dates pour l'automne. Vous allez tout savoir sur la rénovation énergétique. 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
2: On passe un bon moment avec tous les après-midi, l'actu locale, la musique, la bonne humeur. Dans un instant, côté musique, Daniel Balavoine arrive avec son lipstick polychrome en 1980. Pour le moment, c'est l'humour en tube. On va parler de la SNCF. Un deuxième week-end de trois jours est en approche. Et pour une petite escapade, le moyen de transport le plus cool, c'est le train. Enfin, pas toujours quand même, hein. Et dans l'humour en tube, Fred Ballard a repéré des voyageurs qui cherchent encore leur siège. Salut Fred.
3: À ma place, t'as deux anciens à bout de nerfs en sueur. C'est pas vrai, excusez-moi messieurs, mais je crois que vous êtes à ma place. Ta gueule !
4: Oui, parfois, le voyage en train peut rendre certaines personnes légèrement à cran. Le numéro de siège étant souvent source de petites chamailleries ou de grosses insultes. Et puis pour trois jours, il vaut mieux éviter les bagages encombrants.
3: Des mecs qui essayent de ranger des valoches dans des endroits que même à la NASA, ils ont trois cerveaux et ils savent pas faire. Mais eux, dans le TGV, ils savent. Un gros coup de latte, les mecs. Ça va rentrer.
4: Mais oui, ça va rentrer. On s'amuse comme des petits fous à Tetris dans les TGV. Ça occupe hein, quand il y a la queue au wagon-bar. Et ça permet de s'échapper quand on tombe sur un voisin qui a décidé de rester à sa place pour téléphoner.
5: Pardon, je t'ai coupé.
4: Ah ouais, parfois, il n'y a pas besoin de dire grand-chose au téléphone pour se mettre à dos toute la voiture 7 du TGV. Donc, pour être sûr de rester zen à l'aller comme au retour, avec ou sans Monsieur Selig et Monsieur Fraise, n'oublions pas que le train est le moyen de transport le plus humoristique.
2: Voilà pour cet humour en tube spécial SNCF. Et merci à vous de nous préférer. C'est ici Vaucluse, votre radio pour ce pont qui arrive, le pont du 8 mai.
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0: Daniel Balavoine, Lipstick Polychrome en 1980. Vous écoutez ici Vaucluse, merci d'être avec nous. Avec pour continuer cet après-midi la meilleure des musiques, entre nouveautés et souvenirs. Gauvin Serre, côté nouveautés, Silence Radio, juste avant les infos de 17h, ainsi que le souvenir de Gérard Blanc avec une autre histoire.
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0: Gérard Blanc, une autre histoire dans un instant. Imagination et Just an Illusion. Vous écoutez ici Vaucluse.
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0: Merci d'être avec nous. 17h, ici Vaucluse. Dimitri Morgado pour vos infos. Bonjour Dimitri.
2: Bonjour à toutes et à tous.
0: Olivier Galzi a tenu un point de presse ce matin pour faire le bilan de ses premières semaines de mandat de maire d'Avignon.
2: Avec plusieurs sujets abordés. D'abord son énorme surprise, dit-il, en découvrant les finances de la ville est catastrophique selon lui. Olivier Galzi a donc mandaté un cabinet d'audit indépendant pour faire un état des lieux précis qui rendra ses conclusions courant juin. Le maire en a aussi profité pour revenir sur la Léo, la liaison Est-Ouest. Il assure que ça va être long de remettre en route ce projet. C'est insupportable, mais c'est comme ça, regrette-t-il. Vous retrouvez toutes ces annonces sur notre site internet ici.fr. Les maires de Vaucluse se sont rassemblés sans Olivier Galzi aujourd'hui à Altin-des-Palus pour sa première assemblée générale depuis les élections municipales. Le bureau a été réélu sans grand changement avec la mandature précédente, avec à sa tête le maire de Lille-sur-la-Sorgue, Pierre Gonzalves, et le maire de la Tour d'Aigue, Jean-François Lovisolo. C'était aussi l'occasion pour les nouveaux maires de se retrouver. On ira faire un tour dans cet AG dans le prochain journal à 18h.
0: L'homme de 23 ans suspecté d'avoir tué Chloé, 14 ans, dans l'Aisne, a reconnu les faits.
2: L'adolescente en classe de 3e a été mortellement blessée par plusieurs coups de couteau. Le suspect affirme avoir eu une relation amoureuse avec la victime récemment terminée, indique ce jeudi le parquet de Soissons. Le suspect a reconnu avoir été présent au moment des faits et avoir fait usage d'un couteau. Il nie en revanche l'intention d'homicide. Le parquet annonce que sa garde à vue sera prolongée. L'éclairage public est à nouveau allumé 24 heures sur 24 dans les rues de Carpentras, annonce de la mairie aujourd'hui, même si dans les faits c'est le cas depuis une dizaine de jours. C'était une promesse de campagne du nouveau maire RN, Hervé Delépineau, qui dit vouloir lutter contre l'insécurité. Un abaissement de 30 à 50% de la puissance de l'éclairage est tout de même appliqué la nuit en fonction des quartiers.
0: La circulation risque de se charger sur l'autoroute A7.
2: Au moins jusqu'à 21h, annonce Bison Futé, qui a classé la journée en rouge dans le sens des départs. Vous êtes nombreux et nombreuses à prendre la route en ce week-end prolongé. La journée de demain devrait être plus tranquille avec du vert dans le sud. Et puis c'est assez exceptionnel. À partir du 23 mai prochain, Lingabertine de Carpentras proposera l'exposition Ombre de Naples avec des œuvres de l'artiste plasticien Ernest Pignon Ernest. Ce qui est exceptionnel, c'est surtout qu'en amont, l'artiste a fait savoir qu'il souhaitait offrir au musée plusieurs centaines de ses productions réalisées durant ses 60 ans de carrière. Elles rejoindront donc les collections du musée.
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2: Florent, on profite encore de ce soleil, ça va pas forcément durer.
0: Oui, effectivement. Alors ce soir, on aura un ciel voilé. Demain, vendredi, c'est plutôt une belle journée qui nous attend pour demain. Ouais, alors surtout le matin qui sera bien ensoleillé. Le ciel devrait par contre un petit peu se voiler l'après-midi, c'est ce que nous indique Météo France pour le Vaucluse. Côté thermomètre, ça va être entre 3 et 12 degrés le matin, 3 degrés c'est plutôt pour le secteur de Sceaux, 12 degrés c'est pour le reste du département, et entre 22 et 23 degrés pour l'après-midi, les maximales. Par contre, vous avez raison, ce week-end, samedi et dimanche, ça sera ensoleillé le samedi, mais des pluies vont arriver dans la nuit de samedi à dimanche. On prévoit jusqu'à 15 mm de pluie sur le petit Luberon. Les températures, elles devraient chuter un petit peu à partir de dimanche, avec 21 degrés, pas plus pour les maximales. Voilà ce qui nous attend pour ce week-end prolongé. On vous souhaite d'ailleurs un excellent week-end prolongé. 17h04, vous êtes sur les routes du département. Soyez comme d'habitude prudents, on compte sur vous. Ce sont les ralentissements habituels sur le pourtour des remparts avignonnais, sur la roquette Charles de Gaulle, mais aussi sur la route de Marseille et la route de Tarascon en vous dirigeant vers Rognonat. Si vous êtes vers le secteur de Cavaillon, là aussi on a les tensions habituelles, l'avenue de Verdun notamment. Et en ce qui concerne l'arrivée sur Orange par l'avenue du Maréchal Foch, vous êtes par choc contre par choc à l'heure qu'il est. Et une info à nous donner, 04 90 14 0404.
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0: Imagination pour démarrer cette nouvelle heure. Just an Illusion.

0: Les plus grands souvenirs vous accompagnent tous les après-midi. C'était Imagination.
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0: Allez, merci de nous faire confiance tous les après-midi, justement, 17h08. Et dans 3 minutes, on va ouvrir le carnet d'adresses d'une Vauclusienne. Il s'agit de Maria Ferragu. Maria, elle est libraire. Elle est aussi à l'initiative de Lire sur la Sorgue, un événement qui, cette année, en est à sa 6e édition quand même. Hein. Lire sur la Sorgue, ça aura lieu du 13 au 16 mai. Et c'est plus de 50 auteurs et artistes qui seront présents, notamment pour des rencontres, mais aussi des dédicaces. On a beaucoup, beaucoup d'auteurs qui vous attendent à Lire sur la Sorgue la semaine prochaine. Dans 3 minutes, on file avec sur la route du Barou, où nous allons vous parler d'une fabrique artisanale et d'une superbe artiste. Ça arrive juste après Benabar, avec Quoi qu'on dise sur votre radio ici Vaucluse.
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0: Quoi qu'on dise, Benabar, une nouveauté ici Vaucluse. Dans un instant, Axel Red avec Ma Prière.
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0: Nous sommes avec Maria Ferragu pour ce carnet d'adresses. Maria Ferragu est libraire au Passeur de Lille, à Lille-sur-la-Sorgue. C'est implanté Place de la Liberté à Lille-sur-la-Sorgue. Et puis, vous êtes également, Maria, la vice-présidente de l'association Lire sur la Sorgue, qui aura lieu, cet événement, Lire sur la Sorgue, aura lieu du 13 au 16 mai, donc la semaine prochaine, avec tout plein d'artistes, plus de 50 auteurs qui seront là, des rencontres, des expériences, des animations, des dédicaces. Ça va être vraiment bien. Ça va se passer où exactement à Lille?
3: Alors, on essaye d'occuper un peu toute la ville, en fait. Donc, il y a des rencontres qui ont lieu dans la cour du musée Campredon à Réimages, il y a des rencontres qui ont lieu à la manufacture Brin de Viande Tirant, on en a parlé dans le début de la semaine, et puis on a aussi une galerie d'art qui nous accueille depuis la première édition du festival, qui est la galerie 4RT. Voilà, et donc dans ces différents lieux, il y a aussi des choses qui se passent au grenier numérique, au cinéma, où il y a une exposition cette année sur le thème de l'enfermement, et puis on a aussi les jardins de l'hôpital dans lequel on fait les apéros des auteurs le soir.
0: Un très bel événement qui nous attend du 13 au 16 mai, Lire sur la Sorgue. Nous en sommes à votre quatrième adresse, Maria, et cette fois-ci nous allons du côté de Caron pour y voir quoi?
3: Eh ben, pour parler un peu d'art, parce que en fait on va parler de poterie artisanale, et pour moi c'est des petits objets d'art qu'elle fabrique Sabine dans son atelier. Donc en fait moi j'ai découvert cet atelier. On a d'abord une sorte de showroom dans lequel elle propose des tasses, des mugs, des vases, des choses à la fois toutes petites et puis des choses beaucoup plus grosses. Enfin, c'est vraiment une caverne d'Ali Baba. Et puis en fait, si vous descendez quelques marches et que vous discutez un peu avec elle, et ben parfois elle ouvre les portes de son atelier, puis elle va vous montrer comment elle fait cuire au four de façon traditionnelle, au bois. Enfin voilà, c'est vraiment un lieu, comment elle émaille aussi ses différentes poteries. Elle travaille beaucoup sur les matières, donc c'est des choses qui sont un peu brutes comme ça. Elle dessine aussi des fruits. Il y a beaucoup de choses autour des citrons, autour des fleurs. Enfin, moi je suis complètement fan de ce qu'elle fait, et je trouve que c'est très beau, et puis le lieu est vraiment chouette à visiter. Et puis quand on est là, on est en bas de la colline du Barou, on lève la tête, on voit le village du Barou au-dessus, et moi il m'est arrivé plusieurs fois d'aller chez Tamba Poterie, chez Sabine, et puis de prendre ensuite, de marcher un petit peu plus loin, de prendre la voiture, de remonter un peu, puis de marcher jusqu'au village du Barou, et puis là on a quand même une vue quasiment à 360 degrés sur la vallée, et c'est magnifique, donc c'est aussi une belle idée de balade à faire.
0: Vous avez déjà vous-même fait de la poterie?
3: Non, il y a fort longtemps. Je pense qu'il vaut mieux oublier cet épisode.
0: Tamba Poterie à Caron, et puis le village du Barou, c'était donc votre quatrième adresse. La cinquième adresse nous emmènera dans un atelier du papier, et ça sera demain. Maria Ferragu, je rappelle que vous êtes libraire au Passeur de Lille et que vous organisez l'événement Lire sur la Sorgue, qui a lieu la semaine prochaine du 13 au 16 mai. L'après-midi continue, 17h14. Teddy Swims dans un instant. Et voici Axel Red, Ma Prière, en 1996.

0: Extrait de l'album À tâtons, c'était ma prière. À tâtons, c'est le deuxième album studio de la chanteuse belge Axel Red. Il était sorti en 96, comme je vous le disais tout à l'heure. Et Axel Red, elle avait enregistré cet album à l'époque à Nashville, aux États-Unis carrément, entourée de musiciens qui avaient fait la renommée d'un certain label, le label Stax Records, pour celles et ceux qui connaissent, avec notamment Isaac Hayes. Un très très bel album. Allez, justement, on continue à parler musique dans un instant avec le retour d'Émilie Mazoyer pour Décibel. On va prendre des nouvelles de Michel Polnareff, l'homme à lunettes qui est de retour sur scène à New York précisément pour un concert francophone exceptionnel. On en parle dans Décibel et c'est dans 5 minutes. Restez là.
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0: Complètement fan de ce titre. Hein. Teddy Swims avec Lose Control. Dans un instant, Francis Cabrel, encore et encore.
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0: Et je vous souhaite un très bel après-midi, peut-être démarrage de week-end pour vous. Week-end prolongé, 17h23, c'est le moment de retrouver Décibel avec Émilie Mazoyer. Et au sommaire, nous avons des nouvelles de Madonna qui a officialisé son duo avec une certaine Sabrina Carpenter. On va également prendre des nouvelles de Michel Polnareff qui va proposer un concert bientôt. Et nous commençons avec l'anniversaire musical du jour. Salut Émilie.
3: Salut tout le monde. Émilie, au rapport pour votre dose quotidienne d'actualité musicale. On pourrait, pour rendre hommage à Morane dans ce jour anniversaire de sa disparition, écouter le sublime et mélancolique Prélude de Bach, succès phénoménal en 1991. Mais comme elle nous manque, Morane, et qu'on est déjà suffisamment triste, allons vers la joie.

La lumineuse et talentueuse Morane nous a quittés le 7 mai 2018. Elle avait 57 ans. Après un duo remarqué et remarquable sur la scène du festival californien Coachella le mois dernier, Madonna et Sabrina Carpenter viennent de sortir une nouvelle chanson ensemble.

me your love, donne-moi ton amour. C'est un extrait du nouvel album de Madonna, Confessions 2, qui sortira le 3 juillet. Ils sont fous, ces ricains. Après avoir refusé d'accorder des visas à l'équipe de Julien Doré, entraînant l'annulation de sa tournée aux États-Unis, l'administration américaine vient de faire ce même sale coup à un autre artiste de chez nous.

Jarouski, contre-ténor français adoré dans le monde entier, s'est vu refuser un visa de travail par les services d'immigration des États-Unis à quelques jours seulement de son départ en tournée. Tout est donc annulé et les fans américains râlent sur les réseaux en attendant que ça passe. On espère que tout sera mieux organisé à New York le 12 juillet prochain pour le Bastille Day, un grand concert annuel gratuit en plein air à Central Park et 100% français. Avec cette année le rappeur Black M, la troupe de Star 80, début de soirée David et Jonathan et Gold, et les têtes d'affiche Laurent Voulzy et Michel Polnareff qui sortira pour l'occasion de sa retraite. Qui mieux que celui qui a composé Lettre à France depuis les États-Unis pour représenter là-bas notre beau pays.

Lettre à France, Michel Polnareff, bien sûr. Merci infiniment, Émilie Mazoyer. Et à tout à l'heure, 20h, pour le retour de Décibel Grand Format. L'invité ce soir, c'est Lancelot. C'est un tout jeune talent qui vient nous voir pour nous présenter son nouveau single. Le single s'appelle Un homme seul. Et il va nous parler également de la sortie d'un premier album qui devrait arriver prochainement. À tout à l'heure, 20h, pour Décibel. Voici, comme promis, Francis Cabrel. C'est encore et encore sur votre radio ici, Bocuse.

0: Francis Cabrel, encore et encore. Dans un instant, Kate Bush, ainsi qu'une nouveauté, Jack et Carla pour la recette.
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0: C'est peut-être pour vous le début d'un grand week-end prolongé et côté circulation, ça risque de se charger sur l'autoroute A7, au moins jusqu'à 21h. En tout cas, c'est ce que nous dit Bison Futé qui a classé la journée en rouge dans le sens des départs. Vous êtes nombreuses et nombreux à prendre la route en ce week-end prolongé, soyez évidemment prudents. Par contre, la journée de demain devrait être un petit peu plus tranquille selon Bison Futé, avec du vert dans le sud. Vous avez des infos à nous signaler concernant l'état de vos routes en direct, n'hésitez pas, 04 94 04 04. Là, je vois que du côté de Bonpas, pour l'instant, c'est un petit peu chargé. Il y en a pour 15 minutes à patienter dans la voiture. L'avenue de la Fonderie, vous savez, quand vous arrivez sur Vedaine, là aussi, il faut patienter. Il y en a pour 12 minutes. Et puis, quand vous longez le Rhône depuis le pont de Vedaine et que vous arrivez sur Avignon, là aussi, ça bloque un petit peu. Allez, courage, prudence.
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0: Voici Kate Bush avec Running Up That Hill. Merci d'être avec nous. Vous écoutez ici Vaucluse, 17h32. Bel après-midi.

Quelle voix, hein, celle de Kate Bush, avec cette chanson qu'on a pu entendre dans la série Stranger Things. Je ne sais pas si vous l'avez suivi, mais ça faisait partie de la bande originale de cette série. 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Voici la recette, Jack et Carla.

0: une petite recette de Jack et Carla, une nouveauté ici Vaucluse. Dans un instant, un souvenir qui arrive, Talk Talk avec It's My Life.
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0: Alors toute l'année, vous pouvez faire des visites des monuments à Orange et c'est notamment une très bonne idée pour les jours fériés comme celui qui nous attend demain et pour le week-end complet. Et ces visites sont souvent à gagner sur votre radio ici Vaucluse d'ailleurs. Bonjour Mélina Grange.
3: Bonjour.
0: Vous êtes attachée de direction au Théâtre Antique d'Orange. Alors on visite avec vous cet après-midi le Théâtre Antique, des visites qui peuvent se faire avec un audio guide. On a quoi dans cet audio guide? Qu'est-ce qu'on entend?
3: Exactement, donc on vous accueille avec grand plaisir au théâtre où on vous propose donc cet audio guide pour accompagner votre visite et en apprendre davantage sur l'histoire en fait du monument. Vous découvrez donc son magnifique mur de scène et des grottes aménagées. Vous avez des explications donc tout au long du parcours à la fois avec l'audio guide et avec des panneaux de médiation. Vous apprenez comment vivaient les Romains à l'époque antique notamment. Puis d'autres grottes qui vous plongent dans les coulisses des événements et en immersion totale, notamment dans deux concerts qui se sont déroulés au théâtre.
0: Alors, on va rentrer dans des grottes, hein, dans ce théâtre antique, au niveau des couloirs, c'est là qu'il y a les grottes. Il se passe quoi dans ces grottes, en fait?
3: Alors, vous avez par exemple une grotte sur le thème de l'éducation, donc on apprenait comment ça se passait. On peut écrire également les chiffres romains, etc. Plutôt une thématique aussi sur la nourriture, le thermopolium, l'eau, voilà, c'est très thématisé.
0: On peut également faire une visite virtuelle du Théâtre Antique d'Orange. Quel est ce petit personnage qui nous propose cette visite?
3: C'est Jade voilà, qui vous invite 2000 ans en arrière pour un film d'une durée de 13 minutes en plein âge du théâtre, où vous découvrez à quoi il ressemblait et apprendre tous ses secrets.
0: Et si vous le permettez, on file également au musée d'art et d'histoire, parce qu'il y a plein de choses à voir. On est dans un bel hôtel particulier, là c'est face au Théâtre Antique. Un musée étonnant avec les témoignages de la richesse historique de la ville. Qu'est-ce qu'on voit dans ce musée?
3: Exactement, donc c'est un musée qui retrace l'histoire d'Orange de l'Antiquité au XXIe siècle. Il faut surtout pas manquer la salle du cadastre romain qui date du 1er siècle et qui est le témoignage unique de la vie en province romaine.
0: C'est là où on voit le plan cadastral sur le marbre du territoire d'Orange.
3: Exactement, c'est ça.
0: Ah, c'est sympa. Dans ce musée, on a également une nouvelle expo en ce moment. C'est quoi la thématique?
3: C'est 10 000 et un objets, une vie de collectionneur. Donc c'est en fait vous plongez dans l'univers de la collection Valentin Duchélard. C'est une immersion unique où l'histoire rencontre la pop culture pour émerveiller petits et grands.
0: Et on termine avec l'Arc de Triomphe, bien sûr, ça c'est important. On a des sièges sonores autour de l'Arc de Triomphe d'Orange. C'est quoi la scénographie autour de cet arc?
3: C'est ça en fait, vous pouvez l'admirer déjà par sa grandeur et aussi vous asseoir sur ses sièges et vous écouter 12 petites scénettes qui vous parlent de l'histoire de la ville d'Orange et aussi de ses monuments.
0: C'est super original. Bon, pour vos week-ends, pour vos jours fériés, rendez-vous à Orange avec tous ces monuments incroyables qui racontent un petit bout de l'histoire de notre Vaucluse notamment. Merci Mélina Grange.
3: Merci à vous.
0: Je rappelle que vous êtes attachée de direction au Théâtre Antique d'Orange. Allez, dans 3 minutes, on va vous offrir un cadeau, joli cadeau. On aura des invitations pour aller à l'opéra, voir l'opéra Turandot de Puccini. Ça sera juste après Toc Toc avec ce grand souvenir de 1984. Voici It's My Life. Vous écoutez ici Vaucluse. 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

0: Tol Talk, It's My Life. Ça fait longtemps que ce titre était sorti, puisque nous étions en 1984 et ce titre résonne toujours.
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0: Dans le 16-19, on essaie de vous faire plaisir. On a bien sûr des cadeaux pour vos plus belles sorties en Vaucluse. En l'occurrence, cet après-midi, je vous offre deux places pour le spectacle Turandot. C'est à l'Opéra le dimanche 17 mai. C'est à 15h. L'Opéra Grand Avignon vous attend avec cet opéra en trois actes de Puccini. L'histoire de Turandot. Turandot, c'est une princesse qui règne sur un peuple asservi et qui offre à ses prétendants le choix de répondre à ses énigmes ou de mourir, tout simplement. Mais il y a un homme qui va tout changer dans cette histoire et le reste est à découvrir à l'Opéra Grand Avignon le dimanche 17 mai. Alors, on vous offre cette expérience de théâtre et d'opéra surtout. Si vous souhaitez repartir avec vos invitations, voici la question. Quel était le prénom de Puccini qui a fait cet opéra comme vous l'avez entendu? Est-ce que c'était Giacomo Puccini ou est-ce que c'était Oxmo Puccini? Vous avez forcément une bonne réponse. 0490 14 0404. Bah oui, on s'amuse comme ça tous les après-midi. 0490 14 0404. Merci de nous faire confiance tous les après-midi avec votre musique préférée. Voici pour continuer les Tears for Fears.

0: Tears for Fears, Everybody Wants to Rule the World. C'était en 1985. Merci d'être avec nous.
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0: On vous invite à l'Opéra, l'Opéra Grand Avignon en l'occurrence. On a des invitations pour aller voir l'Opéra de Turandot. Ça sera le dimanche 17 mai à 15h, un opéra en trois actes. Bonjour Muriel.
3: Oui, bonjour.
0: Alors, cet opéra, c'est Puccini qui l'a réalisé. Quel était le prénom de Puccini qui a fait cet opéra ?
3: Giacomo
0: Puccini, effectivement, c'est une bonne réponse. Une bonne réponse qui vous permet de repartir avec des invitations. Et je crois que vous êtes contente parce que ça fait très longtemps que vous n'êtes pas allée à l'opéra.
3: C'est ça, je suis trop contente de pouvoir y retourner.
0: Bon, ça fait une bonne nouvelle pour ce soir. Et la deuxième bonne nouvelle, c'est que c'est les vacances pour vous ce soir.
3: Et c'est ça.
0: Trop bien.
3: Oui, je suis en vacances, oui, oui.
0: Pour combien de temps ? Pour combien de jours ?
3: Une semaine.
0: Vous restez dans le coin, dans notre Vaucluse ?
3: Oui, il y a de quoi s'occuper.
0: Ouais, vous avez déjà une activité en tête là, pour les prochains jours ?
3: Non, pas encore.
0: Bon, écoutez, il y a le temps de réfléchir. Vous êtes du côté de Carpentras, il y a plein de choses à faire autour de Carpentras. Je vous embrasse Muriel, je vous souhaite un très bon week-end d'avance prolongé et puis surtout de belles vacances. À bientôt Muriel, quelle est votre radio qui vous offre les plus beaux spectacles du Vaucluse ?
3: Ah, c'est ici Vaucluse.
0: Allez, belles vacances, à bientôt Muriel. Dans un instant,
3: merci bien.
0: Il y a Laurent Voulzy qui arrive avec les nuits sans Kimwell juste avant les infos et le journal de 18h.
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0: Laurent Voulzy, bien sûr, avec Les Nuits sans Kim Wael. Merci d'être avec nous. Dans un instant, le retour de la musique avec Étienne Dao, Mon manège à moi.
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0: Très bon début de soirée et peut-être de week-end, 18h. Dimitri Morgado pour les infos et le journal. Bonsoir Dimitri.
2: Bonsoir à toutes et à tous.
0: Un homme d'une trentaine d'années, entre la vie et la mort ce soir.
2: Il s'est fait écraser par un tractopelle sur son lieu de travail à Monteux, route de Carpentras. Ça s'est passé cet après-midi vers 15h30. Il a été transporté en hélicoptère, gravement blessé à l'hôpital de Marseille. Plus d'infos à retrouver dans les prochaines minutes sur notre site internet ici.fr.
0: Les membres de l'association des maires de Vaucluse se sont réunis aujourd'hui à Altin-des-Paluches.
2: Et ils ont participé à leur première assemblée générale un mois et demi après les élections municipales. Ils ont pu se retrouver pour discuter par exemple de leur situation dans leurs communes respectives. Parmi eux, Bernard Ledilly, maire de Mormoiron depuis 2024 après le départ de son prédécesseur. Il aime particulièrement sa fonction malgré les sacrifices.
3: Vous voyez, sur les 18 derniers mois, j'ai pris 9 jours où je n'ai pas pensé à la mairie, où j'ai posé le téléphone de côté. 9 jours en 18 mois. Ça paraît incroyable, les journées à la mairie. C'est de 9h du matin à 18h. Le samedi, vous êtes présent. Le dimanche, vous êtes sur le marché. Vous êtes avec les concitoyens, savoir qu'est-ce qu'ils ont comme sujet, comme préoccupation, que ça se complexifie. La difficulté, c'est d'obtenir des résultats parce que tout est très long. Sur le plan administratif, tout est très long. Maintenant, la société, elle est juridique, elle est réglementaire. Et donc, il faut qu'on soit au bout du jour. Le maire doit être aussi associé en personnel municipal à la hauteur des enjeux pour que la commune avance. C'est extrêmement compliqué.
2: Et cette assemblée générale était aussi l'occasion d'élire la présidence de l'association, ou plutôt de réélire les deux coprésidents. Pierre Gonzalves, le maire de Lille-sur-la-Sorgue, et Jean-François Lovisolo, celui de la Tour d'Aigues, remplissent pour un nouveau mandat. Olivier Galzi, lui, tenait un point presse ce matin pour faire le bilan de ses premières semaines de mandat de maire d'Avignon, avec plusieurs sujets abordés. D'abord, son énorme surprise, dit-il, en découvrant les finances de la ville, catastrophiques selon lui. Olivier Galzi a donc mandaté un cabinet d'audit indépendant pour faire un état des lieux précis qui rendra ses conclusions courant juin. Le maire a aussi parlé propreté. Il estime avoir déjà constaté une amélioration. Il affirme avoir remis les agents au travail, dit-il. Il réfléchit tout de même à une réorganisation qu'il soumettra aux organisations syndicales. Vous retrouvez le reste de ses annonces là aussi sur notre site ici.fr. Il évoque notamment le sujet de la Léo, du plan Faubourg ou encore de son projet de festival médiéval dans la ville. L'éclairage public est à nouveau allumé 24 heures sur 24 dans les rues de Carpentras. Annonce de la mairie aujourd'hui, même si dans les faits c'est le cas depuis une dizaine de jours. C'était une promesse de campagne du nouveau maire RN, Hervé de Lépineau, qui dit vouloir lutter contre l'insécurité. Un abaissement de 30 à 50% de la puissance de l'éclairage est tout de même appliqué en pleine nuit en fonction des quartiers.
0: Plusieurs cérémonies organisées demain dans le Vaucluse pour commémorer le 8 mai.
2: À 10h30 devant le monument aux morts de Bolène. 11h sur la place du 11 novembre à Mazan, 11h45 à Gordes devant le château, et puis à Carpentras à midi devant là aussi le monument aux morts.
0: La grande fête de la fraise démarre demain à Velleron.
2: Une tradition pour mettre en avant l'un des fruits stars du Vaucluse, mais la fraise est-elle accessible à toutes et tous? En ce moment, le kilo est à une vingtaine d'euros. Anouk Caron, vous avez demandé aux Avignonnais s'ils ont les moyens d'en acheter.
4: Les fraises, Katia les regarde seulement de loin.
5: Ah non, ils sont trop chers. Ils sont trop chers. Ouais.
4: Cette avignonnaise touche 1000 euros par mois, alors même si elle adore ce fruit, elle y renonce.
5: Moi, les fraises, ouais, avec la chantilly, au sucre, oui. Mais bon, malheureusement, cette année, je ne pourrais pas en acheter, quoi. Quand, vu le prix, non. Non, c'est trop cher. Il y a tout qui est cher. Avec ce qu'on touche par mois, c'est pas grand-chose, quoi. Une fois que tout est payé, bah, les fruits et les légumes, bah, on passe à côté, quoi. Mmh. On évite d'aller au marché, d'ailleurs. Pour ne pas être tenté, il y a des choses qu'on ne peut plus se permettre.
4: Et ça fait mal au cœur aussi à son compagnon, David.
6: C'est des fraises qui viennent de Carpentras, c'est quand même le sud.
4: Maëva, elle continue d'en acheter de temps en temps.
7: Les enfants, ils aiment les fraises, donc oui. Parce qu'on n'en a pas tout le temps, donc oui, on profite dès qu'il y a les fraises.
4: Mais à plus de 10 euros le kilo, cette mère de famille reconnaît que c'est un achat plutôt exceptionnel.
7: Après, oui, non, c'est cher, on n'en achète pas tous les jours, parce qu'on ne peut pas.
4: Et certains, comme Alexia, ont leurs adresses pour avoir des fraises un peu moins chères.
8: Moi, je vais des fois à Velleron, donc c'est pas à côté. Sinon, le marché, le samedi au Rempart. Et surtout trouver des fraises de la région. Donc j'évite les fraises d'Espagne, qui ont franchement pas de goût.
4: Mais certains l'admettent, ils achètent les fraises espagnoles, qui sont moins chères.
2: Et la fête de la fraise vauclusienne, en l'occurrence de Velleron, se tient donc demain de 9h à 18h. Et puis c'est assez exceptionnel, à partir du 23 mai prochain, Linguin-Mertine de Carpentras proposera l'exposition Ombre de Naples, avec des œuvres de l'artiste plasticien Ernest Pignon. Ernest, ce qui est exceptionnel, c'est surtout qu'en amont, l'artiste a fait savoir qu'il souhaitait offrir au musée plusieurs centaines de ses productions réalisées durant ses 60 ans de carrière. Elles rejoindront donc les collections du musée.
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2: Et la météo, qui est plutôt bonne pour l'instant, même si ça risque de ne pas durer.
0: Effectivement, parce qu'il y a un léger voile nuageux qui va arriver en début de soirée. Et puis, dans la nuit, ça devrait se couvrir un petit peu plus, nous dit Météo France. Demain, vendredi, plutôt une belle journée. Alors, surtout le matin, qui sera bien ensoleillé. Le soleil devrait, par contre, se voiler un petit peu l'après-midi. Le thermomètre, quant à lui, va indiquer jusqu'à 12 degrés le matin et jusqu'à 23 degrés pour l'après-midi. Ce week-end, ça sera moyen. Alors, moyen parce que plutôt ensoleillé le samedi avec jusqu'à 26 degrés pour les températures, c'est pas mal. Mais des pluies devraient arriver dans la nuit de samedi à dimanche. On prévoit 15 mm de pluie et les températures vont un petit peu chuter pour la journée de dimanche avec pas plus de 21 degrés. 18h06, vous êtes peut-être en voiture? Il y a du monde là, hein, c'est normal, c'est le début d'un long week-end. Une circulation qui, vous l'avez dit tout à l'heure Dimitri, risque de se charger ce soir sur l'autoroute A7, au moins jusqu'à 21h. Hein, c'est ce qu'annonce Bison Futé qui a classé la journée en rouge dans le sens des départs. Et vous êtes nombreuses et nombreux d'ailleurs à prendre la route en ce week-end prolongé. Donc on vous propose d'être prudent et d'être patient si vous êtes dans les embouteillages. La journée de demain, ça devrait être un petit peu plus tranquille avec du vert annoncé par Bison Futé pour le sud.
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0: Une nouvelle heure qui démarre avec Étienne Dao, mon manège à moi.
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0: Étienne Dao, mon manège à moi sur votre radio ici Vaucluse.
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0: 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L'indice du jour, nous en sommes au quatrième, hein, puisque nous sommes jeudi. Il va tomber tout à l'heure aux alentours de 18h35. Soyez donc au rendez-vous pour écouter le disque rayé. Bon, est-ce que vous êtes prêts pour voter pour l'incroyable Talon à Avignon? Je vous présente l'incroyable Talon dans 3 minutes. Restez avec nous, c'est juste après Céline Dion avec son titre dansant, une nouveauté qui a été écrite par Jean-Jacques Goldman.

0: Le nouveau titre de Céline Dion, c'est un petit carton, hein, Céline Dion, avec dans son chanson écrite par Jean-Jacques Goldman.
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0: Pour samedi 16 mai, je vous propose un événement très original, un concours drag queen, queer king. Ça s'appelle l'Incroyable Talon et c'est au Théâtre de la Tache d'Encre à Avignon. C'est la finale de l'Incroyable Talon. On en est à la saison 3. Bonsoir Pamela Torche.
3: Et bonsoir, ici Vaucluse.
0: Vous êtes la présentatrice de ce concours, Pamela. Pour commencer, quelle est la différence entre drag queen, queer et king?
3: Alors, drag queen, bah écoutez, c'est des garçons qui se déguisent en femmes.
0: Ouais.
3: Drag king, c'est des femmes qui se déguisent en hommes. Déguisent, quand je dis déguisé, c'est qui se transforment, on va dire, plutôt. Ouais. Et drag queer, ce sont un mélange entre les deux. C'est-à-dire une femme qui va garder les attributs féminins et masculins en même temps, et pareil, un homme qui va garder les attributs masculins et féminins.
0: Alors, l'Incroyable Talon, c'est quoi exactement le concept?
3: Alors, le concept, c'est de mettre sur scène des artistes, enfin, des bébés artistes, des bébés dragues, et de les faire compétiter pour désigner l'Incroyable Talon, qui sera élu ce samedi. Et l'Incroyable Talon, c'est de la comédie, du stand-up, c'est du chant, de la danse, des musiciens aussi sur scène, parce que les artistes, ça n'est pas que du playback, c'est aussi des performeurs qui font justement de la comédie, du chant.
0: Combien de candidates pour ce grand concours?
3: Ben écoutez, elles étaient 6, là elles sont plus que 5.
0: Ouais.
3: Et voilà, il y a Borderlina, vous avez Oscarisma, vous avez Violette Localemon, Pam Lamour et Lola Palooza.
0: Alors là, c'est un concours qui se déroule en 3 temps, puisque je crois qu'on a eu une sélection le 28 mars. Là, c'était la première sélection. Ensuite, il y a eu une demi-finale le 25 avril. Et donc là, c'est la finale le 16 mai. Est-ce qu'il y aura un jury pour d'abord évaluer tous ces candidats et puis surtout pour désigner le grand gagnant de ces candidats?
3: Oui, tout à fait. Il y a un jury qui est fait de personnes qui sont dans le milieu artistique, mais aussi le public qui pourra voter avec des jetons qu'on leur donne à l'entrée pour qu'ils puissent glisser dans l'urne, dans la petite boîte qui correspond au candidat de leur choix.
0: Bien. Et c'est aussi un moment de fête parce que vous, Pamela Torche, vous êtes là pour mettre l'ambiance. Vous faites quoi sur scène exactement?
3: Bah écoutez, je fais n'importe quoi, je chante, je joue, je les présente, je les mets en valeur, parce qu'en fait, le but, c'est de les mettre en valeur, de les faire avancer, de faire évoluer leur talent, quel qu'il soit.
0: Et en gros, en général, il y a vraiment une grosse ambiance. Ça peut ressembler à quoi, pour qu'on puisse imaginer l'ambiance qui nous attend à la Tache d'Encre très prochainement, le 16 mai?
3: Alors, j'allais dire un match de foot,
0: mais non.
3: Un petit peu, oui. Ou un match de boxe. Oui, il y a beaucoup d'interactions avec le public, il y a beaucoup de jeux, il y a beaucoup de comédie, il y a beaucoup, beaucoup de rire, de bienveillance.
0: Oui, c'est beaucoup dans l'humour, hein, vous êtes.
3: Oui, tout à fait. Il ne faut jamais se prendre au sérieux. Le drag, c'est assez politique par lui-même. Et vous savez, des garçons qui se mettent des jupes, ça a toujours été un peu bizarre, surtout dans notre société.
0: Ouais.
3: Mais nous, c'est pour le rire, c'est pour la joie et la bienveillance que ça peut amener aux gens.
0: Cinq candidates, vous l'avez dit cette année, toutes plus talentueuses les unes que les autres, un public très impliqué, un vrai moment de scène et de fête, tout ça autour de l'univers drag. C'est samedi 16 mai, le concours L'Incroyable Talon, la grande finale au théâtre La Tache d'Encre à Avignon. Pamela Torche, c'est vous qui allez présenter cet événement. Et puis de votre côté, on vous retrouvera également, on aura l'occasion d'en reparler, mais pendant le Festival Off d'Avignon pour une relecture complètement décalée de Cendrillon. On aura l'occasion d'en parler. Merci infiniment, Pamela Torche.
3: Merci à vous.
0: À bientôt, salut. Level 42 pour les grands souvenirs. Bah oui, c'est comme ça, hein, tous les soirs sur votre radio ici Vaucluse. Nous avons pour vous les classiques. On appelle ça ici les collectors. Voici Lessons in Love à 18h18 sur votre radio ici Vaucluse.

0: Floyd, le premier groupe de l'histoire à avoir joué dans le cosmos. Pourquoi je dis ça? Eh bien parce qu'il y a un de leurs albums, l'album Live, The Delicate Sound of Thunder, qui était sorti en 88, eh bien qui a été embarqué en mission par un groupe d'astronautes lors d'un décollage, le décollage de la navette spatiale Soyuz TM7, ce qui fait donc de Pink Floyd le premier groupe de l'histoire à avoir joué dans le cosmos. Voilà comment on va le dire. Merci d'être avec nous. C'est un bon début de soirée. Vous écoutez ici Vaucluse, 18h26. Dans un instant, Auria, avec cette nouveauté ici Vaucluse de soirée mondaine. Et puis on vous attend également avec un petit point sur vos conditions de circulation. Si vous avez des infos à nous donner concernant l'état de vos routes, 04 90 14 04 04.
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0: La soirée mondaine d'Oria, et dans un instant c'est Bibi qui arrive avec Tout simplement, tout doucement.
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0: Bon début de week-end, peut-être prolongé pour vous, c'est tout ce que je vous souhaite évidemment. Alors la circulation risque de se charger sur l'autoroute A7 là, dans les prochains instants, au moins jusqu'à 21h, c'est ce que nous dit Bison Futé, qui a classé la journée d'aujourd'hui en rouge dans le sens des départs. Vous êtes nombreuses et nombreux à prendre d'ailleurs la route en ce week-end prolongé à l'heure qu'il est. Si vous rencontrez des difficultés, n'hésitez pas à nous les donner. C'est Dalila qui vous attend au standard cet après-midi au 04 90 14 04 04. La journée de demain devrait être un petit peu plus tranquille. Tranquille sur les routes, avec du vert annoncé par Bison Futé dans notre sud. Si vous êtes actuellement là sur les routes, je vois que ça bouchonne un petit peu du côté de Bompas. Il y en a pour un gros quart d'heure, voire 20 minutes. Il y a également quelques ralentissements sur la départementale qui longe le Rhône depuis le pont Vedaine en vous dirigeant vers Avignon. Rocade Charles de Gaulle saturé, un point de tension également sur la route de Tarascon en vous dirigeant vers Rognona. Et puis quelques perturbations aussi à Lille-sur-la-Sorgue en rentrant sur Lille-sur-la-Sorgue. Une info à nous donner ? Allez, 04 90 14 04 04.
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0: Et ça va être d'ailleurs le même numéro pour repartir avec des cadeaux. Alors ici, on aime les chants corses et ça tombe bien. J'ai des invitations pour le Corsou Mezzu Mezzu qui passe par la Provence bientôt le samedi 23 mai à l'Orange Vélodrome du côté de Marseille. Un concert en partenariat avec votre radio ici. Et c'est vraiment un concert événement parce que, aux côtés de Patrick Fiori et de Christophe Mondolini, on va avoir des dizaines de chanteurs qui ont répondu présents pour chanter la Corse à l'unisson, entre duo et chorale. On va pas citer les 70 artistes qui vont monter sur la scène de l'Orange Vélodrome de Marseille le 23 mai, mais notez quand même entre autres Julien Clerc, Jennifer, Benet Nabar, Christophe Willem, Chimène Badi, Carla Bruni, Soprano, Jean-Louis Aubert, Claire Kane, Matt Pokora, Francis Cabrel, Chico, Nolwenn et bien d'autres. Bon, chacun va monter sur scène, soit pour un duo, soit pour un moment de chorale. Alors, le premier disque Corsou Mezzu Mezzu, il était sorti il y a plus de 10 ans, c'était en 2015, et il avait été salué à l'époque d'un triple disque de platine. Ensuite, il y a eu d'autres albums. On en est à quel album, d'après vous, de Corsou Mezzu Mezzu ? C'est ma question. Pour que vous puissiez repartir avec deux invitations pour le concert Corsou Mezzu Mezzu du 23 mai à Marseille. Est-ce que nous en sommes au troisième album ? Est-ce que nous en sommes au dixième album, 10 ans ? Ou est-ce que en fait, il n'y en a eu qu'un de Corsou Mezzu ? Bon, à vous de jouer. 04 90 14 04 04, vous donnez votre bonne réponse, vous repartez pour ces invitations pour Marseille, le Corsou Mezzu Mezzu qui vous attend le 23 mai à Marseille. Je vous souhaite bonne chance.
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0: Voici votre musique préférée sur votre radio ici Vaucluse. C'est Bibi et c'est Tout simplement, tout doucement en 1985.

0: C'était tout simplement, tout doucement, en 1985. Bon, je suppose que vous l'avez, ça y est. Le quatrième indice vient de tomber pour la phrase mystère du disque rayé. Un petit bout de phrase qui a été entendu sur ce disque rayé. J'espère que vous avez bien noté cet indice. À la fin de la semaine, vous pourrez donc reconstituer la phrase mystère dans sa globalité. 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Alors je vous le dis, demain l'indice tombera entre 8h et 9h.
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0: Martine nous a rejoint depuis Cavaillon. Bonjour Martine.
2: Oui, bonsoir.
0: Martine, vous... Vous êtes...
2: Je suis contente qu'il y ait des places à gagner parce que j'adore ce...
0: Effectivement, il y a des places à gagner pour le Corsou Mezzou Mezzou qui passe par Marseille le samedi 23 mai à l'Orange Vélodrome de Marseille. Un concert en partenariat avec votre radio ici. Voilà, on vous gâte. Martine, on posait une petite question tout à l'heure. On se demandait à combien d'albums nous en étions pour le Corsou Mezzou Mezzou qui a démarré il y a 10 ans, un petit peu plus d'ailleurs, c'était en 2015. Combien d'albums ?
2: C'est le troisième album.
0: Ouais, absolument. Alors, le deuxième album, il était sorti en 2022. Il avait obtenu un disque de platine.
2: Oui.
0: Et le troisième, il est sorti là, il n'y a pas longtemps. C'était en octobre dernier, on s'en souvient. On en avait parlé sur votre radio ici. il semblerait d'ailleurs sur la bonne voie pour faire aussi bien, sinon mieux que les deux premiers albums en termes de succès. Donc voilà. Martine, vous l'avez cet album déjà ou pas?
2: Non, celui-là, non. J'ai les deux premiers. Mais, j'ai pas encore celui-là. Mais j'adore les chants corse.
0: Ah, ça va être génial.
2: C'est magnifique.
0: Vous y allez de temps en temps en Corse?
2: Non, je n'y suis jamais allée. J'aimerais bien pouvoir y aller.
0: Et je crois savoir que les concerts du Corsou Mezzou Mezzou, vous les avez déjà vus en live à la télévision?
2: Je les ai vus, à la télévision, mais pas en concert.
0: Ça sera la première. La première fois pour vous. C'est super, Martine.
2: Ah, c'est super.
0: Et vous avez entendu, la liste est longue, des artistes qui seront là. Julien Clerc, Jennifer, Benabar, Matt Pokora, Francis Cabrel et bien d'autres.
2: Ça va être magnifique.
0: Ça va être excellent, un grand, grand show.
2: Je suis vraiment ravie.
0: Au Vélodrome, le 23 mai prochain. Vous comptez y aller avec qui?
2: Avec mon compagnon.
0: Très bien. On le salue, ce compagnon. Martine, quelle est la radio qui vous offre les plus beaux concerts en Provence?
2: C'est ici Vaucluse, bien sûr.
0: Absolument. Je vous embrasse, Martine. À bientôt.
2: Moi aussi, merci beaucoup, bonne soirée.
0: Pareil, et nous dans un instant on file dans les coulisses télé, on va s'intéresser à l'émission Les 12 coups de midi. Mais quelle est donc cette tente dans laquelle le candidat Cyprien se réfugiait? Tout, vous saurez tout sur Les 12 coups dans 3 minutes, juste après Coldplay. Merci d'écouter ici Vaucluse, et bon début de grand week-end.

0: Le groupe Coldplay à 18h44 sur votre radio ici Vaucluse. Bon début de soirée.
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0: Allez, c'est le moment d'aller dans les coulisses télé avec Patrice Gascoin. Et aujourd'hui, Patrice, vous êtes parti prendre des nouvelles d'un grand champion de jeux télévision pour celles et ceux qui regardent les 12 coups de midi. Un champion qui vient de quitter d'ailleurs l'émission.
3: Le dimanche 20 avril, vous étiez quelques millions à assister au départ volontaire de Cyprien, troisième plus grand maître de midi des 12 coups de midi.
4: Jean-Luc.
5: Oui, Cyprien.
4: Je rends mon étoile maintenant.
5: Alors là... Cyprien n'est plus dans le jeu. On l'applaudit très très très fort.
3: Oui, vous avez bien entendu, le candidat Cyprien n'est pas éliminé des 12 coups de midi. Il a décidé de partir. Alors, je vous rassure, hein, si vous n'avez pas suivi, il part après 212 participations au jeu quotidien de TF1 et avec 861 337 euros de gains. Le voilà donc sur le podium des plus grands maîtres de midi. Alors, j'ai laissé un petit peu de temps à Cyprien pour reprendre son souffle après cette belle aventure et je lui ai demandé si on ressortait différent d'une si longue et excitante expérience devant les caméras des 12 coups de midi. Cyprien.
6: Alors, j'ai essayé pendant la plupart de mon parcours de pas trop changer, justement parce que dans des conditions aussi exceptionnelles, ça fait peur de perdre ses amis, de perdre ses repères, de perdre les habitudes qu'on a prises et qui sont bonnes. Donc j'ai fait beaucoup d'efforts pour essayer de rester le même.
3: Cyprien, maintenant que l'aventure Les 12 coups de midi avec Jean-Luc Reichmann est terminée, si vous aviez une petite anecdote pour nous dévoiler les coulisses du jeu de TF1.
6: Alors ce que les gens savent sans doute, c'est qu'on fait plusieurs émissions par jour, on en fait généralement 5. Et donc entre les émissions, moi j'avais une petite tente dans laquelle il y avait beaucoup de barres chocolatées, pas mal de compotes, de 3 jus de fruits. Et c'était un endroit un peu calme où ça me permettait de me ressourcer, sans forcément vraiment essayer à me concentrer, mais au moins pour passer des moments en dehors du jeu.
3: Alors je ne sais pas si Cyprien avec ses gains va se construire des châteaux en Espagne, mais lors de sa longue participation aux enregistrements en banlieue parisienne, vous saurez qu'il avait donc sa petite tente. Bon, Cyprien, maintenant, vous pouvez nous le dire, vous allez en faire quoi de ces 861 000 euros et des poussières que vous avez brillamment gagnées ?
6: Alors pour le gain, honnêtement, je me suis toujours dit que ce serait un peu bête de prendre les décisions hâtives et de choisir des choses dans la précipitation. C'est une somme qui est quand même assez coquette et je voudrais pas prendre le risque de faire n'importe quoi avec. Donc pour l'instant, je vais réfléchir.
3: Le maître Cyprien a bien raison, il va réfléchir. En attendant, les 12 coups de midi se poursuivent du lundi au dimanche à 11h50 sur TF1. Tiens, c'est exactement comme les coulisses télé qui reviennent tous les jours ici.
0: Et merci Patrice, donc à demain. Et dans un instant, moi je vous propose d'aller à l'Opéra du Grand Avignon pour y voir un opéra fascinant, une histoire d'amour et de vengeance. Ce sera juste après le Diabolomante, Yves Simon.
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0: Ça rappelle des souvenirs à tout le monde, ça. Diabolo Mante, c'était bien sûr Yves Simon sur votre radio.
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0: On prend la direction de l'Opéra Grand Avignon pour aller voir l'Opéra Turandot qui sera joué dans quelques jours, le vendredi 15 mai à 20h, le dimanche 17 mai à 15h. Vous avez d'ailleurs gagné deux invitations tout à l'heure. Et puis le mardi 19 mai à 20h. Bonsoir Catherine Hunold.
3: Bonsoir.
0: C'est vous qui avez le rôle de Turandot. Je crois d'ailleurs que c'est une prise de rôle pour vous. C'est la première fois que vous chantez ce rôle. Qu'est-ce que vous ressentez ?
3: Alors, une grande excitation, parce que c'est ma première Turandot, je l'attends depuis très longtemps, et c'est mon premier Puccini. Ah oui. Mais c'est pas un rôle qu'on peut faire quand on a 20, 30 ans. On le fait après avoir vraiment fait les plus grands rôles sur scène. Et là, ça y est, c'est le moment. Donc, je suis très heureuse.
0: Pourquoi est-ce qu'on peut pas le faire avant dans sa carrière? Pourquoi, en tout cas, est-ce que c'est un peu plus compliqué?
3: Bah, parce que c'est un rôle extrêmement difficile. Ouais. Il y a des sauts dans la voix, c'est très aigu. Vous patientez assez longtemps avant de rentrer en scène, et quand vous rentrez en scène, vous avez une scène de 20 à 30 minutes qui n'arrête pas, où on déchaîne des décibels énormes avec l'orchestre et le chœur et la maîtrise. C'est vraiment du grand cinéma et on s'en prend plein les oreilles.
0: Vous allez chanter en italien. Alors, je le dis à toutes celles et ceux dont je fais partie, qui ne parlent pas l'italien, c'est surtitré en français, donc il n'y a pas de souci. Est-ce que vous chantez souvent en italien, et est-ce que vous chantez également dans d'autres langues ?
3: Alors, je chante souvent en italien, bien sûr, des Verdi, beaucoup, et puis beaucoup en français, et puis beaucoup, beaucoup, beaucoup en allemand.
0: Est-ce que ça veut dire, quand on chante dans d'autres langues, est-ce que ça veut dire qu'il faut parler les langues qu'on chante ? Vous parlez
3: toujours ? C'est toujours mieux de comprendre ce qu'on dit, parce que le mot à l'opéra, c'est très important. C'est pas que la voix, on raconte des histoires. Donc plus on peut parler la langue et puis être familier aussi avec la manière dont on va parler l'italien ou dont sonnent les accents, eh bien, c'est beaucoup plus facile.
0: L'opéra que nous allons voir de Puccini, Turandot, c'est une histoire d'amour, de vengeance. On est dans un monde glacé avec une princesse de givre. Qu'est-ce qui vous a intéressé dans ce personnage de Turandot ?
3: Alors moi, j'aime bien interpréter les méchantes. Ouais. Ça me plaît, c'est assez jouissif sur scène. Ouais. On se fait détester par la scène en entier, donc c'est assez jouissif. Et puis c'est toujours plus intéressant de jouer une méchante parce qu'elles sont pleines de failles, ouais. Elles sont beaucoup plus complexes, et puis il faut les aimer. Elles ont plein de traumas en général, et c'est le cas de Turandot. Donc en fait, c'est très intéressant pour un acteur chanteur d'avoir accès à ces personnages qui sont très complexes et qui sont très forts en émotion.
0: Cet opéra date de 1926. Son auteur, Puccini, était décédé avant de pouvoir achever cette œuvre. Il a interrompu son écriture. Alors, je crois qu'il y a plusieurs compositeurs qui ont par la suite proposé leur propre conclusion. Mais à Avignon, vous allez nous présenter l'ouvrage dans l'état où le compositeur l'a laissé, donc sans finale. Est-ce que pour vous, quand on interprète un opéra sans finale, ça change quelque chose à l'intention qu'on y met ?
3: Alors, en tout cas, pour moi, non. Parce que je trouve que toute cette partition écrite par Puccini a du sens, et ça a du sens de terminer là où il a posé son crayon. D'ailleurs, il n'arrivait pas à le terminer, cet opéra. Donc je pense que ça fait sens aujourd'hui de respecter aussi, même s'il y a un très très beau final qui n'a pas été écrit par Puccini. Mais et en plus, dans la mise en scène de Paco Azorin, là, qui est formidable, vraiment, ça a beaucoup de sens.
0: Et tout ça, on va le découvrir à l'Opéra Grand Avignon, l'Opéra Turandot, qui sera joué dans quelques jours, le 15 mai 20h, le dimanche 17 mai 15h, et le mardi 19 mai 20h également. Merci Catherine Hunold. Je rappelle
3: Merci
0: que vous serez Turandot. À bientôt. Bientôt.
3: Bonne soirée.
0: Bonne soirée à vous aussi. Dans un instant, c'est Renaud qui arrive avec Marche à l'ombre.
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0: In Between Days. Dans un instant, les infos arrivent. Et juste après les infos, le 100% années 80 avec Laurent Petit-Guillaume.
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0: Bon début de week-end prolongé, vous écoutez Ici Vaucluse, 19h tout juste. À 19h, les infos, le journal Marine Logénie.
2: Et on commence ce journal par un témoignage glaçant après le meurtre d'une jeune collégienne de 14 ans, tuée hier de plusieurs coups de couteau dans la rue, dans un petit village de l'Aisne, Ferrand-Ardenois, tuée par un homme plus âgé qui entretenait une relation avec cette jeune fille. Ce dernier reconnaît les faits mais nie l'intention d'homicide. Cet homme de 23 ans est bien connu dans la région. Plusieurs autres jeunes filles dénoncent ce soir des menaces. Mathieu Bonnour, vous avez pu rencontrer l'une d'entre elles. Attention, certains propos peuvent choquer.
3: Dans le salon de son père et sa belle-mère, Emma est encore sous le choc. C'est une amie très proche de la victime. Cette adolescente raconte. Les liens se nouent en ligne. Elle ne rencontre jamais cet homme de 23 ans. Au bout de quelques semaines de discussion...
4: On était en appel à ce moment-là et qu'il voulait remplacer Chloé avec moi. J'ai refusé parce que il avait 22 ans et puis il n'a pas accepté. Donc il a commencé à faire toutes les menaces.
3: Elle sort son téléphone de sa poche. Tout est enregistré.
5: Tu vas faire la pute à Paris quand je vais t'y emmener.
3: Une série de messages vocaux sur un groupe Snapchat d'une violence inouïe.
5: T'as envie de mourir plus vite que prévu. Je m'occupe de ton corps.
4: J'avais peur qu'il le fasse vraiment.
3: L'enregistrement glace le sang, surtout maintenant que le suspect reconnaît les faits. Ses multiples coups de couteau. Et Emma n'est pas la seule à avoir reçu ce genre de message.
4: Je sais qu'il cherchait juste à avoir des rapports avec plusieurs personnes. Et Chloé, elle l'aimait, donc elle restait toujours avec, quoi.
3: Elle essaye de parler à Chloé de cette relation qui n'a rien de normal. La victime venait de se séparer de cet homme il y a quelques jours, d'après plusieurs témoins.
4: Je lui ai dit que c'était compliqué, la différence d'âge. C'est pas comme ça qu'il y avait qu'un ou deux ans. Je pense qu'elle aurait jamais dû se mettre avec lui, quoi. Ça faisait je sais pas combien de temps qu'elle essayait de le quitter, elle avait enfin réussi. Puis elle était heureuse sans lui, puis il l'a pourri.
3: Cette jeune fille décrit une relation de plus d'un an, sous emprise, une adolescente en classe de 3e, sous le contrôle d'un adulte de 23 ans.
2: Témoignage recueilli par Mathieu Bonnour. Les 5 Français à bord du navire infecté par l'antivirus ne présentent pas de symptômes inquiétants, selon le ministère des Affaires étrangères. Parmi eux, 2 Tourangeaux. Kissy Touraine a pu contacter. Ils appellent les Français et les médias à ne pas céder à la panique. C'est à lire sur ici.fr. Alors que Marine Le Pen attend toujours de savoir si elle pourra se présenter à la présidence l'an prochain, le Rassemblement National de nouveau dans le viseur de la justice. Une nouvelle enquête vient d'être ouverte par le parquet européen pour des soupçons de fraude. En cause, des formations aux interviews financées par des fonds européens, mais destinées à préparer la dernière campagne présidentielle. Péric Bonneau.
6: Ce qu'on appelle des médias training, les partis politiques qui ont souvent recours pour préparer leurs élus aux entretiens avec les journalistes. Problème, l'association Assez Anticorruption soupçonne le RN d'avoir profité des fonds européens pour financer ces formations pendant la campagne présidentielle, ce qui est interdit. Et Jordan Bardella, qui était alors président par intérim du parti, en aurait particulièrement bénéficié, non pas dans le cadre de son mandat de député européen, mais en vue de l'élection française. C'est en tout cas ce qu'affirme l'association qui a déposé une plainte en décembre dernier. Le parti réagit ce soir, avant même d'avoir été officiellement notifié de l'ouverture de cette enquête. Toutes ces prestations de formation ont été réalisées dans les règles du Parlement européen et sur des sujets européens, affirme le RN, qui indique qu'elles ont été interrompues, ces formations, précisément en raison de l'ouverture de la campagne présidentielle. Jordan Bardella, nous dit-on, a déposé une plainte fin 2025 pour dénonciation calomnieuse.
2: Et dans l'affaire des assistants d'eurodéputés du FN, c'est le 7 juillet que Marine Le Pen saura si elle pourra se présenter à la présidentielle l'an prochain. Au lendemain de la qualification du PSG en finale de la Ligue des Champions, un supporter parisien s'est lancé un défi fou, a frété un avion pour aller voir le match à Budapest, Paris-Arsenal, le 30 mai. Abdel Merzouk a l'habitude de remplir des quarts de supporters, mais réserver un avion de 180 personnes, c'est une autre paire de manches. Il raconte à Nicolas Joly comment lui est venue cette idée folle.
7: Cette idée m'est venue déjà après la finale de l'année dernière à Munich où j'ai affrété un bus où j'ai emmené 60 amis et amis d'amis avec moi et on m'a lancé ce défi d'organiser un avion en fait et surtout ce petit clin d'œil vient des supporters du Bayern qui avaient affrété un avion pour aller à Madrid. Comment on fait? J'ai fait des recherches sur internet de compagnies charter que j'ai contactées via leurs différents sites internet. Il y a aussi un compte Instagram d'une société qui a organisent du transport événementiel, que ce soit en avion ou en bus ou autre. Et donc, voilà, j'ai contacté ces personnes-là. Les derniers devis que j'ai eus après la qualification du PSG tournaient à 125 000 euros pour un avion qui pouvait accueillir 180 personnes.
2: Voilà, il cherche encore des volontaires pour remplir son avion. Comptez tout de même 680 euros pour l'aller-retour, ce qui reste moins cher que les vols directs via les compagnies aériennes classiques qui sont à près de 800 euros. Si ça vous tente, on vous a mis ces coordonnées sur ici.fr. Et puis après Paris, on suivra un autre club français ce soir en demi-finale retour de la Ligue Conférence. Cette fois, Strasbourg affronte le club madrilène de Rayo Vallecano à la maison, à la Méno. Le coup d'envoi de ce match, c'est à 21h.
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0: Coup d'œil sur votre ciel vauclusien, c'est un ciel voilé qui nous attend ce soir. Demain, vendredi, en revanche, c'est plutôt une belle journée, surtout le matin. Elle sera bien ensoleillée, notre matinée de vendredi. Le ciel devrait par contre se voiler l'après-midi pour ce jour férié. Le thermomètre va indiquer demain matin de 3 à 12 degrés. On aura 3 degrés dans le pays de Sceaux et 12 degrés sur le reste du département, entre 22 et 23 degrés pour l'après-midi, 19 degrés dans le pays de Sceaux, 23 degrés sur Orange, Carpentras ou bien encore Avignon. Ce week-end sera moyen côté météo pour le Vaucluse, c'est ce que nous dit Météo France. Plutôt ensoleillé samedi, avec jusqu'à 26 degrés pour les maximales attendues, mais des pluies qui devraient arriver dans la nuit de samedi à dimanche. On prévoit au maximum jusqu'à 15 mm de pluie sur le petit Luberon et le pays des Sorgues. Des températures qui vont également un petit peu chuter, pas plus de 21 degrés attendus pour la journée de dimanche en Vaucluse. Fin de cette météo, et c'est le retour de la musique. Voici dans un instant, 10 secondes à peine, Laurent Petit-Guillaume avec le 100% années 80.
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8: Bonsoir à tous, j'espère que vous avez passé une bonne journée. Allez, jusqu'à 20h, on replonge dans les archives du Top 50. Place aux tubes qui ont marqué toute une génération, voire deux, voire trois, et plus si affinité. Non, ça fait peut-être un peu beaucoup. Bref, ce soir, ça commence comme ça.

0: Englishman in New York, c'était Sting. 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
0: On peut tous être un jour le héros d'une chanson. Oui, oui, même vous. La preuve, ce Englishman in New York, dont parle la chanson, est un écrivain gay, Quentin Cripps, qui a quitté Londres pour s'installer à New York en 81. Sting l'aimait beaucoup, et ben bingo, la chanson devient un tube mondial, voilà. Encore une histoire ? Bon, d'accord. Le Fernando de Abba, quelques années plus tôt, c'est un barman dans un bar que fréquentaient les quatre Suédois. Et voilà, hit mondial.
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1: Vous écoutez Sierra Marios avec Mort à la guerre, chanson co-signée avec Serge Lama.

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1: Sierra Mario, c'est un artiste complet qui collabore régulièrement avec Fabienne Thibault, Pierre Billon, Gérard Lenormand ou Didier Barbelivien. Et qui partage sa vie entre le soleil d'Ardèche, Marseille, sa ville natale, et Paris. Guerre, premier extrait de l'album Auteur de France de Sierra Mario. Un coup de cœur ici de Romardèche.
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4: Une pluie d'aumoise aujourd'hui, elle était tournequoise. Bonjour Cécile.
5: Bonjour.
4: Merci de nous accueillir avec ce petit thé à la fleur de cerisier, a priori.
5: Oui, avec plaisir.
4: Et ces petites gaufrettes, bien appétissantes. Vous êtes née dans le département 59.
5: À Tourcoing. Et
4: une maman belge, papa belge également.
5: Un peu, à moitié, voilà. Et ma maman plutôt flamande et mon papa plutôt wallon.
4: Quel souvenir est-ce que vous gardez de votre enfance, donc soit à Tourcoing, soit... Très vite, donc, à la campagne.
5: Oui, à Rugy, oui. Ouais. Petit village de 1200 habitants, je crois. Et on habitait à 2 km dans un petit hameau, le hameau de Belzanois, qui existe toujours. Mon papa habite toujours là-bas. Et ben, en fait, les souvenirs, moi, c'était... On était dehors tout le temps, dans le jardin. Souvenirs de photos de la construction du garage.
4: Alors, c'était sur un territoire frontalier.
5: Oui.
4: Avec la Belgique.
5: Ouais. À 2 km donc, du centre du village. Il y en a beaucoup qui travaillaient ou qui travaillent en Belgique. Il y a l'Elnon, une petite rivière qui fait la frontière aussi.
4: Il y a un petit pont.
5: Voilà, et donc du coup, bah, cette rivière tout le long, et tous les endroits où on pouvait passer en voiture, il y avait un poste de douane.
6: Et là-bas, pas de tabac, pas de devises étrangères?
7: Non, monsieur le douanier, absolument rien.
6: Si ça pète, hein. Allez, au bloc.
5: On allait de l'autre côté du petit pont, s'élouver, un taminer, un café. Chaque fois que j'y retourne, je vais me promener là-bas. Enfin.
4: Et oui, forcément, vous vous ressourcez là où vous avez, où vous avez grandi. Vous passez beaucoup de temps dehors, mais à faire quoi? Vous êtes dans l'observation?
5: J'étais un garçon manqué, j'étais la petite dernière, donc j'ai souvenir d'avoir fait des cabanes dans le pommier avec mon frère. C'est rigolo, j'étais souvent à pieds nus, en fait, je me souviens de ça.
4: Et aujourd'hui, la Cécile que vous êtes, elle marche encore pieds nus?
5: Pendant des années, j'ai oublié ça. C'est drôle, ouais. Bah, c'est... Peut-être quand j'avais 47 ans que j'ai commencé à... Même dans des parcs ou ici, au jardin partagé, parfois quand il est ouvert, quand l'herbe est fraîche l'été, j'enlève mes chaussures.
4: On dit que c'est très bon, hein. Oui, c'est très bon pour la santé, de ressentir le sol avec, avec la plante des pieds. Bon, je me permets de goûter cette petite gaufre.
5: Ah oui, avec plaisir, oui.
4: Merci.
5: Donc, là, c'est du coup cassonade. Elle est noire.
4: Ah, c'est une cassonade aussi.
5: Ouais. Processus, en fait, la cassonade, moi je croyais que c'était non raffiné, mais en fait c'est hyper raffiné, c'est recuit.
4: Ça vous rappelle votre enfance?
5: Oui, complètement.
4: C'était le petit-déj?
5: Non, ça c'était ces gaufres-là, les gaufres frites-là. Découvert quand j'étais jeune adulte qu'il y avait une dame qui en fabriquait à 1 km de chez nous, en France, du coup. T'es allée voir en vélo pour trouver, et en fait c'était chez elle. Je faisais des tartes au sucre avec ça.
4: Et on dit tarte au sucre?
5: Oui, tarte au sucre.
4: Au sucre, avec l'accent. Ouais.
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8: Aujourd'hui, je vous propose de rencontrer Louis-Albert Debreuil. On l'appelle le prince jardinier. On est dans son château. C'est le château de la Bourdésière à Montlouis-sur-Loire.
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10: Je suis Louis-Albert Debreuil. J'ai eu la chance d'être et le dépositaire de Dérolles et en même temps le propriétaire de la Bourdésière.
8: Est-ce que vous pouvez me dire ce que ça vous évoque quand on vous appelle le prince jardinier?
10: Alors, un grand sourire. D'abord, c'est un surnom qu'on m'a donné. En même temps, il y a toujours un prince dans un jardin. Le jardinier lui-même, c'est le roi ou le prince. Et il est sur son royaume, celui qui va cultiver avec aspiration, avec engouement et quelquefois déception. Et cette nature, on fait pas toujours ce qu'on veut. Mais l'émerveillement, c'est cette diversité.
8: Avec émerveillement et aussi avec une pointe d'espièglerie, je crois.
10: Alors, l'espièglerie, c'est la marque de fabrique, certes, de ma personnalité et de mon humeur, mais celle que je voudrais que l'on ait quand on rentre et qu'on pénètre dans un jardin. Il faut être espiègle parce que la nature, elle l'est. Et quand on l'observe, que ce soit un papillon, que ce soit une mousse, ou que ce soit, ça sent bon, c'est merveilleux. Et puis, on est réveillé par quelque chose qui vous rappelle à l'ordre. Et c'est ça, le monde dans lequel on est rappelé à l'ordre, il faut le faire avec humour.
8: Est-ce que le jeune Louis-Albert était expérimentateur déjà.
10: Alors, le jeune Louis Albert, quand il était tout petit, c'est-à-dire hier, il aimait être dans le potager à Broglie. Il aimait Monsieur Coquerel qui me montrait effectivement tout ce qu'il y avait dans sa maison, ses graines, ses cordeaux, ses outils aratoires, ses instruments aratoires. Ça m'a marqué. J'étais pas parti pour être jardinier. Je suis devenu simplement un homme de la nature que j'étais quand j'étais jeune parce que j'y suis bien.
8: Votre nom, il est forcément associé au château qui est derrière nous, le château de la Bourdaisière. Est-ce que j'ai le droit de dire que vous êtes châtelain?
10: Oui, mais enfin, c'est pas un gros mot. Je suis le dépositaire d'une maison qui était là avant moi, qui j'espère sera là après moi. Je porte dans mes convictions cet héritage qui est celui tout simplement de donner à voir ce lieu qui est ouvert au public de différentes façons. On peut y habiter, mais on peut visiter. Et l'expression de tout cela, encore une fois, c'est le vivant. Tout ça, c'est l'éducation. Faire tout ce qu'il faut pour faire en sorte qu'on ouvre les yeux et qu'on dise « Waouh, c'est extraordinaire, c'est singulier, c'est le territoire. »
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11: Adichas.
12: Luca.
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14: Eh ben Adichas, Camille.
12: Adieu.
14: Toi, tu vas nous raconter une trop belle surprise qui t'est arrivée il y a 2 ans et demi, c'est ça?
12: Luca, Carrie-Anne-So de la Maïboune. J'étais chez ma mamie et Louise Mespaille qui arrive à Minja d'Apnozat. Mes parents, ils arrivent pour manger et qu'ils me disent ça aide d'Apnozat à la béiture, qu'est-ce que grosse colis qui t'attend. Et ils me disent viens à la voiture, il y a un gros colis qui t'attend. Et Loukop qui arrive à la béiture, couvrait la porte, et une ébelle passerait. Je vois rien dans la voiture. Et au pied de Seti, qui a eu boule des paus, je vois une grosse boule de poils à mes pieds. Car Lumeka, c'est mon chien. Lumeka qui s'appelle Soleil. Mon chien s'appelle Soleil.
14: Oh, parce qu'il a mis du soleil dans ta vie?
12: Pas tout le temps. Pas tout le temps. Quelconque les bestes d'Aumeka, il n'y a aucun cap. Je vous raconterai les bêtises de mon chien une prochaine fois.
14: Eh ben, j'ai hâte. Merci, Camille.
12: Merci, Satu.
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1: Bonjour, donc je suis Jean-Luc Perrin, j'habite à la commune de Levignon. Je suis agriculteur et musicien de musique traditionnelle.
2: Cette passion des musiques traditionnelles, elle est venue comment ?
1: Elle est arrivée un peu sur le tard, après pas mal d'années de musique conventionnelle, banda, ça fait du coin quoi. C'est vrai que j'écoutais beaucoup Nadao, j'aimais bien ses sons, ses bruits, ses instruments bizarres. Et puis finalement, je me suis rendu compte que ces instruments étaient bien de notre région. Et puis il y avait des cours debout de ce type d'instrument-là qui était à proximité. Je me suis dit, allez hop, on tente, et puis voilà. Je joue à Tradalai, de la cornemuse, à fait de la boue. Je jouais aussi de la clarinette, de la flûte.
2: Quel est votre instrument préféré ?
1: La boue.
2: Pourquoi ?
1: C'est assez typique comme instrument, ça a un doigté assez simple, mais peu commun. C'est un son que j'aime bien. Par rapport aux autres cornemuses, c'est une cornemuse qui est beaucoup plus simple. Le bourdon n'est pas séparé de la gamme, en quelque sorte. Tout se fait sur le même morceau de bois, parce qu'autrefois, c'était tout simplement un morceau de bois dans lequel on faisait des trous et qui faisait du bruit. Et puis voilà. Moi, la musique, en fait, m'est venue par mes parents, qui m'ont mis dans une école de musique, tout simplement parce que j'avais un oncle qui, lui, était musicien, et donc il fallait aussi que je fasse de la musique, puisque c'était une discipline comme une autre, qui était plutôt bien, individuelle et collective. Donc j'ai grandi avec un saxophone dans les mains, comment faire pour ma communion, ma première communion, c'était un bel événement. Et puis ça a duré jusqu'à presque mes 30 ans, quand ma vie familiale s'est bien complétée et me laissait plus trop le temps dans les bandas.
2: Est-ce qu'il y a quand même un métier que vous avez rêvé de faire et que vous n'avez jamais fait ?
1: Waouh ! Quand j'étais gamin, je voulais être pétrolier, mais alors je ne sais pas pourquoi.
2: Ah bon?
1: Musicien, ça aurait pas fait rêver mes parents, comme beaucoup de parents, alors que maintenant, musicien, c'est une belle profession, bien encadrée. Je dis à tous les parents, quand votre enfant veut être musicien, laissez-le faire. De toute façon, on est en carence de professeurs de musique. C'est une très belle profession. Notre type de bal, c'est souvent des danses collectives, des danses simples. Et il faut que les personnes qui viennent voir se laissent prendre la main par d'autres personnes, par des danseurs. C'est vrai que tout le monde apprécie, ils se disent, mais punaise, c'est pas si mal. De fil en aiguille, mais ils se prennent au jeu, ils aiment bien notre musique, puis la mayonnaise monte, ils dansent, ils chantent, et on fait finalement de belles soirées, c'est cool.
2: Jean-Luc Perrin, avant de se quitter, un petit défi, ça vous dit ?
1: Oui, dites-moi.
2: Le nom de la radio qui vous a tendu le micro, là, aujourd'hui, c'est qui ?
1: Ah, Ici Gascogne.
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5: Arnaud Fromage est avec nous chaque matin. C'est l'heure de la nécessaire minute comtoise. Mon cher Arnaud, bonjour.
6: Bonjour.
5: Du côté des radars, il y a des petites surprises. On donne vraiment des drôles de noms aux choses, parfois, chez nous, en Franche-Comté.
6: Oui, et en voici un nouvel exemple. Alors, petite mise en situation, vous êtes en voiture, vous venez de Belfort et vous roulez en direction de la chapelle sous Rougemont. Bref, vous êtes sur la départementale 83, vous passez de nez avant d'arriver à Rope. Là, vous passez devant la mairie, sur l'avenue Charles de Gaulle, il y a Céline Coiffure, mais vous continuez. La petite patte d'oie à la Vermenoncourt, vous restez sur la route principale et vous avancez encore un petit peu. Il y a les jolies maisons typiques là sur le côté et c'est là, dans le virage, qu'il faut freiner tout simplement parce qu'il y a un radar.
5: Bon, pas mal la petite balade là autour de Belfort, je vois pas vraiment... Vous voulez en venir, Arnaud ?
6: Eh bien, exactement à cet endroit précis, là, sous le radar, en face de la boîte aux lettres. Parce que ce n'est pas n'importe quel radar. C'est celui qui est surnommé le radar Johnny Hallyday. Mais alors, pourquoi, allez-vous me demander, maintenant que j'ai réussi à capter votre attention ?
5: Eh bien oui, pourquoi le radar de Johnny Hallyday, Arnaud ? Oui.
6: Pour comprendre, il faut remonter à février 1970. L'idole des jeunes a donné la veille un concert à Strasbourg et doit se rendre à Besançon. 3000 personnes l'y attendent et il est 18h passé. Dans la DS Palace Citroën, qui roule à fond parce que, années 70, il y a donc Johnny Hallyday et Sylvie Vartan, mais aussi Mickey Jones, le guitariste de Johnny, Jean Ponce, son manager, et Sacha Rulle, son secrétaire. On est en février, il fait nuit, il fait froid, il y a du verglas et ça roule vite, bref, Johnny perd le contrôle de sa voiture. Il glisse et se retrouve dans le fossé. Alors il parvient à reprendre le contrôle de son véhicule, parce que, ne l'oublions pas, Johnny Hallyday est un pilote, mais malheureusement, il y a un bloc de béton qui bloque le fossé, et la voiture finit par s'y écraser. À bord, Johnny et son guitariste n'ont rien, mais son secrétaire et son manager sont blessés. Sylvie Vartan, elle, a carrément traversé le pare-brise, elle a le visage en sang. En 1970, la ceinture de sécurité est censée être obligatoire, mais dans les faits, personne ne la met vraiment. Les voisins viennent au secours des blessés. Alors au départ, ils avouent ne pas vraiment avoir reconnu Johnny et Sylvie Vartan parce qu'ils sont sous le choc. Et les blessés sont conduits à l'hôpital de Belfort. Johnny s'empare du téléphone d'un riverain pour annoncer qu'il n'y aura pas de concert à

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1: À demain.
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1: L'attraction ouvre ses portes, on va rentrer dans une première salle. Et déjà, quand on vient de dehors et qu'il fait 2 degrés, on est content de retrouver un peu de chaleur. Ce qui est assez incroyable, c'est qu'on traverse plusieurs salles avec plusieurs ambiances. On va pouvoir voir de nombreuses plantes, sentir, interagir en parlant. Et on va voyager à travers un jeu de lumière, un jeu de mapping assez incroyable. Et franchement, je l'avoue, c'est assez bluffant.
2: Transférons l'énergie récoltée vers les serres via le système racinaire de mes plantes. Au rendez-vous de l'autre côté. Je sens que ça va être spectaculaire.
1: Alors pour ceux qui ont déjà eu l'occasion d'aller au bassin des lumières à Bordeaux, on est un petit peu dans ce même univers. On va voyager dans une serre éclairée avec un mapping qui va interagir aussi en fonction de nos pas. Et ça, c'est plutôt sympathique. On marche, la lumière s'éclaire au sol, les murs sont éclairés avec des décors paradisiaques, fleuris. Et franchement, c'est extrêmement bluffant. Allez, on quitte la serre pour un autre monde, un autre univers. Direction la toute dernière salle où là, normalement, j'avais eu l'occasion de venir dans les coulisses lors de la construction de l'attraction il y a quelques semaines. Là, on va se retrouver face à un arbre imposant et il va falloir lui redonner vie en tapant en rythme sur des...

0: des énormes tambours qui ont été mis à disposition. Et ça, je suis persuadé que ça va plaire aux petits, mais aussi aux grands.
1: Ok, donc là je vais me greffer avec une famille. On va taper à fond sur le tambour. Et en fait, à chaque fois qu'on donne une impulsion sur le tambour, ça envoie de l'énergie dans l'arbre, l'arbre prend vie. Et pour le reste, je vous laisserai le découvrir par vous-même, mais c'est, faut le dire, assez magique. Est-ce que je peux vous demander qu'est-ce que vous en avez pensé ?
2: Franchement, c'est super top, c'est une belle expérience, c'est très joli.
1: Ça vous a plu ?
3: Ça change beaucoup de toutes les attractions qu'on peut voir partout, en fait. Et là, c'est vachement ludique, même pour les enfants. C'est très visuel. Le fait de, à la fin, de taper sur les tam-tam, franchement, c'est juste génial.
1: Est-ce que ça vous a plu, les filles ?
4: Oui.
1: Pourquoi ça vous a plu ?
4: Parce que, en fait, les plantes, elles nous avaient suivies. Et c'était trop bien. On a beaucoup aimé. Et voilà.
1: Bon, ben voilà, je vous l'avais dit, ça marche sur les petits, ça marche sur les grands. Maintenant, il ne vous reste plus qu'à venir ici, au Futuroscope, pour venir découvrir la Serre des Mondes. C'est l'une des deux nouvelles attractions de cette saison 2026, la 39e pour le Futuroscope. Bon, je vous souhaite quand même qu'il y ait un peu plus de soleil qu'aujourd'hui. Quoique, franchement, pour aller dans la Serre des Mondes, vous serez quand même content de retrouver un peu de chaleur.
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7: Moi je file la rancard à ceux qui n'ont plus rien.
8: On m'a dit les restos ont besoin de bénévoles, si tu veux y aller, je te fais rentrer. Et puis voilà, j'ai mis les pieds, on m'a dit une demi-journée, deux demi-journées par semaine, c'est très bien. Et pour finalement arriver à pratiquement 5, 6, 7 jours, des fois, 7 jours sur 7, il y a des semaines, c'est très lourd, mais bon, on le fait volontiers et vraiment avec passion. Et puis ben voilà, j'y suis allée, j'ai poussé la porte, et puis depuis, ben, la porte s'est jamais refermée.
9: Finalement, vous n'êtes pas à la retraite, clairement, dans le rythme du quotidien, Dominique, vous êtes à plus qu'à temps plein.
8: Oui, et c'est d'ailleurs ce que les enfants me reprochent. Là, je suis partie une semaine à Paris, là, en formation pour les restos, et ensuite pour aller voir ma petite fille et ma fille. Mais j'avais l'ordinateur, il a fallu que je repasse des trucs. Oui, tu es là et tu fais encore. Ben non, mais ça va vite, hein, t'inquiète.
9: J'imagine qu'il y a quand même un peu de fierté.
8: Oui, bien sûr, ils ne me verraient pas rester à la maison. Non, parce qu'ils savent, bon, c'est pas mon caractère de rester là, à ne rien faire ou rester planté devant la télé. Bien sûr, ils sont très contents de ce que je fais. Hein. Ils voient que ça me permet de continuer d'avoir une vie active.
9: Au-delà d'une occupation, qu'est-ce que vous en retirez de ce bénévolat au Resto du Cœur, Dominique ?
8: C'est toujours le contact avec les personnes, hein, surtout de voir un petit peu cette population qui a vraiment besoin de nous et on se sent vraiment utile. De les aider, on fait un maximum pour les aider, donc pour essayer de vraiment d'améliorer le quotidien de toutes ces personnes.
9: Est-ce que vous créez aussi un peu du lien avec certaines de ces familles ? Il y en a que vous accompagnez depuis un petit moment ?
8: Oui, bien sûr. On ne devrait pas dire, mais des fois, de temps en temps, on a nos petits préférés, c'est sûr. Hein. On en a qui, à chaque fois, chaque distribution, nous disent merci. Et un merci, ça soulage énormément. Ça vaut vraiment deux ou trois critiques.
9: Je peux vous demander quel âge vous avez, Dominique ?
8: 76.
9: Vous avez réfléchi.
8: On ne s'en rend pas toujours compte. Il faut faire le calcul, hein, depuis un certain temps, de bouger de calculer.
9: Et vous voyez continuer jusqu'à quand ?
8: Je ne sais pas. Peut-être un petit peu lever le pied. Complètement lâcher, non. Mais un petit peu lever le pied, avoir retiré certaines casquettes quand même. Les années passent, hein, et tant que je suis encore un petit peu valide, j'aimerais bien pouvoir en profiter.
9: Vous diriez que ça vous maintient en forme aussi, cette activité ?
8: Ah oui, bien sûr, on est obligé de réagir, on est obligé d'être là. Oui, ça vous booste automatiquement, parce que sinon, si vous restez à rien faire, vous faites quoi, moi, hein ? Vous avachissez, vous faites là, vous réagissez plus. Ça nous permet de réagir, d'être en contact avec des gens, de discuter, d'échanger, pas toujours être d'accord, bien sûr.
9: Est-ce que ça vous a appris des choses et si oui, quoi ?
8: Je voulais dire d'être patiente, non. Si, l'empathie, oui, c'est sûr, encore plus qu'avant, ça fait du bien. Et ça se passe ici, ici aujourd'hui. Venez, franchement, il y a une bonne ambiance, ça fait du bien d'aider les autres. C'est très prenant, mais c'est très intéressant et c'est très positif.
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10: Adieu Balin et adieu à toutes. Franz, une question.
11: Ah.
10: Kousiba, bapla la chantate.
11: Bapla.
10: Ouais, bon. Si je vous pose cette question, c'est parce que le pitchou de mes voisins va Atalatal. Oh. Anna Atalatal, c'est aller coussi coussa. Donc il pourra aller mieux bas. Atalatal. A quoi fait mal d'une jaune que le pitchou de l'Ebézi qui te passe des toussis. Ça fait plusieurs jours que le pitchou de mes voisins n'arrête pas des toussis. Alors, votre avis, qu'est-ce que ça signifie le verbe toussi en occitan?
2: Ce serait pas tousser.
10: Eh oui, bravo, bravo, bravo. En effet, en pays toussin, c'est dit toussi, autre prononciation, mais tussi, c'est des brembal au verbe tufega, sans oublier le verbe tufega pour dire également tousser. Alors, mais le pauvre drôle, vous pouvez dire que toussi, ce qui conne. Alors, le pauvre drôle, c'est-à-dire le pauvre garçon, je peux vous dire qu'il tousse quelque chose. Et quand quelqu'un tousse bruyamment, on dit en Gascogne toulousaine que toussi, comme une tibao.
2: Qu'il tousse comme un cheval.
10: Mais oui, oui, ah c'est bon quand une personne pousse très très fort. C'est pas dit les tabés qu'il toussisse comme une tambour. Ouais, comme un tambour, là aussi, c'est assez imagé. Oui. Ou encore qu'il toussisse comme une asclaire. Une asclaire, qu'est-ce à quoi? Eh bien, c'est quelqu'un qui fend le bois et qui tousse fort, Macarel, et qui frappe fort comme un forcené. La toux se traduit en occitan par la tousse, le toussimène, le toussite, et dans certains endroits de la Gascogne, la toussicaire. Alors, concernant le pitchou du voisin, nous n'y a mal que nous n'ajons remède. Il n'est pas de mal sans remède. Une bonne sirop, et sera guérite. Un bon sirop, et il sera guéri.
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6: L'endroit est pittoresque, voyage au centre d'un Paris méconnu. Il suffit de franchir une porte, rue du Faubourg Saint-Denis, toute proche de la cave épicerie Jules, se faufiler dans une longue arrière-cour et entrer dans un hangar d'un autre temps. À l'intérieur, un alambic à la Jules Verne. On pensait que fabriquer de l'alcool en plein Paris était proscrit depuis 1925. C'était sans compter sur la dextérité et l'obstination du Al Capone de Paname, Nicolas Jules.
7: J'ai voulu créer une distillerie à Paris. Parce que Paris, justement, c'était une sorte d'anti-terroir. On avait une terre vierge pour aller créer et tout l'écosystème d'influence, d'énergie créative qu'il y avait à Paris, de cette beauté comme ça qu'on pouvait exploiter. Alors c'est un très bel alambic Holstein qui vient du sud de l'Allemagne, près de la frontière suisse, et avec une partie qui est ce qu'on appelle un pot style, un petit alambic de pot qui donne quelque chose de généreux, de puissant. Et à droite, on a une colonne qui ressemble plutôt à un saxophone de distillation et qui peut prendre différentes tonalités en fonction des réglages qu'on lui soumet.
6: Nicolas Jules distille Mar de Bourgogne, Armagnac, gin et vodka. En 2024, il est approché par une bande d'amis de Montmartre. Ensemble, ils décident, en partant du Mar, des fameuses vignes de la Butte, d'élaborer un alcool qui titre à 25 degrés. La Montmartroise est née dans un flacon au joli design, en 70 centilitres 49 euros ou en mini 20 centilitres 22 euros. Entre finesse et puissance, on est séduit par les notes citronnées et de framboise de la liqueur. Au même titre que le Sacré-Cœur ou le Moulin Rouge, la Montmartroise devient le symbole de la Butte. Delphine Socha, présidente de l'entreprise.
8: À mon mari et moi, on s'est dit qu'il manquait quelque chose à Montmartre, un produit qui pouvait être l'identité du quartier. On vit au pied des vignes et ça faisait longtemps qu'on trouvait que c'était dommage qu'on jette le mar, et puis on s'est dit qu'on pouvait en faire quelque chose de chouette, quelque chose de convivial. Et avec Nicolas, on a élaboré une recette, Nicolas et puis d'autres Montmartrois, une recette à partir de l'ADN des vignes.
6: Comment vous conseillez de boire la Montmartroise ?
8: Eh bien, vous pouvez la boire pure, avec de la glace ou avec du Schweppes pour en faire un spritz.
6: Que dire d'autre de la Montmartroise ? Rafraîchissante, peu sucrée, la puissance aromatique est là, c'est vraiment bon. Où trouver cette liqueur ? Sur la Butte Montmartre, bien sûr, et dans nos bistrots de Paris préférés.
7: Alors par exemple, il y a l'iconique Bar à Bulles, hein, le bar du Moulin Rouge à Montmartre. On a aussi le Nazir et le Saint-Jean qui sont vraiment des brasseries aussi pareilles de Le Pic où on retrouve cette vibration montmartroise. Et puis on a aussi des fans absolus comme le Guersan ou Bacave qui sont où là, leurs clientèles sont devenues des Montmartrois de cœur, hein, puisqu'ils ont vraiment. C'est des endroits où la Montmartroise est consommée vraiment de manière assez systématique, quoi.
6: Et la Montmartroise est en vente également dans les caves Épicerie Fine Jules, dont le navire amiral se trouve au 54 rue du Faubourg Saint-Denis, dans le 10e arrondissement. Et là, c'est le paradis des gourmands.
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9: On est dans l'ouest de l'Eure, grosso modo entre Bernay au sud et Pont-Audemer au nord. Le Lieuvin, c'est un petit bout de région dans la région. Aujourd'hui, je m'arrête à Saint-Benoît-des-Ombres chez mon copain Steve. Me voilà garé dans le jardin de Steve.
10: Eh, je crois que le décor est planté, là.
11: Salut Fred.
10: Non, ouais. C'est magnifique.
11: C'est vrai.
10: Dans ton jardin, t'as pas planté des arbres, hein.
11: Bah non, ils étaient déjà là.
10: T'as planté d'autres trucs, hein.
11: Tu sais, le terrain commence là-bas où t'es arrivé, là.
9: Et dès l'entrée, le décor est planté.
11: À partir de là, il y a des sculptures.
10: Alors toi, comme t'aimes bien les musées, bah t'en as fait un chez toi dans ton jardin, quoi.
11: Voilà. Ouais. C'est pas un musée figé, ça.
9: C'est-à-dire ?
11: Par exemple, aujourd'hui, t'es venu chez moi.
9: Ouais.
11: Quand tu vas rentrer.
9: Ouais.
11: Tu pourras pas dire, je suis venu visiter le musée de Steve.
9: Ah bon ?
11: Ah non. Tu pourras dire, j'ai vu ce que j'ai vu aujourd'hui. Parce que si tu reviens dans un moment, c'est plus le même musée que tu vas voir.
9: Dans son jardin, Steve a planté des dizaines de sculptures en bois.
10: C'est toi qui as fait tout ça, là ?
11: Ben oui, Fred.
9: Ben oui, c'est lui.
11: Ben oui, c'est moi.
10: Ça fait quoi, 2 hectares ici, je crois ?
11: Ouais, 1,5 hectare, ça va jusque là-bas, jusqu'aux chevaux, là-bas. Tu vois les chevaux au bout, ouais. Là-bas ?
10: C'est des sculptures en bois ?
11: Bah ouais, tout est en bois, là.
10: Que tu fais à la tronçonneuse ?
11: Tronçonneuse, disqueuse, ciseaux à bois...
10: Tu dégrossis à la tronçonneuse, quoi.
11: Tu dégrossis à la tronçonneuse.
9: Il sculpte des bestioles, Steve.
11: Tu vois, regarde tous ces bestioles par terre, là.
10: Il y a des crocodiles par terre.
11: Voilà, moi, j'ai pas de chien, moi. C'est ça, mes chiens. Les gens me disent, t'as pas de chien chez toi ? Bah, regarde les gueules, tu vois, là. C'est eux qui gardent la cour.
10: Tu fais que des animaux, en fait.
11: T'as remarqué ça, direct, hein ?
9: Non, mais quel sens de l'observation ?
10: T'as toujours vécu de la sculpture ?
11: Ouais, j'ai toujours su fils de sculpteur.
10: Il était en Normandie, ton père ?
11: Non, Fred. Moi, j'ai su à l'île Maurice. J'ai vécu là-bas. Je suis arrivé ici, en France. J'avais 40 ans.
9: Il y a 25 ans.
11: Donc, j'ai grandi dans l'atelier de mon père, si tu veux.
9: Et pourquoi il a quitté l'île Maurice ?
11: Bah parce que j'ai rencontré ma femme.
10: Bibi.
11: Ouais.
9: Le petit nom qu'il donne à sa femme.
11: Leila, il s'appelle.
9: Leila.
11: Ouais, Leila.
10: Comme la chanson de
9: Clapton.
10: Eric Clapton. Leila.
9: Je suppose qu'il y retourne pas souvent à l'île Maurice.
11: Si, j'y vais, moi, de temps en temps. J'y vais, je t'ai dit, mais c'est pas à côté, l'île Maurice. T'as déjà été ?
10: Bah non.
11: Non ?
10: J'attends que tu m'invites.
11: Ben, moi, c'est ici chez moi, Fred.
9: Et si on en revenait aux sculptures ?
10: Comment tu en vis, alors ? T'as des commandes, des gens qui te passent commandes sur tes sculptures et...
11: Oui, j'en ai un peu de commandes. Sinon, comment je vis ? Tu sais, nous, on fait des ateliers. Parce que, tu sais, à mon âge, il est temps de...
9: De transmettre.
11: T'as trouvé le mot.
9: J'ai trouvé le premier.
11: T'as trouvé le mot avant moi, de transmettre les connaissances, tout ce que j'ai appris. Mon père m'a appris pour que je transmets. C'est ce qu'il m'a dit. Si tu transmets pas, ça sert à rien que tu apprennes.
9: Totalement d'accord.
11: Et je trouve ça très bien, moi.
9: Pourquoi ?
11: Parce qu'il y a un plaisir à apprendre et connaître. Et il y a aussi un autre plaisir qui est peut-être plus grand.
9: Je pense savoir de quoi il parle.
11: De transmettre.
9: Transmettre.
11: Parce que quand tu vois quelqu'un qui fait ce que tu l'as appris, qui réalise ça devant toi, c'est un plaisir que tu ressens.
9: On passe le flambeau.
11: Ouais, c'est notre rôle, hein.
9: Transmettre.
11: On est éphémère ici, nous. On est deux passages, comme on dit.
9: Steve sculpte les fruits et légumes, le bois, la glace et le sable.
11: Tout ça, quoi.
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3: Je rêvais d'avoir une maison à la campagne. Cette maison, c'est comme si j'y étais née. C'est ma maison de famille.
12: Ma maison s'appelle l'Ostao de la Mar.
13: C'est une maison un peu envoûtante.
14: Eh bien, vous voyez, des livres et 3 fenêtres qui me donnent le paysage du pays, comme si c'était 3 tableaux.
15: Ils ont vécu ici.
0: Thibaut Gaudry.
16: Alain Delon, vous l'aviez rencontré sur un tournage ?
17: Non, je l'ai rencontré dans la rue. Mais on a fait un film ensemble qui était Jeff et qui était un film qu'Alain désirait faire avec moi. Donc ça a été aussi une rencontre.
15: En 1968, 2 stars du cinéma français sont réunies pour la première fois à l'affiche de Jeff. Un film qui ne restera pas dans les mémoires, contrairement à la grande histoire d'amour qui est en train de naître depuis quelques semaines. Mireille Darc et Alain Delon ne se quittent plus.
18: Alain Delon enchaîne les films, dont Jeff et Madly, sur lesquels il a comme partenaire l'égérie de Georges Lautner, Mireille Darc. Ils tourneront 8 films ensemble. Nouveau coup de foudre qui scellera une histoire d'amour qui le marquera à jamais. Il dira de Mireille, près de 40 ans plus tard, lors de sa disparition, « Elle était la femme de ma vie, ma moitié ».
15: 2 ans plus tard, alors que Delon est à Marseille pour tourner Borsalino et que le couple cherche un coin de soleil et de tranquillité, l'ami et agent de l'acteur, Georges Baume, leur fait découvrir Aix-en-Provence où il habite. Ils sont sous le charme et ne tardent pas à s'installer dans un hôtel particulier du quartier Mazarin, le plus ancien de la ville.
19: Pourquoi tu t'en vas ?
20: Parce qu'on est deux.
19: Je comprends pas.
20: Facile à comprendre. Un jour ou l'autre, il n'en restera plus qu'un de nous deux. Faut mieux que je m'en aille avant. On finira par se tirer dessus.
15: Dans l'hôtel de Boisgelin, aux belles pierres ocre, construit en 1650 et classé monument historique, ils louent le vaste rez-de-chaussée qui leur permet de profiter de l'adorable jardin avec son imposante fontaine à vasque. Ils y font même percer une porte dans l'un des murs afin de pouvoir sortir discrètement et éviter les éventuels groupies ou paparazzi. Et flâner dans les rues ou aller déjeuner aux 2 garçons, la plus célèbre brasserie de la ville.
21: Tu sais que tu m'aimes ?
19: Sûr.
21: Même après que tu m'auras fait l'amour.
19: Ça dépend de toi.
15: Ils y mènent une vie paisible, en famille, dans cette ville qui est encore une belle endormie, qu'une polémique va réveiller un peu. Alain et Mireille aimeraient bien pouvoir se baigner au saut du lit et faire construire une piscine. Une faute de goût majeure pour les habitants du quartier et les défenseurs du patrimoine. Une polémique qui en créera une autre. Mireille Darc aime bronzer au bord de sa nouvelle piscine en tenue d'Ève. Conduisant un voisin, dont la vue donne sur le jardin, a déposé une main courante pour offense aux bonnes mœurs. Une protestation qui n'empêche pas l'actrice de continuer à lézarder nue sous le soleil aixois.
21: Il faudra encore un peu de champagne.
1: Sommelier ?
21: Parce que vous avez besoin du sommelier pour me servir. Et doucement, le champagne c'est fragile. C'est mon père qui m'a appris ça.
1: Ah oui ?
21: Tiens, vous n'avez pas besoin du sommelier pour me tenir la main ? Vous ne voulez pas coucher avec moi en plus, là, tout de suite sur la banquette ?
15: Ils passeront 5 ans dans ce lieu dont la beauté laisse interdit, comme le dit Mireille. Et aujourd'hui, il n'y a aucune plaque pour rappeler aux nombreux touristes qui se baladent sur la jolie place des Quatre Dauphins que cet hôtel particulier a abrité l'une des plus fameuses idylles.
4: C'est un mot qu'elle m'a écrit, il doit y avoir 40 ou 35 ans, ou 35 ou 40, peu importe, qui résume à lui seul tout ce qu'est Mireille. Et c'est un mot que j'ai toujours avec moi depuis ces 40 ans et qui m'aide à vivre. Mon amour, il est 3 heures du matin et je n'arrive pas à dormir. Je pense à toi qui as tellement de mal à vivre. Je t'ai donné, tout. Et j'ai simplement besoin d'un peu de calme et de tendresse. Et d'un sourire le matin, parce que la vie est là et qu'il faut remercier le ciel d'être l'un en face de l'autre et de s'aimer.
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1: À Clioscla aujourd'hui, joli village perché de la Drôme, avec Marie Bolaton dans la fabrique de poterie.
2: C'est un lieu qui est vraiment historique, qui existe depuis 1903. Il y a des ateliers de fabrication qui sont en activité du lundi au vendredi, tous les jours de l'année. Les gens peuvent venir nous voir et il y a une boutique où on peut acheter les pots qu'on produit dans l'atelier. Et la particularité de notre lieu, c'est que vraiment tout est fait sur place. Donc la terre vient du village, elle est travaillée dans les ateliers, cuite dans les ateliers, décorée dans les ateliers et elle est mise en boutique après. Et une autre particularité, c'est que dans les années 60, à partir du moment où les pièces sont un petit peu diversifiées, il y a une personne qui a tenu cette poterie, Philippe Sourdive, qui a mis en place beaucoup plus le décor. Donc on a deux styles de décor, on va dire aujourd'hui dans notre fabrication. On a un décor qu'on appelle décor à la poire et on vient dessiner à main levée un décor sur les pièces, donc sur des assiettes, des saladiers, etc. Et on a un deuxième type de décor qu'on appelle le décor fin, ou décor au clou. Historiquement, et on le fait encore un petit peu, on dessine avec un clou, donc un vrai clou de bricolage assez long. On vient graver la terre, le contraste entre la couleur qui est appliquée et le dessin qui permet de révéler la terre qui est en dessous va vraiment mettre en valeur un dessin qu'on vient ensuite colorer. On est réputé pour ce décor fin.
1: Et donc aujourd'hui, pendant qu'Anastasia nous accueille dans la boutique, 4 potiers travaillent à la production.
2: En fait, on est salariés de la fabrique de poterie de Clioscla, donc on travaille uniquement pour cette fabrique. Même si c'est une fabrication en série, chaque pièce reste unique parce qu'elles sont toutes faites à la main. Il y a 2 personnes qui sont dédiées au tournage aujourd'hui, Zoé Le Camus et qui, elle, travaille dans la fabrique, et un tourneur itinérant qui vient une fois par mois à peu près, qui s'appelle Béranger Dutertre. Après, on a d'autres façons de fabriquer des pièces qui ne sont pas du tournage. On a une calibreuse notamment, où on vient presser une boule de terre dans un moule en plâtre. C'est le cas notamment d'assiettes. Et donc là, j'ai un autre collègue qui fait plutôt la calibreuse, qui s'appelle Boris Dasnias-Mundler. Et puis, on a aussi une autre manière de fabriquer qui s'appelle l'estampage. Donc là, c'est ma collègue Émilie McGuinness. Et donc là, on vient créer une plaque de terre avec une machine qui s'appelle une croûteuse, qui vient faire une grande plaque et qu'on vient mouler sur un moule en bosse pour certains plats, notamment les plats à gaudron qui ont des finitions bien particulières. Donc ça nous permet d'avoir différents styles de poterie. Et après, donc ces pièces peuvent être décorées. Et donc là, on est 2 décoratrices dans la poterie, donc Émilie McGuinness et puis moi-même, Marie Bolaton. Mais ce qui est particulier à cette poterie, c'est qu'on fait de ce qu'on appelle de la terre vernissée. Donc c'est de la terre cuit à, entre guillemets, basse température, environ 1000 degrés. Et on utilise la terre du village, donc qui est extraite dans une carrière qui est à 50 mètres de la poterie.
1: Et alors, cette terre a toujours fait le bonheur des villageois, puisque les premières traces écrites de l'activité potière de Clioscla datent du 10e siècle. Et au 19e, il y avait une cinquantaine de potiers indépendants dans le village. Et puis ensuite, au début du 20e siècle, la concurrence de nouveaux matériaux a obligé les potiers à se réinventer. Et c'est Marius Ange Alleras qui a invité les potiers à se regrouper et a donc créé la fabrique de poterie de Clioscla, un modèle de production complet qui a tenu jusque dans les années 50.
2: Ensuite, c'est Monsieur Sourdive qui a repris encore pendant des années, puis ses 2 fils. Il y a juste une petite fermeture dans toute l'histoire de la poterie entre 2012 et 2017. Et c'est à cette période que la mairie a décidé de racheter l'ensemble des bâtiments et des lieux. Ça a été un peu le nouveau tournant, puisque c'est une SIC qui a été créée dans une société coopérative d'intérêt collectif. C'est vraiment une entreprise patrimoniale. Ça se sent dès qu'on arrive dans les lieux. Ça a vraiment beaucoup de cachet et beaucoup de charme.
1: Alors pour en profiter, rendez-vous donc ici dans la fabrique de poterie à Clioscla ou sur ici.fr, rubrique circuit court.
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3: Direction la Vendée à Beauvoir-sur-Mer. Je suis très heureux de vous emmener à la rencontre d'Anne-Marie. C'est une maraîchine très attachée à la Vendée et à la transmission de ses traditions.
4: J'y suis née et toute ma jeunesse est donc passée là-bas. C'était difficile. Mon père est décédé à 36 ans. Donc, on était 3 enfants, on est restés tout seuls, tous les 3, avec notre maman, avec une vache pour vivre, et puis un petit jardin. Et puis quand il n'y avait pas trop à manger, ma maman allait pêcher les grenouilles et les anguilles dans les fossés. C'est vraiment mes racines, le marais. Hein. J'y suis accro.
3: Vous êtes une vraie maraîchine ?
4: Ah oui, je suis une maraîchine à 100%. Hein.
3: Elle représente quoi la Vendée pour vous, Anne-Marie ?
4: C'est mon pays, c'est quelque chose qui m'est vraiment cher au cœur. Le marais, je ne peux pas m'en passer, mais dans le marais, il y a aussi la mer chez nous. Ouais. Et ça, c'est pareil, on a besoin de ça, nous. Je vais voir la mer, et je me promène dans le marais.
3: Pourquoi ça vous apporte quoi, vous ?
4: Une détente, et j'ai un livre particulier aussi.
3: Ah.
4: C'est mon moment zen, moi.
3: Et c'est quoi ce livre que vous emmenez ? Ah, il ne faut pas le dire.
4: C'est
3: votre petit jardin secret.
4: Oui, c'est mon petit jardin secret.
3: Alors, on le laissera dans son petit jardin secret.
4: Et puis, c'est pour ça aussi que je fais du folklore. Il nous faudrait des jeunes, mais les jeunes, maintenant, c'est compliqué. On en a dans le groupe, hein. On en a 5 et qui sont mordus, mais pour combien de temps ? Parce qu'ils sont jeunes encore.
3: Alors, qu'est-ce qu'on peut faire pour remédier à ça ?
4: Ben, on ne sait pas trop. Bon, maintenant, il y a beaucoup de balles folk et de choses comme ça.
3: Et pourtant, ces fêtes-là ont un succès assez populaire. Ah ben, parce qu'on va penser à Chaland autrefois.
4: Oui, à Chaland autrefois. Et ouais. Puis, maintenant, ce qu'on fait beaucoup moins, ce sont des kermesses, par exemple. Moi, j'adore les gens, j'adore connaître des gens parce qu'ils m'apporteront quelque chose.
3: C'est essentiel pour vous.
4: Oui.
3: C'est même limite vitale.
4: C'est limite vitale, oui. Après, ben, j'ai fait 10 ans pour la RSB, là. La RSB, qui est l'association des retraités sportifs de Beauvoir. Moi, les associations, c'est aussi apporter aux gens des choses, leur faire plaisir d'abord dans ce qu'on leur propose. J'espère vraiment que beaucoup de gens pourront se lancer dans les jeunes, il faut vraiment, mais je comprends bien qu'actuellement la vie est difficile. Les gens de 35 ans maintenant, ils sont tellement pris par autre chose que c'est compliqué.
3: Alors, on revient en arrière. Vous avez 18 ans, vous vous mariez, Anne-Marie. Vous diriez quoi à cette jeune fille ?
4: Je dirais qu'il faut dans l'avenir, à 18 ans, on est jeune. Il faut penser à ne pas rester seul dans son coin.
3: On va dire, Anne-Marie, ce matin, que vos petits-enfants nous écoutent là, à la radio. Oui. Vous voulez leur dire quoi, pour conclure ?
4: Je vais leur dire, essayez de faire un peu comme mamie. Essayez de donner, de partager, d'apprendre, de vouloir connaître... Voilà, plein de choses comme ça.
3: Anne-Marie, la passion de la Vendée, la générosité, la joie de vivre et l'amour des gens.
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5: Mon père, il m'apprend à cuisiner. Du coup, moi, j'adore cuisiner avec lui. Et une fois, moi, j'ai fait des haricots verts et avec de la viande rouge. Et en fait, maintenant, je veux faire des repas que toute seule.
6: Moi, je cuisine des tagines, des couscous. Des fois, je cuisine avec ma mère des gâteaux, des pancakes.
7: Moi, je cuisine un bon coq et un poulet. Je suis le poulet qui danse, je suis le poulet qui danse.
8: Je sais faire des salades, j'aime bien. Ma maman, elle a cuisiné un repas, mais j'arrive pas à dire parce que c'est dans mon pays. Après, quand j'ai goûté, c'est très bon parce que j'aime bien.
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0: Avec ses compositions, la chanson française rencontre les musiques électroniques et les délires pop.
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0: Oscar Les Vacances et MPL avec Les Puceaux. Extrait de l'album Ceci n'est pas mon corps.
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3: Bonjour à toutes et tous, bienvenue dans Affaires Classées, le podcast. Je vous emmène faire un petit tour deux siècles en arrière. Nous sommes dans la soirée du 1er mai 1827. Un paysan de Barcus rentre de la célèbre foire d'Oloron. Il est abattu par un inconnu. Question, qui lui en voulait donc ? Réponse dans un instant.
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3: Chaque année, le 1er mai, la ville d'Oloron-Sainte-Marie organise sa traditionnelle foire au bétail. Un rendez-vous inspiré des grandes foires d'antan et qui attire plusieurs milliers de visiteurs depuis le XIVe siècle. Ce lundi 1er mai 1827, Dominique, un habitant de Barcus, l'a passé, comme beaucoup, dans la capitale du Haut-Béarn. Rentrant seul, à pied, il est 22h lorsqu'il parvient à l'entrée d'un petit pont dit de Choco, à une courte distance de sa maison d'habitation. À peine pose-t-il le pied sur l'ouvrage qu'une soudaine lueur déchire la nuit. Une lueur doublée d'une détonation. Pas de doute, Dominique vient d'essuyer un coup de fusil. Blessé, le fermier tombe en criant « À l'aide ! À l'aide !» Au loin, il y a un homme qui court le long du ruisseau, enjambant une barrière. Pas de doute, c'est l'agresseur. Marianne, une jeune servante occupée à ses prières, entend les hurlements plaintifs de cet homme qui appelle au secours. La bonne dame s'empresse d'alerter le maître de maison, l'instituteur et quelques paysans qui accourent afin de porter assistance au malheureux. Blessé à la poitrine et au bras gauche. Dominique Etchegoyenne est transporté à son domicile où le médecin vient lui prodiguer les soins que son état grave nécessite. Au petit matin,